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Je vois défiler une campagne que je ne connais pas. Je vois des arbres et des plaines. Un paysage que je ne côtoie pas. Chez moi, dans ma forteresse de plâtre et de ciment noir, il n'y a pas de tendresse. Chez moi, dans ma fourmilière.

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1: 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La crise requin à La Réunion. Avant de partir à La Réunion, j'ai beaucoup entendu parler de ce qu'on appelait la crise requin. Et quand je suis arrivée près des côtes pour me baigner, j'ai bien vu les drapeaux qui indiquaient baignade interdite, attention, requin. Et comme on m'en parlait beaucoup, j'ai voulu en savoir un petit peu plus. Donc j'ai voulu savoir exactement qu'est-ce que c'était cet animal et surtout le dessous des cartes de cette crise requin. J'ai bien vu rapidement qu'il y avait une opposition entre les surfeurs, les écologistes, les associations de protection de la nature, les créoles et puis les métropolitains et les oreilles qui font du surf. Donc tout d'abord, je me suis intéressée au fait. Il y a une dizaine d'attaques de requins en 16 ans. Le requin a toujours été présent à La Réunion dans les zones non protégées par la barrière de corail. Mais en 2011, il y a eu un brutal retour des attaques de requins avec une concentration dans le temps et l'espace. Ils ont attaqué dans des zones très touristiques comme Saint-Paul et Roche-Noire, toute cette côte très touristique. C'était des zones de baignade et de surf. De plus, la personnalité des victimes, des surfeurs très connus, a conféré à ces événements tragiques une portée exceptionnelle. Mais la réalité, c'est qu'il y a une attaque de requins pour 20 à 25 noyades, et beaucoup plus de morts qui sont liées à différentes causes, notamment les méduses. Alors j'ai rencontré des associations de protection de la nature, et un écologiste m'a parlé des requins. Il m'a expliqué qu'ils sont là depuis 450 millions d'années, bien avant les hommes, qu'ils ont survécu à l'ère glaciaire et aux 5 précédentes phases d'extermination massive, dont la dernière a emporté les dinosaures. Ils sont très adaptés à leur milieu et la pierre angulaire de la biodiversité dans les océans. Pendant des centaines de milliers d'années, l'écosystème a évolué par et en fonction d'eux. La population est en chute libre car on tue des dizaines de milliers de requins chaque année. Les requins bulldogs ou tigres ont toujours été là, mais les incidents sont beaucoup plus importants. Alors, je me suis demandé, mais pourquoi maintenant? Cet écolo réunionnais m'a dit que pour comprendre, il fallait prendre du recul et que cela nécessitait du temps, une remise en question, c'est-à-dire repenser notre rapport avec l'océan. Mais que les usagers de la mer voulaient tout, tout de suite et maintenant, donc la mise à mort des requins. Un autre réunionnais créole m'a dit que le surf est pour une minorité de privilégiés, notamment des métropolitains, et que c'est grâce à eux ou à cause d'eux que les attaques sont médiatisées, qu'il suffit de voir que les villes balnéaires regroupent beaucoup les oreilles, donc les blancs et les métropolitains, tandis que la région des Hauts ou de l'Est est plutôt habitée par les créoles. Il m'a aussi dit que l'esprit originel du surf a été oublié. Normalement, c'est celui qui surfe la vague qui s'adapte à l'océan, et non le contraire. Mais l'industrie du surf a envahi le devant de la scène, et les surfeurs veulent la mort du requin, sans remettre en cause les raisons pour lesquelles ils attaquent, beaucoup plus maintenant. Alors je suis repartie dans mon enquête pour savoir pourquoi plus d'attaques de requins. Et j'ai entendu toutes sortes de causes et des versions très différentes. Les requins trouveraient moins nourriture au large et se rapprocheraient des côtes. leurs proies ont changé. Leur route migratoire a changé aussi à cause des changements climatiques. Et les proies se rapprochant des côtes, les requins suivent les proies. Une ferme aquacole a été aussi accusée d'attirer le requin. Les récifs artificiels et d'autres dispositifs de concentration de poissons ont été désignés comme les causes de fréquentation des côtes par les requins. La réserve marine aussi a été accusée. Mais surtout les pollutions humaines, les rejets de déchets de poissons, la pollution côtière avec des eaux usées qui ne passent pas tous par une station d'épuration. Les eaux saumâtres, les débordements des ravines en période de forte pluie, car le requin bulldog est plus à l'aise pour chasser dans les eaux troubles. Et enfin, l'étalement urbain avec l'étanchéfication du sol. Lorsqu'il pleut trop, cela ruisselle dans la mer avec une eau polluée que les requins adorent beaucoup. Et enfin, les pêcheurs et chasseurs sous-marins ont déséquilibré la chaîne alimentaire du lagon et ça entraînerait cette présence du requin bulldog. Donc je vois bien que c'est une crise locale, mais avec un enjeu national.

Lors de mes pérégrinations, j'ai aussi rencontré une journaliste écologiste qui m'a parlé de la crise requin et que la construction et la gestion du risque requin révèlent les évolutions dans la pratique du surf à La Réunion. Bien que connue de longue date, la permanence de la menace requin en 2011 a compromis la pratique du surf à l'île de La Réunion. Avant, les surfeurs faisaient attention. Ils se considéraient comme responsables lorsqu'il y avait un problème. Certains ne faisaient pas attention aux consignes de sécurité. Mais maintenant, le coupable, c'est le requin. Donc les groupes de surfeurs se sont organisés pour obtenir une réaction des pouvoirs publics. Il y a une espèce de chasse aux requins qui a repris. Il y a aussi des guetteurs sur les plages et des plongeurs près des spots de surf. Il y aurait donc d'un côté, ces espèces de cow-boys de la mer, les surfeurs plus ou moins professionnels ou amateurs, et des associations de protection de la nature qui critiquent la médiatisation de l'affaire des requins. J'ai vu deux affiches diffusées par l'antenne d'une société de protection de la mer. Sur une est inscrit « Le surf, c'est debout sur une planche et à plat ventre devant la mer ». Et l'autre, encore plus explicite. Le grand risque pour un surfeur, c'est d'être confondu avec un connard. La diffusion de ces deux posters intervient après la promulgation d'un arrêté préfectoral de 2011, après la mort d'un surfeur très célèbre. Cet arrêté autorise la chasse aux requins dans la zone où se situent les activités de loisirs et professionnelles. Et ces affiches ont ainsi signé le début d'un conflit ouvert au sujet des procédures de sécurisation des lieux de pratique du surf et de la pêche. Il semble ainsi opposer deux clans, le clan des protecteurs de la nature et celui des pratiquants du surf. La réalité, c'est que le requin tue moins que les méduses, moins que les noyades accidentelles, moins que les accidents de voiture liés à l'alcool. Mais on ne parle que de cela. Et quand, en fin de séjour, l'un d'un repas assez arrosé au rhum, je le reconnais, j'ai demandé aux oreilles qui étaient là et aux créoles « Combien de morts cette année par le requin ?» La réponse que tout le monde connaissait, c'est zéro. Et après, j'ai reposé une autre question. « Et combien de femmes ont été tuées par leur conjoint cette année ?» Alors là, silence radio. Et moi, je connaissais la réponse. 118 en 2014. Donc ma conclusion, c'est que l'humain est beaucoup plus dangereux que le requin.

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0: problème majeur. Bien sûr, il fut un temps où ces pitoyables ritournelles firent leur petit effet. Mais ce temps est bien révolu. Et le pauvre Poppy était devenu un affreux point noir au sein même de la menuiserie.
1: Quelqu'un aurait dû monter avec crayon ?
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0: Bonjour à tous. L'essentiel de l'actualité, le gouvernement veut déjà anticiper la prochaine vague de chaleur. Une cellule interministérielle de crise se réunit aujourd'hui autour du Premier ministre. Au programme, le bilan de cet épisode historique, ses conséquences sanitaires et économiques, mais aussi la préparation d'éventuelles nouvelles fortes chaleurs. Météo France parle déjà d'une possible nouvelle canicule, ce sera dès le 6 juillet. En attendant, aujourd'hui, la vigilance orange canicule est maintenue dans 22 départements. Sont notamment concernés l'Île-de-France, l'Alsace, plusieurs départements d'Auvergne-Rhône-Alpes, mais aussi la Côte d'Azur. Les températures pourront encore dépasser localement les 33 degrés. La fin de cet épisode de chaleur est attendue d'ici demain sur l'ensemble du pays. Les fonctionnaires ne seront pas les boucs émissaires du budget, c'est la promesse du ministre des Comptes Publics, David Amiel. Selon lui, les efforts pour réduire le déficit doivent porter davantage sur les dépenses sociales que sur les effectifs de la fonction publique. Des discussions avec les syndicats sont prévues début juillet. Une journée de mobilisation est annoncée fin septembre. Et puis du sport avec du football, le Canada, première équipe qualifiée pour les huitièmes de finale de la Coupe du Monde. Les Canadiens se sont imposés 1-0 face à l'Afrique du Sud hier soir avec un but dans le temps additionnel.
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2: Ce siècle, le 20e de l'ère courante, n'avait pas 20 ans qu'il donnait déjà naissance à des sacrifices humains. Des vagues de vivants se jetaient contre d'autres vivants, détruisant la vie des jeunes hommes, la fleur d'une nation, le terreau du futur. Pour s'assurer encore plus de pouvoir de l'humain sur l'humain, après les armes en cours de sophistication, les gueules d'acier chaque fois plus ouvertes qui crachaient le feu, les monstres de métal sur chenilles qui dévastaient tout, on eut une autre idée. L'idée d'utiliser une découverte née quelques toutes petites décennies auparavant.

0: celle de la machine plus légère que l'air. L'avion. L'avion que Clément Ader baptisa ainsi en référence à Avis, le nom latin de l'oiseau. Ce n'était pourtant, après la conquête du monde, par la terre, par les déferlantes de cavaliers et de fantassins, puis par l'eau, par des armadas petites ou grandes, que la suite naturelle d'une conquête du monde par l'air. Le rêve du plus lourd que l'air, celui d'Icare, auquel seuls les oiseaux avaient droit, allait s'offrir à l'humain. Et ce, pour plus de connaissance des beautés du monde. Mais l'homme s'en servit d'abord pour un appui guerrier, oublié de guérir d'abord ce monde.
1: Moi, je suis un de tes compagnons pilotes aussi. Mais Antoine, Saint-Exupéry, toi tu parles si bien des ressentis du pilote et de son avion. Dis-nous.
2: Le pilote ferme les mains sur les commandes, et peu à peu dans ses paumes creuses, il reçoit ce pouvoir comme un don. Les organes de métal des commandes, à mesure que ce don lui est accordé, se font les messagers de sa puissance. Quand elle est mûre d'un mouvement plus sûr que celui de cueillir, le pilote sépare l'avion d'avec les eaux et l'établit dans les airs.
0: Les pilotes de cette première guerre avaient vécu une sorte de confraternité, même en tant qu'adversaires. À les observer, on eût dit parfois une chevalerie de l'aérien qui luttait avec prouesse et respectait souvent des codes comme s'il se fût agi de tournois médiévaux.

0: tu comprends? Quand après la guerre, on retrouva tous ces avions dorénavant inemployés, on ne savait que faire de l'aviation en temps de paix. On les a crus inemployables.
1: Bah, qu'est-ce qui s'est passé? Toi qui es pilote, tu dois le savoir. Il y a eu un essor pourtant, lent, mais sûr.
0: Tu vois, c'est... En fait, quand un petit industriel du Piémont pyrénéen reconvertit la forge familiale en fabrique industrielle, en fait, avant la fin du conflit, et après des wagons de chemin de fer, et après qu'un millier d'avions lui furent commandés.
1: Un millier d'avions?
0: Oui, il en livra 800. Et pensant de manière inspirée, il répondit à cette question dès lors que l'avion était fragile sans pouvoir emporter de passagers que le pilote. Ce qui viendrait beaucoup plus tard. Alors, il imagina emporter le courrier par avion en France et au-delà des frontières. Des frontières dont cet oiseau se jouait naturellement.
1: Eh oui.
2: Quand son usine et son aérodrome furent créés, il coopta des pilotes diplomates et d'anciens SAS du pilotage pour engager des pilotes, mécaniciens et ouvriers. L'aventure commençait. Elle serait l'une des plus belles aventures humaines du XXe siècle, loin des théâtres de guerre. Là, les pilotes purent montrer leur bravoure, les mécaniciens leur génie, les administratifs leur capacité d'organisateur et les responsables leur esprit visionnaire.

0: Dora disait, la guerre était encore trop proche et trop lointaine. Il fallait doubler un cap moral dangereux, celui où l'on abandonnait la discipline en conservant des allures de héros.
1: Je sais la nouvelle. Tu es content? Nous arrosons ça. Tu verras, ça marchera bien.
2: Ah, c'est toi que je devais voir pour me préparer. Tu répands la confiance comme une lampe répand la lumière.
1: Les orages, la brume, la neige, quelquefois ça t'embêtera.
2: Sans doute, oui.
1: Pense alors à tous ceux qui ont connu ça avant toi. Et dis-toi simplement, ce que d'autres ont réussi, on peut toujours le réussir.
2: Alors Henri, sois un des anciens avec moi. Enseigne-moi sur les itinéraires de la ligne.
1: Viens Antoine, déroule tes cartes sous la lampe. Nous allons regarder ça.
3: Les gens ne sauront jamais tous les exploits quotidiens que ces équipes qui entreraient en résonance entre continents, à l'autre bout de l'océan, avec des avions à peine valides pour leur tâche, meurtris par les intempéries jusqu'à la fierté, serrés par le respect des horaires, honneur de la poste aérienne, par ciel clair ou par orage, au bord des larmes de crispation, larmes qui pouvaient geler en haute altitude.

0: Si vous travaillez sur la ligne, soyez pénétré de cela. Le courrier d'abord. Il faut qu'il passe.
1: Didier Dora, glacial en apparence, insufflera la flamme en l'intérieur, en donnant l'exemple lui-même, au-delà de toute illustration. Ce sera une fierté de la mission accomplie, doublée d'enthousiasme du service de l'humain, qu'on appellera plus tard, comme une force commune, l'esprit de la ligne, et qu'exprimera Henri Guillaumet au nom de sa vie.
2: Ce que j'ai fait, je te le jure, jamais aucune bête ne l'aurait fait.
1: Antoine de Saint-Exupéry posera de manière directe la question à laquelle il répondra magnifiquement par son exemple.
3: La grandeur, c'est de se sentir responsable. Responsable de lui, du courrier et des camarades qui espèrent. Il tient dans ses mains leur peine ou leur joie. Responsable un peu du destin des hommes dans la mesure de son travail.
1: Mermoz portera jusqu'à l'incandescence cet esprit unissant.
4: L'esprit du courrier a pris place dans chaque cœur de pilote. Celui-ci n'a plus qu'une idée, passer quel que soit le temps, pour transporter lettres et colis dans le temps le plus court. Un idéal unissant à un sens élevé du devoir et de l'amour propre à un esprit de sacrifice, libéré de toutes les mesquineries, de toutes les médiocrités morales et sociales, se crée.
1: C'est moi, une femme, la narratrice, qui vais vous conter cette aventure extraordinaire au masculin, pour rendre hommage.

0: هيك لنا عطيس كلير مربيا جون ميرموز ريمي بلغرين أنطوان دو سانت-إكزوبيري جوني بنويت هنري غيومي فرانسوا هات ديدي نورا جون لوي ترانكيي. 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
1: Bonjour à toutes et à tous, bienvenue à la chronique emploi-recrutement de RGB. Je suis Jacques-Alexandre Reynard, votre expert en recrutement local du Mercato de l'emploi. Aujourd'hui, à la chronique emploi-recrutement de RGB, je voudrais vous parler de l'IA, l'intelligence artificielle, et vous donner des conseils pour la réalisation de votre CV pour vous faire justement repérer par l'IA. L'intelligence artificielle a comme toute avancée technologique majeure des bons et des mauvais côtés, mais cela peut être un outil facilitant pour des cabinets de recrutement. Vous connaissez certainement ChatGPT et le système de prompt dans vos recherches et vos demandes. Cette technologie commence à se déployer pour les recruteurs et notamment pour le sourcing de CV. Et c'est là que vous avez intérêt à être malin pour faire sortir votre CV du lot. En effet, dans ma pratique professionnelle, si je n'ai pas de bons candidats qui répondent à mes annonces, je pratique du sourcing. Concrètement, je recherche dans des CV tech, des CV avec des mots-clés. Eh bien, l'IA nous permet de nous faciliter la tâche en réalisant des prompts avec des mots-clés. Par exemple, je peux demander à l'IA de me rechercher un comptable avec 5 ans d'expérience en entreprise dans un rayon de 20 km de Cergy. Ou encore, un animateur avec le BAFA avec 3 ans d'expérience en centre aéré à 15 km aux alentours de Nice. L'IA va alors chercher dans des CV tech des CV déposés par des candidats. Mes conseils pour vous faire repérer sont simples. Déjà, c'est de réaliser un CV clair avec des mots-clés évidents, propres au job que vous recherchez. Mettez aussi votre localité ou les localités recherchées ou encore votre mobilité. Mettez bien vos années d'expérience pour chaque poste occupé. Plus vous faciliterez le travail de repérage de l'IA, plus vous aurez des chances que votre CV fasse partie d'une sélection. Et enfin, bien évidemment, n'hésitez pas à déposer votre CV en ligne sur les différentes plateformes d'offres d'emploi telles que France Travail, Indeed, MeteoJob ou bien évidemment le Mercato de l'emploi. Voilà, c'était mon conseil de la semaine. J'espère qu'il vous sera utile. Et si vous voulez que j'aborde des sujets sur le recrutement, n'hésitez pas à écrire directement à RGB qui me passera la commande. À la semaine prochaine.
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1: Bonjour à tous, à la une de l'actualité. Le gouvernement veut anticiper la prochaine vague de chaleur. Une cellule interministérielle de crise se réunit aujourd'hui autour du Premier ministre. Elle va revenir sur le bilan de cet épisode historique, ses conséquences sanitaires et économiques, mais aussi aborder la préparation d'éventuelles nouvelles fortes chaleurs. Météo France parle d'une possible nouvelle canicule dès lundi prochain. En attendant, aujourd'hui, la vigilance orange canicule est maintenue dans 22 départements, sont notamment concernés l'Île-de-France, l'Alsace, plusieurs départements de Auvergne-Rhône-Alpes, mais aussi la Côte d'Azur. Les températures vont encore dépasser localement les 33 degrés. La fin de cet épisode de chaleur est prévue d'ici demain sur l'ensemble du pays. 11 personnes ont perdu la vie hier dans le crash d'un avion de parachutisme près de Nancy en Meurthe-et-Moselle. Le pilote, 5 moniteurs et 5 élèves. Après son décollage, l'appareil est tombé subitement, a précisé le préfet. C'est l'accident d'aviation générale le plus meurtrier jamais survenu en France. Une enquête est en cours. Des rassemblements ce soir encore pour dénoncer les violences sexistes et sexuelles après la mort de Liana, 11 ans, dans le Gers. Les associations réclament des mesures pour mieux protéger les victimes. Anne-Cécile Collet est la présidente de l'association Les Petits Invincibles.
2: Alors j'ai déposé plainte, j'avais 20 ans. Ça a été une procédure extrêmement difficile, c'est-à-dire que j'ai été acculée, j'ai été traitée de menteuse. C'était un directeur de centre aéré qui officiait dans une école de Paris et c'est quelqu'un qui m'a agressée sexuellement et violée de l'âge de 9 ans à 11 ans et qui n'a jamais été inquiété. Donc cette procédure a été très violente pour moi parce que quand la justice n'est pas rendue, pour quelqu'un de victime, en fait, c'est quelque chose que vous portez toute votre vie. On n'en peut plus, les associations n'en peuvent plus. On a défendu cette cause avec toute notre force et notre énergie alors que ça se passe depuis des années et que tout le monde sait. On a mis la main sur les yeux, sur les oreilles et sur la bouche. Chaque personne individuellement doit se réveiller et se dire aujourd'hui, la protection de l'enfance, c'est une priorité qui doit devenir nationale.
1: Des propos recueillis par Jadis Nar. Et on termine par du sport. À la Coupe du Monde en football, le Canada est la première nation qualifiée pour les huitièmes de finale après sa victoire hier soir contre l'Afrique du Sud 1-0. À suivre aujourd'hui, Brésil-Japon à 19h et Allemagne-Paraguay à 22h. La France jouera sa place en huitièmes de finale demain soir contre la Suède à partir de 23h. Et en tennis, c'est le début de Wimbledon aujourd'hui avec l'entrée en lice du numéro 1 mondial Yannick Sinner et aussi de Novak Djokovic. À suivre côté français, Hugo Gaston, Alexandre Müller ou encore Elsa Jacquemot. Belle journée à tous.
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chacun joue un rôle, chacun cache quelque chose. Et Clouseau s'amuse à nous faire soupçonner tout le monde. Le spectateur devient enquêteur, puis se trompe, puis recommence. Voir ou revoir la Saint-Vito 20.

0: aujourd'hui, c'est assez douloureux. Ce qu'on vit dans ce monde, tout le monde enquête sur tout. On accumule les indices, on forme les certitudes, on désigne des coupables à une vitesse impressionnante. Et pourtant, comme dans le film, les Français restent souvent les meilleurs complices de l'erreur. Clouseau avait déjà pris une chose essentielle, ce n'est pas parce que l'explication n'est pas évidente qu'elle est bonne.
1: Eh ben, tu vas ouvrir ?
2: La bonne n'est pas là ?
1: Je l'ai foutu pour ce matin, on a eu des mots ensemble.
2: Des mots ?
1: Elle m'a traité en kikineuse.
2: Toute vérité n'est pas bonne à dire.
0: Voilà, tout agit du cinéma, prendre une intrigue en avance modeste et y faire entrer tout théâtre humain, des menteurs, des rêveurs, des originaux, des gens qui se fabriquent une image pour éviter qu'on regarde derrière la façade. Et près de 80 ans plus tard, le plaisir reste acte, parce qu'une énigme ne vieillit jamais et parce qu'un grand cinéaste et sont déjà visibles dès son premier film, même lorsqu'il avance encore masqué. On se retrouve vite pour un autre film, un autre regard et une autre preuve que les classiques ne deviennent pas classiques par hasard. C'est les Rotoflammes.

0: Cette épidémie de chaleur est tendue d'ici à main sur l'ensemble du pays. Les fonctionnaires ne sont pas les boumissaires du budget, c'est la promesse du ministre des Comptes Publics David Amiel. Selon lui, les efforts pour réduire le déficit doivent porter davantage sur les dépenses sociales que les effectifs de la fonction publique. Les discussions avec les syndicats sont prévues début juillet. Une journée de mobilisation est annoncée fin septembre. Et puis du sport avec du football, le Canada première est qualifié pour le 8e de finale de la Coupe du Monde. Les Canadiens se sont imposés 1-0 à l'Afrique du Sud, avec un but dans le temps additionnel.
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3: Bonjour à tous. Apprendre à échanger, se cruire chez l'enfant. L'audition joue un rôle central dans le développement. En perte auditive, comprendre son environnement peut devenir un véritable défi. Aujourd'hui, une nouvelle génération d'aides audites plus petites, plus formantes et dotées d'intelligence artificielle s'adapte aux besoins des plus jeunes. L'audition est indispensable à l'acquisition du langage, aux apprentissages scolaires et aux interactions.

0: question sociale. Lorsque Pierre Toditi revient, l'enfant doit faire davantage d'efforts pour analyser les sons qui l'entourent. Cela peut donner fatigue, difficulté de concentration et gêner les apprentissages. Dans des environnements bruyants comme la classe ou la cour de création, il risque également de donner des informations importantes aux échanges essentiels avec ses camarades. Les nouvelles aides auditives pédiatriques, les SI, illustrent les progrès réalisés dans ce domaine. Plus compactes et discrètes, elles conservent une puissance adaptée, y compris pour des pertes auditives importantes. Leur conception robuste répond aux exigences du quotidien des enfants. Ces dispositifs améliorent également la compréhension de la parole, notamment le bruit. Grâce à des technologies de traitement sonore, ils réduisent les bruits perturbateurs tout en préservant les informations utiles. L'enfant peut ainsi rester attentif, même dans des environnements très animés. L'intelligence artificielle analyse en permanence l'environnement sonore afin d'adapter le traitement du son à chaque situation. Elle aide le cerveau à mieux traiter les informations auditives et réfort d'écoute, limitant la fatigue tout au long de la journée. La cognitivité constitue un autre atout majeur. Les aides auditives peuvent se connecter au smartphone, tablette, ordinateur et outils pédagogiques utilisés au quotidien. Parmi les besoins évoluent avec l'âge, certains dispositifs intègrent des fonctions capables d'adapter pleinement l'écoute aux différentes situations. Des options personnalisation, comme les couleurs ou les stickers, facilitent également leur appropriation. En améliorant l'accès au son, réduisant la fatigue et en facilitant la compréhension, cette auditive contribue à renforcer l'autonomie, la confiance en soi et l'inclusion. L'objectif, permettre à chaque enfant de participer pleinement au monde qui l'entoure.
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3: Il y a toujours quelqu'un qui essaie de manger un autre, quoi. Moi j'étais responsable, donc j'ai dit, il y avait plein de gens qui voulaient manger moi pour prendre ma place. Et puis il y avait des gens aussi au-dessus de moi qui voulaient pas que je monte, etc. Enfin, bref, toujours la vie que quelqu'un, le mangeur de quelqu'un dans le professionnel. Donc c'est pas des personnes en telle, dans leur vie, ils sont toutes saines, personne n'a envie de dire, moi j'ai un boulot pour faire mes collègues les écraser. Ça c'est dans des films américains, tu vois. Tu te comptes en tout cas que tu te fais licencier, tu t'aperçois assez facilement que t'es un gros Kleenex et une fois usagé, il est balancé et tout quoi. Puis une fois que t'es jeté, tu te rends compte que t'étais un vrai parasite, t'étais un petit et maintenant t'es plus qu'un parasite par quoi. Là tu dois te remettre sur la scène et tu te dis quoi, tu vois. Moi quand j'étais licencié, j'ai dit je fais quoi maintenant. Je recherche une activité parasitaire qui finira par me jeter 55 ans parce que je suis trop vieux, etc. Je fais quoi? Tu vends? Non, qui arrête. La condition du chômeur aujourd'hui, moi je la vois comme ça, c'est le rendez-vous à l'NPE que j'ai, tu vends, les gens qui achètent. C'est quels sont vos compétences? Alors on fait une liste. Puis combien vous accepteriez de salaire? Alors je fixe mon salaire, je dis le même que celui que j'avais avant au moins. Ah non, c'est pas possible. Je dis alors donc là, c'est avoir les compétences, avoir été licencié, et une fois licencié, se brader, donc se vendre moins cher pour trouver un acheteur qui sera un employeur et qui te dira c'est bien parce que tu vas te payer 30% de ce que tu gagnes et tu feras le même boulot, t'as plus d'expérience, c'est génial.

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3: Humanité, on doit le défendre, mais cela rend malade. Moi, je n'admets monologue qu'à plusieurs. Parce qu'alors, ce n'est plus un monologue. Ce sont des gens qui se parlent. Nous, qui les écoutons dans la salle, comme des indices. Mais ils ne s'occupent pas de nous. Tandis que celui qui vient de débiter un monologue, de quel droit? Qu'est-ce qui lui demande quelque chose? C'est comme s'il ne vous en dirait pas. Qu'est-ce que vous diriez? C'est faux, archi-faux, n'est-ce pas? Et bien, nous sommes même avis. On a une excuse. Bon, je comprends, c'est d'autres choses. Bah, ainsi, moi, tenez, concierge. C'est très curieux. Pas d'avoir un concierge, hein, c'est une infirmité. Non, c'est qu'il part toujours seul. Mais lui, cela ne m'agace pas. Parce qu'il a une excuse. Il est sourd. Il parle, c'est une façon de s'entendre penser. Mais pour prouver que je ne suis pas

chanson, la romance, je comprends très bien. Parce qu'il y a la musique. C'est faux, faux, mais il y a la musique. Voilà l'excuse. C'est une femme vous dire, vous savez, n'en croyez pas. Tandis que le monologue, on dirait toujours que c'est arrivé. Ainsi, des tragédies de Corneille s'en est rempli. Chaque fois qu'il y en a, je quitte la salle. Ça m'agace. Il ne rentre que lorsqu'un second personnage entre aussi. Pour cela que vous me voyez toujours au Strantin, hein. C'est plus commode pour sortir. Malheureusement, on les a supprimés. Enfin, je vous demande un peu, quoi de plus ridicule qu'un homme qui a bien d'autres choses à faire que de bavarder tout seul? Et qui soit déclamé, par exemple, « Oh, ah, oh, désespoir, oh, vieil ennemi, n'ai-je tant vécu que pour cette infamie ?» Idiot ! Encore s'il y avait de la musique. Eh ben, c'est tolérable. Ils ont une excuse. Mais sans cela, il n'y en a pas. L'autre jour, j'étais en train de faire. Dans le même compartiment, il y avait un monsieur. Nous n'étions que deux, lui et moi. C'était un anglais. Bon, du moins, il avait l'accent. Quand il parlait. Mais il ne parlait pas. Tout à coup, entre deux actions, il se met à muer, tortiller avec un flegme britannique. Puis soudain, il décède. Des dents britanniques.

0: monologue. Mais là, soit, il y avait une excuse, je pouvais pas lui en vouloir. J'en ai même pas voulu du tout. Enfin, c'est un monologue qui m'a coûté très cher. Passons. Tenez, ma femme. Elle est bien bonne. Pas ma femme, hein, l'aventure. Elle était dans sa chambre un soir, étendue sur son divan. Je rentre doucement. Elle parlait toute seule, elle disait des bêtises.
1: « Auguste, viens, n'aie pas peur, l'autre est sortie, tu n'as rien à craindre. »«
0: Auguste, je demande un peu, je m'appelle Ernest. » Elle faisait du monologue. Mais je n'ai pas pu lui en vouloir, c'était inconscient. Elle dormait. Enfin, celui-là, je le comprends. Mais les autres, c'est faux, archi faux. Ah, si jamais je venais comme cela, à propos de rien, vous raconter mes petites affaires, je voudrais que chacun de vous se levât et me cria « Allez-vous-en, allez-vous-en » Et... tenez, c'est une idée. Si le grand blond n'a pas encore fini son monologue, je vais rentrer dans la salle et je lui crierai « Allez-vous-en, allez-vous-en, allez-vous-en !»
2: C'est tout pour aujourd'hui. Pour lire ou relire d'autres pièces ou scénettes de Georges Feydeau, je vous invite à vous rendre chez votre libraire ou sur Internet. Merci d'avoir écouté ce 13e épisode du Beau Rôle. Si ça vous a plu, pensez à vous abonner au podcast sur votre plateforme et sur les réseaux sociaux, à liker et à partager autour de vous. On se retrouve très vite pour une nouvelle histoire. Salut!

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2: Bonjour à tous, à la une de l'actu sportive du football, le Canada, première équipe qualifiée pour les huitièmes de finale de la Coupe du Monde. Les Canadiens se sont imposés 1-0 face à l'Afrique du Sud hier soir avec un but dans le temps additionnel. C'était le seul match de la soirée. Suite des 16e de finale ce soir avec Brésil-Japon à 19h, Allemagne-Paraguay à 22h30 et Pays-Bas-Maroc à 3h du matin. Les Bleus, eux, joueront demain soir face à la Suède. Ils ont quitté leur camp de base à Boston et sont arrivés à New York afin de préparer la rencontre. En

0: Cyclisme, Romain Grégoire, nouveau champion de France de cyclisme sur route. Le coureur de la Groupama FDJ United s'est imposé en solitaire hier. Il avait attaqué le groupe. Il est 13e et 16e place au classement pilote du championnat du monde. Kimi Antonelli est toujours leader. Et puis en tennis, début de Wimbledon, le tournoi du Grand Chelem londonien aujourd'hui. Côté français, on retrouvera Alexandre Müller, Arthur Hinderknecht, Hugo Gaston, Lucas Van Nash ou encore Elsa Jacquemot et Diane Paris. Voilà pour l'essentiel de l'actu sportive.
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3: Nous sommes aujourd'hui le 29 juin. En 1951, disparaissait le coureur cycliste italien Cersei Coppi, protagoniste d'une incroyable histoire sur le Paris-Roubaix 1949. Retour sur cette dernière avec Pascal Sergent, spécialiste de l'histoire de l'Enfer du Nord.
4: Alors qu'ils devaient aller tout droit, ils sont déviés sur la droite. Bon. Donc panique à bord, ils ont déjà une bonne avance, donc ils sont pas rejoints. André Mahé donc, arrive par l'arrière du vélodrome, l'arrière des tribunes, donc c'est l'arrière du stade. Il enjambe la barricade, il reprend le vélo, et puis il gagne en fait. Hein. Il arrive, il passe le premier la ligne d'arrivée. Et derrière se retrouve Mujica et Lennen. Et une minute après, je pense, le peloton arrive et le sprint du peloton est gagné par Cersei Coppi, qui n'était pas un grand sprinter, Cersei Coppi, simplement où il était là, puis il avait fait la différence. Et donc, Jacques Godet remet le bouquet de vainqueur à André Mahé, tour d'honneur, tout va bien. Et Fausto qui arrive dans le peloton, dit je vais voir Jacques Godet, il dit moi je marche pas, il n'est pas question de ça. Moi, mon frère a respecté l'itinéraire au centimètre près. André Mahé n'a pas respecté l'itinéraire, il est certes arrivé premier, mais il n'a pas respecté l'itinéraire. Donc, non seulement je pose réclamation, mais si mon frère n'est pas classé premier, il menace à Godet et il dit « Je ne viendrai pas au Tour de France et je ne viendrai plus en France ». Donc, palabre, on retire le bouquet des mains d'André Mahé, qui ne comprend pas ce qui arrive, et les commissaires sont un petit peu dépassés par la situation. Et il a fallu attendre plus de six mois, pour qu'il y ait un jugement qui met deux vainqueurs, donc Cersei Coppi et André Mahé. Et André Mahé a toujours gardé une amertume de cette journée-là. Coppi, Fausto comprend, parce qu'il avait beaucoup de poids, un poids énorme, hein, Fausto dans le cyclisme des années 50, comprend que son frère sera classé a minima ex aequo, donc jugement qui sera entériné en fin d'année par l'UCI. Et pour Cersei Coppi, c'est la victoire de sa carrière. Quoi. Cersei trouvera la mort en juin 51 autour du Piémont, donc il roulera encore deux ans et demi, mais c'est la grande victoire de sa carrière.
3: Pascal Sergent, qu'on écoutera prochainement d'ailleurs, car le Tour de France arrive à grands pas et ce grand départ depuis le nord de la France, édition 2025. Mais ce sera pour d'autres histoires d'un jour et toujours avec Mémoire Sport.
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0: 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Il est 8h.
1: Bonjour à tous. À la une de l'actualité, plus que 5 départements sont en vigilance orange à la canicule ce matin dans le sud-est. Les Alpes-Maritimes, le Var, les Alpes de Haute-Provence et les deux départements corses. La vigilance rouge a été levée depuis 5 jours. Un millier de décès de plus que la normale ont été relevés dans le pays à cause de la canicule, a annoncé hier Santé publique France. Le gouvernement veut anticiper la prochaine vague de chaleur. Une cellule interministérielle de crise se réunit aujourd'hui autour du Premier ministre. Elle va revenir sur le bilan de cet épisode historique, ses conséquences sanitaires et économiques, mais aussi aborder la préparation d'éventuelles nouvelles fortes chaleurs. Météo France parle d'une possible nouvelle canicule dès lundi prochain. Dans l'actualité aussi, le rappeur Dooms, jugé à Paris pour des violences habituelles commises entre 2017 et 2025 sur son ex-compagne, l'actrice Adèle Exarchopoulos. Il comparaît en état de récidive légale. Il a déjà été condamné à plusieurs reprises pour des faits de violence conjugale. On termine par du sport et du tennis. Début de Wimbledon aujourd'hui, le tournoi du Grand Chelem londonien. Côté français, Alexandre Muller, Arthur Hinderknecht, Hugo Gaston, Luca Van Hache, Elsa Jacquemot et Diane Paris sont notamment sur les cours aujourd'hui.
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5: Salut Nassim, j'ai entendu beaucoup de choses sur les voitures électriques ces derniers temps. Je me demande quels sont leurs avantages par rapport aux voitures thermiques.
2: Salut Sueb, c'est bien que tu t'intéresses aux voitures électriques. Elles ont effectivement plusieurs avantages intéressants. Les voitures électriques produisent zéro émission directe pendant leur fonctionnement, ce qui signifie qu'elles ne polluent pas l'air avec des gaz d'échappement comme le font les voitures à essence, au diesel ou à l'éthanol.
5: Ah oui, vraiment ? C'est incroyable ! Mais est-ce que cela signifie que les voitures électriques sont totalement écologiques ?
2: Pas tout à fait. Leur impact environnemental dépend en grande partie de la manière dont l'électricité est produite. Si elle provient de sources renouvelables comme le solaire, l'éolien ou l'hydroélectricité, alors oui, elles peuvent être vraiment vertes. Mais si l'électricité est produite à partir de sources fossiles comme le charbon, cela peut réduire leur avantage environnemental.
5: Je comprends. Et qu'en est-il des économies ?
2: Les voitures électriques peuvent être plus chères à l'achat, c'est vrai. Mais sur le long terme, elles peuvent te faire économiser de l'argent. Par exemple, le coût de l'électricité est souvent plus bas que celui de l'essence ou du diesel. Donc tu économiseras sur les frais de carburant. De plus, les coûts d'entretien des voitures électriques sont souvent moins élevés parce qu'elles ont moins de pièces mobiles qu'un moteur à combustion interne.
5: Et qu'en est-il des voitures à éthanol ? J'ai entendu dire qu'elles étaient une alternative plus propre à l'essence et au diesel.
2: C'est vrai que l'éthanol peut être une option plus propre. Mais sa production à grande échelle peut avoir ses propres problèmes environnementaux, comme la déforestation pour cultiver les plantes utilisées dans sa production. De plus, son prix et sa disponibilité peuvent varier selon la région, ce qui peut rendre son utilisation moins pratique.
5: Merci pour toutes ces informations. Cela m'a vraiment aidé à comprendre les avantages des voitures électriques par rapport aux autres options de carburant.
2: Je suis content d'avoir pu t'aider. Si tu as d'autres questions, n'hésite pas à demander. 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
2: Bonjour à toutes et à tous, bienvenue à la chronique emploi-recrutement de RGB. Je suis Jacques-Alexandre Reynard, votre expert en recrutement local du Mercato de l'Emploi. Aujourd'hui, à la chronique emploi-recrutement de RGB, je voudrais vous parler de l'IA, l'intelligence artificielle, et vous donner des conseils pour la réalisation de votre CV pour vous faire justement repérer par l'IA. L'intelligence artificielle a comme toute avancée technologique majeure des bons et des mauvais côtés, mais cela peut être un outil facilitant pour des cabinets de recrutement. Vous connaissez certainement ChatGPT et le système de prompt dans vos recherches et vos demandes. Cette technologie commence à se déployer pour les recruteurs et notamment pour le sourcing de CV. Et c'est là que vous avez intérêt à être malin pour faire sortir votre CV du lot. En effet, dans ma pratique professionnelle, si je n'ai pas de bons candidats qui répondent à mes annonces, je pratique du sourcing. Concrètement, je recherche dans des CV tech, des CV avec des mots-clés. Eh bien, l'IA nous permet de nous faciliter la tâche en réalisant des prompts avec des mots-clés. Par exemple, je peux demander à l'IA de me rechercher un comptable avec 5 ans d'expérience en entreprise dans un rayon de 20 km de Cergy.

0: guide météo job ou bien évidemment le mercato de l'emploi. Voilà, c'était mon conseil de la semaine. J'espère qu'il vous sera utile. Et si vous voulez que j'aborde des sujets sur le recrutement, n'hésitez pas à écrire directement à RGB qui me passera la commande. À la semaine prochaine.
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1: Bonjour à tous, à la une de l'actualité, le gouvernement veut anticiper la prochaine vague de chaleur. Une cellule interministérielle de crise se réunit aujourd'hui autour du Premier ministre. Elle va revenir sur le bilan de cet épisode historique, ses conséquences sanitaires et économiques, mais aussi aborder la préparation d'éventuelles nouvelles fortes chaleurs. Météo France parle d'une possible nouvelle canicule dès lundi prochain. En attendant, aujourd'hui, la vigilance orange canicule est maintenue dans 22 départements, sont notamment concernés l'Île-de-France, l'Alsace, plusieurs département d'Auvergne-Rhône-Alpes, mais aussi la Côte d'Azur. Les températures vont encore dépasser localement les 33 degrés. La fin de cet épisode de chaleur est prévue d'ici demain sur l'ensemble du pays. 11 personnes ont perdu la vie hier dans le crash d'un avion de parachutisme près de Nancy en Meurthe-et-Moselle. Le pilote, 5 moniteurs et 5 élèves. Après son décollage, l'appareil est tombé subitement, a précisé le préfet. C'est l'accident d'aviation générale le plus meurtrier jamais survenu en France. Une enquête est en cours. Des rassemblements ce soir encore pour dénoncer les violences sexistes et sexuelles après la mort de Liana, 11 ans, dans le Gers. Les associations réclament des mesures pour mieux protéger les victimes. Anne-Cécile Collet est la présidente de l'association Les Petits Invincibles.
2: Alors j'ai déposé plainte, j'avais 20 ans. Ça a été une procédure extrêmement difficile, c'est-à-dire que j'ai été acculée, j'ai été traitée de menteuse. C'était un directeur de centre aéré qui officiait dans une école de Paris et c'est quelqu'un qui m'a agressée sexuellement et violée de l'âge de 9 ans à 11 ans et qui n'a jamais été inquiété. Donc cette procédure a été très violente pour moi parce que quand la justice n'est pas rendue, pour quelqu'un de victime, en fait, c'est quelque chose que vous portez toute votre vie. On n'en peut plus, les associations n'en peuvent plus. On a défendu cette cause avec toute notre force et notre énergie alors que ça se passe depuis des années et que tout le monde sait. On a mis la main sur les yeux, sur les oreilles et sur la bouche. Chaque personne individuellement doit se réveiller et se dire aujourd'hui, la protection de l'enfance, c'est une priorité qui doit devenir nationale.
1: Des propos recueilli par Jadis Nar. Et on termine par du sport. À la Coupe du Monde en football, le Canada est la première nation qualifiée pour les huitièmes de finale après sa victoire hier soir contre l'Afrique du Sud 1-0. À suivre aujourd'hui, Brésil-Japon à 19h et Allemagne-Paraguay à 22h. La France jouera sa place en huitièmes de finale demain soir contre la Suède à partir de 23h. Et en tennis, c'est le début de Wimbledon aujourd'hui avec l'entrée en lice du numéro 1 mondial Yannick Sinner et aussi de Novak Djokovic. À suivre côté français, Hugo Gaston, Alexandre Müller ou encore Elsa Jacquemot. Belle journée à tous.
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0: 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Il est 9h.
1: Bonjour à tous. À la une de l'actualité, plus que 5 départements sont en vigilance orange à la canicule ce matin dans le sud-est. Les Alpes-Maritimes, le Var, les Alpes de Haute-Provence et les deux départements corses. La vigilance rouge a été levée depuis 5 jours. Un millier de décès de plus que la normale ont été relevés dans le pays à cause de la canicule, a annoncé hier Santé publique France. Le gouvernement veut anticiper la prochaine vague de chaleur. Une cellule interministérielle de crise se réunit aujourd'hui autour du Premier ministre. Elle va revenir sur le bilan de cet épisode historique, ses conséquences sanitaires et économiques, mais aussi aborder la préparation d'éventuelles nouvelles fortes chaleurs. Météo France parle d'une possible nouvelle canicule dès lundi prochain. Dans l'actualité aussi, le rappeur Dooms, jugé à Paris pour des violences habituelles commises entre 2017 et 2025 sur son ex-compagne, l'actrice Adèle Exarchopoulos. Il comparaît en état de récidive légale. Il a déjà été condamné à plusieurs reprises pour des faits de violences conjugales. On termine par du sport et du tennis. Début de Wimbledon aujourd'hui, le tournoi du Grand Chelem londonien. Côté français, Alexandre Müller, Arthur Hinderknecht, Hugo Gaston, Luca Van Aert, Elsa Jacquemot et Diane Paris sont notamment sur les courts aujourd'hui.
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0: 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Il est 10h.
1: Bonjour à tous. À la une de l'actualité, plus que 5 départements sont en vigilance orange à la canicule ce matin dans le sud-est. Les Alpes-Maritimes, le Var, les Alpes de Haute-Provence et les deux départements Corse. La vigilance rouge a été levée depuis 5 jours. Un millier de décès de plus que la normale ont été relevés dans le pays à cause de la canicule, a annoncé hier Santé publique France. Le gouvernement veut anticiper la prochaine vague de chaleur. Une cellule interministérielle de crise se réunit aujourd'hui autour du Premier ministre. Elle va revenir sur le bilan de cet épisode historique, ses conséquences sanitaires et économiques, mais aussi aborder la préparation d'éventuelles nouvelles fortes chaleurs. Météo France parle d'une possible nouvelle canicule dès lundi prochain. Dans l'actualité aussi, le rappeur Dooms, jugé à Paris pour des violences habituelles commises entre 2017 et 2025 sur son ex-compagne, l'actrice Adèle Exarchopoulos. Il comparaît en état de récidive légale. Il a déjà été condamné à plusieurs reprises pour des faits de violences conjugales. On termine par du sport et du tennis. Début de Wimbledon aujourd'hui, le tournoi du Grand Chelem londonien. Côté français, Alexandre Müller, Arthur Hinderknecht, Hugo Gaston, Luca Van Hache, Elsa Jacquemot et Diane Parry sont notamment sur les courts aujourd'hui.
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0: Le 3:30 sur RGB, l'association Quelle Terre Demain.
1: Bonsoir Brigitte.
2: Bonsoir Gérard.
1: Les arbres et les forêts, quel est leur rôle en réalité ?
2: Aujourd'hui, la forêt capte 30% des émissions de CO2. Or, son rôle dans le domaine n'est connu que depuis 30 ans. Et 60% de ces émissions de CO2 viennent des villes, d'où le développement de la végétalisation urbaine. Les arbres jouent un rôle de régulation permettant aux citadins, toujours plus nombreux, de réduire de 50% leurs dépenses de chauffage, de 30% leurs besoins de climatisation et leur température de 2 degrés. La canopée limite aussi les particules dans les maisons, 15% avec un arbre en face de chez vous et 50% avec une rangée entière.
1: Alors dis-moi comment ça marche ?
2: Grâce à la photosynthèse, les arbres extraient du carbone présent dans l'air sous forme de CO2. Celui-ci est

0: absorbée dans les feuilles, puis stockée dans les racines, les branches et le tronc. Une partie en est rejetée par la respiration végétale et quand il meurt, le carbone est séquestré dans l'humus. La quantité captée varie, elle est maximale en pleine croissance, mais aussi l'arbre en dépense, de sorte que le stockage est au plus haut chez un jeune arbre. Le stockage varie selon les espèces, à volume égal et à terme, les feuillus stockent plus de carbone que les résineux. Au début de leur croissance, ces derniers en transforment plus, mais leur vie est plus courte.
1: On parle alors de puits de carbone ?
0: La forêt devient un puits de carbone quand elle absorbe plus de CO2 qu'elle n'en émet, c'est-à-dire quand elle fabrique plus de bois qu'elle n'en perd. Mais aussi, certaines forêts rejettent plus de carbone qu'elles n'en absorbent, comme les forêts tropicales subissant un déboisement massif. Globalement, le bilan mondial est actuellement positif. La forêt progresse en surface et en densité. Par exemple, en France, elle gagne 50 à 100 000 hectares. Paradoxalement, la hausse du CO2 dans l'atmosphère jouerait un rôle...
1: Planter des arbres pour lutter contre le changement climatique, c'est cela ?
0: Y aurait-il assez de surface dans le monde pour planter 1200 milliards d'arbres et absorber 210 gigatonnes de CO2 ? Une belle polémique après la publication de chercheurs suisses en début de cet été, l'impact de la reforestation aurait été fortement surestimé. Tous les arbres plantés ne sont pas bénéfiques à leur environnement. Quand on a besoin d'arbres qui stockent très vite du carbone, ce sont les essences à croissance rapide, comme les eucalyptus ou les pins, et cela peut finir par poser des problèmes de biodiversité ou d'assèchement des sols. Et les forêts artificielles stockeraient moins de CO2 que les forêts naturelles. Et aussi, ces actions de reforestation mettent du temps et elles peuvent être menacées dans leur pérennité par les ravageurs, les incendies ou les attaques infectieuses. Enfin, il y a un risque de saturation à long ou moyen terme. Certaines entreprises polluantes et aussi les compagnies aériennes se sont lancées dans la compensation des émissions par le reboisement. C'est une bonne chose, mais ceci ne permet pas pour autant de se dédouaner de toute responsabilité face à des actions émettrices de carbone. Il faut aussi réduire ces émissions, compenser ne suffit pas.
1: Alors on parle du puits de carbone, mais est-ce qu'il n'y a pas un autre rôle de la forêt ?
0: La forêt permet de fixer l'eau, minimisant les inondations et les glissements de terrain. Le bois est une source d'énergie renouvelable dans les forêts bien gérées. La construction en bois permet de stocker 1 million de tonnes de carbone avec un potentiel de croissance et l'épargne de l'utilisation de matériaux plus polluants. Et aussi, on peut parler de la sylvothérapie, les effets psychologiques du contact des arbres qui diminuent le stress et augmentent le bien-être. Elle a été utilisée en Norvège chez des malades atteints de cancer ou greffés du cœur. Le contact des arbres prévient aussi le risque cardiovasculaire. Enfin, les écoles forestières enseignent aux enfants la persévérance et l'usage du temps long, ce qu'ils appréhendent difficilement au contact trop prolongé des écrans. Francis Hall, célèbre botaniste, dit que nous avons un besoin vital des arbres. Eux, ils sont discrets, ils peuvent se passer de nous. Et pourtant, leur intelligence pourra encore nous étonner.
1: Merci beaucoup, Brigitte.

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Je voulais parler du monde, celui dans lequel on vit. 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

0: 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Il est 11h.
1: Bonjour à tous, à la une de l'actualité, le gouvernement veut anticiper la prochaine vague de chaleur. Une cellule interministérielle de crise se réunit aujourd'hui autour du Premier ministre. Elle va revenir sur le bilan de cet épisode historique, ses conséquences sanitaires et économiques, mais aussi aborder la préparation d'éventuelles nouvelles fortes chaleurs. Météo France parle d'une possible nouvelle canicule dès lundi prochain. En attendant, aujourd'hui, la vigilance orange canicule est maintenue dans 22 départements, sont notamment concernés l'Île-de-France, l'Alsace, plusieurs départements d'Auvergne-Rhône-Alpes, mais aussi la Côte d'Azur. Les températures vont encore dépasser localement les 33 degrés. La fin de cet épisode de chaleur est prévue d'ici demain sur l'ensemble du pays. 11 personnes ont perdu la vie hier dans le crash d'un avion de parachutisme près de Nancy en Meurthe-et-Moselle. Le pilote, 5 moniteurs et 5 élèves. Après son décollage, l'appareil est tombé subitement, a précisé le préfet. C'est l'accident d'aviation générale le plus meurtrier jamais survenu en France. Une enquête est en cours. Des rassemblements ce soir encore pour dénoncer les violences sexistes et sexuelles après la mort de Liana, 11 ans, dans le Gers. Les associations réclament des mesures pour mieux protéger les victimes. Anne-Cécile Collet est la présidente de l'association Les Petits Invincibles.
2: Alors j'ai déposé plainte, j'avais 20 ans. Ça a été une procédure extrêmement difficile, c'est-à-dire que j'ai été acculée, j'ai été traitée de menteuse. C'était un directeur de centre aéré qui officiait dans une école de Paris et c'est quelqu'un qui m'a agressée sexuellement et violée de l'âge de 9 ans à 11 ans et qui n'a jamais été inquiété. Donc cette procédure a été très violente pour moi parce que quand la justice n'est pas rendue, pour quelqu'un de victime, en fait, c'est quelque chose que vous portez toute votre vie. On n'en peut plus, les associations n'en peuvent plus. On a défendu cette cause avec toute notre force et notre énergie alors que ça se passe depuis des années et que tout le monde sait. On a mis la main sur les yeux, sur les oreilles et sur la bouche. Chaque personne individuellement doit se réveiller et se dire aujourd'hui, la protection de l'enfance, c'est une priorité qui doit devenir nationale.
1: Des propos recueillis par Jadis. Et on termine par du sport. À la Coupe du Monde en football, le Canada est la première nation qualifiée pour les huitièmes de finale après sa victoire hier soir contre l'Afrique du Sud 1-0. À suivre aujourd'hui, Brésil-Japon à 19h et Allemagne-Paraguay à 22h. La France jouera sa place en huitièmes de finale demain soir contre la Suède à partir de 23h. Et en tennis, c'est le début de Wimbledon aujourd'hui avec l'entrée en lice du numéro 1 mondial Yannick Sinner et aussi de Novak Djokovic. À suivre côté français, Hugo Gaston, Alexandre Müller ou encore Elsa Jacquemot. Belle journée à tous.
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0: Bonjour à toutes et à tous, vous écoutez le 24e épisode et le dernier de la saison du Beau Rôle, le podcast où les textes prennent vie. Aujourd'hui, plongeons-nous au cœur de la passion et des tourments de l'âme avec l'une des plus grandes figures du romantisme français, Alfred de Musset. Deux points, ouvrez les histoires. Né à Paris en 1810 dans une famille d'artistes, Alfred de Musset devient vite un jeune prodige de la poésie et un dandy de la scène parisienne. Malgré une vie tourmentée par les excès et une liaison tumultueuse avec George Sand, il signe des chefs-d'œuvre d'une sensibilité rare. Élu à l'Académie française, son génie dramatique ne sera reconnu qu'au XXe siècle. C'est en 1834 qu'il écrit « On ne badine pas avec l'amour ». Bien plus qu'une comédie, cette pièce transpose ses propres blessures sentimentales à travers le destin des personnages. Deux cousins, Perdican et Camille, s'aiment depuis toujours, mais cette dernière, éduquée très strictement par les sœurs du couvent, toutes victimes d'amours malheureuses, a appris à ne pas faire confiance aux hommes. Elle a donc pris la décision d'y retourner et de vouer sa vie à Dieu tout en continuant de cacher ses sentiments. L'extrait que vous entendrez est issu de l'acte 2, la scène 3 où Perdican se promène dans les champs avec Rosette, jeune paysanne et sœur de lait de Camille, ainsi que la scène 5 où a lieu près d'une fontaine une confrontation explosive. Entre Camille et Perdican, les mots deviennent des armes. Ce qui commence comme un débat philosophique sur la foi et la fidélité se transforme vite en un duel passionnel. Puisque ta mère n'y est pas, viens faire un tour de promenade.
1: Croyez-vous que cela me fasse du bien, tous ces baisers que vous me donnez ?
0: Quel mal y trouves-tu ? Je t'embrasserai devant ta mère. N'es-tu pas la sœur de Camille ? Ne suis-je pas ton frère comme le sien ?
1: Des mots sont des mots, et des baisers sont des baisers. Je n'ai garde d'esprit et je m'en aperçois bien sitôt que je veux dire quelque chose. Les belles dames savent leur affaire, selon qu'on leur baise la main droite ou la main gauche. Leurs pères les embrassent sur le front, leurs frères sur la joue, leurs amoureux sur les lèvres. Moi, tout le monde m'embrasse sur les deux joues, et cela me chagrine.
0: Que tu es jolie, mon enfant.
1: Il ne faut pas non plus vous fâcher pour cela. Comme vous paraissez triste ce matin, votre mariage est donc manqué ?
0: Les paysans de ton village se souviennent de m'avoir aimé. Les chiens de la basse-cour et les arbres du bois s'en souviennent aussi. Mais Camille ne s'en souvient pas. Et toi, Rosette, à quand le mariage ?
1: Ne parlons pas de cela, voulez-vous. Parlons du temps qu'il fait, de ces fleurs que voilà, de vos chevaux et de mes bonnets.
0: De tout ce qui te plaira, de tout ce qui peut passer sur tes lèvres sans leur ôter ce sourire céleste que je respecte plus que ma vie.
1: Vous respectez mon sourire, mais vous ne respectez guère mes lèvres, à ce qu'il me semble. Regardez donc, voilà une goutte de pluie qui me tombe sur la main, et cependant, le ciel est pur.
0: Pardonne-moi.
1: Que vous ai-je fait pour que vous pleuriez ?
0: Trouvez-vous à midi à la petite fontaine ? Que veut dire cela ? Tant de froideur, un refus si positif, si cruel, un orgueil si insensible et un rendez-vous par-dessus tout ? Si c'est pour me parler d'affaires, pourquoi choisir un pareil endroit ? Est-ce une coquetterie ? Ce matin, en me promenant avec Rosette, j'ai entendu remuer dans les broussailles. Il m'a semblé que c'était un pas de biche. Y a-t-il ici quelque intrigue ?
2: Bonjour, cousin. J'ai cru m'apercevoir, à tort ou à raison, que vous me quittiez tristement ce matin. Vous m'avez pris la main, malgré moi. Je viens vous demander de me donner la vôtre. Je vous ai refusé un baiser, le voilà. Maintenant, vous m'avez dit que vous seriez bien aise de causer de bonne amitié. Asseyez-vous là, et causons.
0: Avais-je fait un rêve, ou en fais-je un autre en ce moment ?
2: Vous avez trouvé singulier de recevoir un billet de moi, n'est-ce pas ? Je suis d'humeur changeante, mais vous m'avez dit ce matin un mot très juste. Puisque nous nous quittons, quittons-nous, bons amis. Vous ne savez pas la raison pour laquelle je pars, et je viens vous la dire. Je vais prendre le voile.
0: Est-ce possible ? Est-ce toi, Camille, que je vois dans cette fontaine, assise sur les marguerites comme au jour d'autrefois ?
2: Oui, Perdican, c'est moi. Je viens revivre un quart d'heure de la vie passée. Je vous ai paru brusque et hautaine. Cela est tout simple, j'ai renoncé au monde. Cependant, avant de le quitter, je serais bien aise d'avoir votre avis. Trouvez-vous que j'ai raison de me faire religieuse ?
0: Ne m'interrogez pas là-dessus, car je ne me ferai jamais moine.
2: Depuis près de 10 ans que nous avons vécu éloignés l'un de l'autre, vous avez commencé l'expérience de la vie. Je sais quel homme vous êtes, et vous devez avoir beaucoup appris en peu de temps avec un cœur et un esprit comme les vôtres. Dites-moi, avez-vous eu des maîtresses ?
0: Pourquoi cela ?
2: Répondez-moi, je vous en prie, sans modestie et sans fatuité.
0: J'en ai eu.
2: Les avez-vous aimées ?
0: De tout mon cœur.
2: Où sont-elles maintenant ? Le savez-vous ?
0: Voilà en vérité des questions singulières. Que voulez-vous que je vous dise ? Je ne suis ni leur mari ni leur frère. Elles sont allées où bon leur a semblé.
2: J'ai pour amie une sœur qui n'a que 30 ans et qui a eu 500 000 livres de revenus à l'âge de 15 ans. C'est la plus belle et la plus noble créature qui ait marché sur terre. Elle était pairesse du Parlement et avait pour mari un des hommes les plus distingués de France. Son mari l'a trompée. Elle a aimé un autre homme et elle se meurt de désespoir. Nous habitons la même cellule et j'ai passé des nuits entières à parler de ses malheurs. Ils sont presque devenus les miens. Cela est singulier, n'est-ce pas? Je ne sais trop comment cela se fait. Quand elle me parlait de son mariage, quand elle me peignait d'abord l'ivresse des premiers jours, puis la tranquillité des autres, et comme enfin tout s'était envolé. Comme elle était assise le soir au coin du feu et lui auprès de la fenêtre, sans se dire un seul mot. Comme leur amour avait langui et comme tous les efforts pour se rapprocher n'aboutissaient qu'à des querelles, comme une figure étrangère est venue peu à peu se placer entre eux et se glisser dans leur souffrance. C'était moi que je voyais agir tandis qu'elle parlait. Ce que je voulais vous raconter comme une curiosité, c'est que tous les récits de Louise, toutes les fictions de mes rêves, portaient votre ressemblance.
3: Ma ressemblance? À moi?
2: Oui, et cela est naturel, vous étiez le seul homme que j'eusse connu. En vérité, je vous aimais, Perdican.
3: Quel âge as-tu, Camille?
2: 18 ans.
3: Continue, j'écoute.
2: Il y a 200 femmes dans notre couvent. Un petit nombre de ces femmes ne connaîtra jamais la vie, et tout le reste attend la mort. Plus d'une parmi elles sont sorties du monastère, comme j'en sors aujourd'hui. Vierges et pleines d'espérance. Elles sont revenues peu de temps après, vieilles et désolées. Tous les jours, il en meurt dans nos dortoirs, et tous les jours, il en vient de nouvelles prendre la place des mortes sur les matelas de crin. Les étrangers qui nous visitent admirent le calme et l'ordre de la maison. Ils regardent attentivement la blancheur de nos voiles, mais ils se demandent pourquoi nous les rabaissons sur nos yeux. Que pensez-vous de ces femmes, Perdican? Ont-elles tort ou ont-elles raison?
3: Je n'en sais rien.
2: Il s'en est trouvé quelques-unes qui me conseillent de rester vierge. Je suis bien aise de vous consulter. Croyez-vous que ces femmes-là auraient mieux fait de prendre un amant et de me conseiller d'en faire autant?
3: Je n'en sais rien. Ma sœur chérie, les religieuses t'ont donné leur expérience. Mais crois-moi, ce n'est pas la tienne. Tu ne mourras pas sans aimer.
2: Je veux aimer, mais je ne veux pas souffrir. Je veux aimer d'un amour éternel et faire des serments qui ne se violent pas. Voilà mon amant.
3: Cet amant-là n'exclut pas les autres.
2: Pour moi, du moins, il les exclura. Ne souriez pas, Perdican. Il y a 10 ans que je ne vous ai vu et je pars demain. Dans 10 autres années, si nous nous revoyons, nous en reparlerons. J'ai voulu ne pas rester dans votre souvenir comme une froide statue, car la sensibilité mène au point où j'en suis. Écoutez-moi, retournez à la vie, et tant que vous serez heureux, tant que vous aimerez comme on peut aimer sur la terre, oubliez votre sœur Camille. Mais s'il vous arrive jamais d'être oublié ou d'oublier vous-même, si l'ange de l'espérance vous abandonne, lorsque vous serez seul avec le vide dans le cœur, pensez à moi qui prierai pour vous.
3: Tu es une orgueilleuse, prends garde à toi.
2: Pourquoi?
3: Tu as 18 ans et tu ne crois pas à l'amour.
2: Y croyez-vous, vous qui parlez? Vous voilà courbé près de moi avec des genoux qui se sont usés sur les tapis de vos maîtresses et vous n'en savez plus le nom. Vous avez pleuré des larmes de joie et des larmes de désespoir. Mais vous saviez que l'eau des sources est plus constante que vos larmes et qu'elle serait toujours là pour laver vos paupières gonflées. Vous faites votre métier de jeune homme et vous souriez quand on vous parle de femme désolée. Vous ne croyez pas qu'on puisse mourir d'amour, vous qui vivez et qui avez aimé. Qu'est-ce donc que le monde? Il me semble que vous devez cordialement mépriser les femmes qui vous prennent telles que vous êtes et qui chassent leur dernier amant pour vous attirer dans leurs bras avec les baisers d'un autre sur les lèvres. Je vous demandais tout à l'heure si vous aviez aimé. Vous m'avez répondu comme un voyageur à qui l'on demanderait s'il a été en Italie ou en Allemagne et qui dirait « oui, j'y étais », puis qui penserait aller en Suisse ou dans le premier pays venu. Est-ce donc une monnaie que votre amour, pour qu'il puisse passer ainsi de main en main jusqu'à la mort? Non, ce n'est pas une monnaie, car la plus mince pièce d'or vaut mieux que vous, et dans quelques mains qu'elle passe, elle garde son effigie.
3: Que tu es belle, Camille, lorsque tes yeux s'animent.
2: Oui, je suis belle, je le sais. Les complimenteurs ne m'apprendront rien. La froide nonne qui coupera mes cheveux pâlira peut-être de sa mutilation, mais ils ne se changeront pas en bagues et en chaînes pour courir les boudoirs. Il n'en manquera pas un seul sur ma tête lorsque le fer y passera. Je ne veux qu'un coup de ciseau, et quand le prêtre qui me bénira me mettra au doigt l'anneau d'or de mon époux céleste, la mèche de cheveux que je lui donnerai pourra lui servir de manteau.
3: Tu es en colère en vérité.
2: J'ai eu tort de parler. J'ai ma vie entière sur les lèvres. Oh, Perdican, ne raillez pas. Tout cela est triste à mourir.
3: Pauvre enfant, je te laisse dire. J'ai bien envie de te répondre un mot. Tu me parles d'une religieuse qui me paraît avoir eu sur toi une influence funeste. Tu dis qu'elle a été trompée, qu'elle a trompé elle-même et qu'elle est désespérée. Es-tu sûr que si son mari ou son amant revenait lui tendre la main à travers la grille du parloir, elle ne lui tendrait pas la sienne ?
2: Qu'est-ce que vous dites ? J'ai mal entendu.
3: Es-tu sûr que si son mari ou son amant revenait lui dire de souffrir encore, elle répondrait non ?
2: Je le crois.
3: Il y a 200 femmes dans ton monastère. Et la plupart ont au fond du cœur des blessures profondes. Elles te les ont fait toucher. Et elles ont coloré ta pensée virginale des gouttes de leur sang. Elles ont vécu, n'est-ce pas ? Et elles t'ont montré avec horreur la route de leur vie. Tu t'es signé devant leurs cicatrices comme devant les plaies de Jésus. Elles t'ont fait une place dans leur procession lugubre et tu te sers contre ces corps décharnés avec une crainte religieuse lorsque tu vois passer un homme. Es-tu sûr que si l'homme qui passe était celui qui les a trompés, celui pour qui elles pleurent et elles souffrent, celui qu'elles maudissent en priant Dieu, es-tu sûr qu'en le voyant, elles ne briseraient pas leurs chaînes pour courir à leur malheur passé et pour presser leur poitrine sanglante sur le poignard qui les a meurtris? Oh mon enfant, sais-tu les rêves de ces femmes qui te disent de ne pas rêver? Sais-tu quel nom elles murmurent quand les sanglots qui sortent de leurs lèvres font trembler l'hostie qu'on leur présente? Elles qui s'assoient près de toi avec leur tête branlante pour verser dans ton oreille leur vieillesse flétrie. Elles qui sonnent dans les ruines de ta jeunesse le tocsin de leur désespoir et te font sentir à ton sang vermeil la fraîcheur de leur tombe. Sais-tu qui elles sont?
2: Vous me faites peur. La colère vous prend aussi.
3: Sais-tu ce que c'est que des nonnes, malheureuses filles? Elles qui te représentent l'amour des hommes comme un mensonge. Savent-elles qu'il y a pis encore, le mensonge de l'amour divin? Savent-elles que c'est un crime qu'elles font de venir chuchoter à une vierge des paroles de femme? Ah, comme elles t'ont fait la leçon, comme j'avais prévu tout cela quand tu t'es arrêté devant le portrait de notre vieille tante. Tu voulais partir sans me serrer la main? Tu ne voulais revoir ni ce bois, ni cette pauvre petite fontaine qui nous regarde tout en larmes? Tu reniais les jours de ton enfance? Et le masque de plâtre que les nonnes t'ont plaqué sur les joues me refusait un baiser de frère. Mais ton cœur a battu. Il a oublié la leçon, lui qui ne sait pas lire, et tu es revenu t'asseoir sur l'herbe où nous voilà. Eh bien, Camille, ces femmes ont bien parlé. Elles t'ont mise dans le vrai chemin. Il pourra m'en coûter le bonheur de ma vie, mais dis-leur cela de ma part. Le ciel n'est rien pour elles.
2: Ni pour moi, n'est-ce pas ?
3: Adieu, Camille. Retourne à ton couvent. Et lorsqu'on te fera de ces récits hideux qui t'ont empoisonné, réponds ce que je vais te dire. Tous les hommes sont menteurs, inconstants, faux, bavards, hypocrites, orgueilleux ou lâches, méprisables et sensuels. Toutes les femmes sont perfides, artificieuses, vaniteuses, curieuses et dépravées. Le monde n'est qu'un égout sans fond où les phoques les plus informes rampent et se tordent sur des montagnes de fange. Mais il y a au monde une chose sainte et sublime, c'est l'union de deux de ces êtres si imparfaits et si affreux. On est souvent trompé en amour, souvent blessé et souvent malheureux. Mais on aime. Et quand on est sur le bord de sa tombe, on se retourne pour regarder en arrière et on se dit « J'ai souffert souvent, je me suis trompé quelquefois, mais j'ai aimé. C'est moi qui ai vécu, et non pas un être factice créé par mon orgueil et mon ennui. »
0: C'est tout pour aujourd'hui. Pour continuer l'histoire de Perdican et Camille, rendez-vous en bibliothèque, en librairie ou sur internet. Et voilà, c'est la fin de la toute première saison du Beau Rôle. Déjà un an qu'on traverse et qu'on parcourt ces histoires ensemble. Le podcast a été lancé en juin dernier et on a passé un cap magnifique car il a été écouté près de 1300 fois. C'est un immense bonheur et un très très grand plaisir pour moi. Alors je voudrais lancer une grande salve de remerciements. D'abord un immense merci à vous, chers auditrices et auditeurs. Que vous soyez là depuis le début ou que vous veniez nous rejoindre, vous êtes de plus en plus nombreux à faire vivre ce podcast, à l'écouter, à le partager, à vous abonner. Continuez à le diffuser autour de vous. Il est fait pour tout le monde, à tous les âges. Pour les adultes familiers avec cette littérature, pour ceux qui ont un peu plus de mal à ouvrir un livre, mais aussi pour les ados qui ont besoin d'écouter ces œuvres dans le cadre de leurs cours. D'ailleurs, j'en profite pour remercier les enseignants qui utilisent déjà ce podcast comme ressource auprès de leurs élèves. Ce projet, il vit aussi grâce à de super relais. En premier, un grand merci au libraire.fr, ce réseau de librairies indépendantes françaises qui compte plus de 400 partenaires, qui a parlé du podcast et qui repartage régulièrement les publications sur Instagram. Bien sûr, un très grand merci également à toute l'équipe de Radio RGB 99.2, la radio locale associative de Cergy Pontoise. Suivez ce qu'ils font sur la bande FM et sur Internet. Depuis février, ils me permettent d'enregistrer le podcast chez eux et de le diffuser sur leurs ondes. Et c'est d'ailleurs ici même, dans leur studio, que j'achève ce tout dernier épisode de la saison. Enfin, bien évidemment, ces remerciements ne seraient pas complets sans une adresse à mes fans de la toute première heure. Mes parents, bien sûr, mais aussi particulièrement Charlotte et Léa, que vous avez entendu dans cet épisode, Issa et Manon, qui ont été les quatre voix additionnelles de cette saison. Ils m'accompagnent au quotidien, me soutiennent et participent activement au projet. Alors, cœur sur vous. Bon, maintenant qu'on a dit tout ça, quel rendez-vous se donne-t-on pour la suite? Déjà, on va passer l'été ensemble sur les réseaux, vous aurez plein de petites coms, d'infos, d'exclusivités, de coulisses sur Instagram tout au long des mois de juillet et août. Et puis je vous l'annonce officiellement, il y aura bien sûr une saison 2, c'est sûr et certain. Cette saison 2 commencera dès le 1er septembre, donc pas d'épisode cet été, mais dès la rentrée on reprend le rythme de 2 épisodes par mois, le 1er et le 15. Alors mettez vos alertes, abonnez-vous dès maintenant sur Spotify, Deezer, YouTube ou toute autre plateforme d'écoute, et bien sûr sur Instagram pour être à l'affût. Cette année 2026-2027 va être remplie de défis et de découvertes. Cette saison 2 sera marquée par plein de belles surprises et notamment une grande nouveauté. Nous partirons à votre rencontre directement dans des médiathèques et festivals. Je ne vous en dis pas plus pour l'instant, restez connectés pour suivre toutes ces aventures. Merci encore à toutes celles et ceux qui m'ont accompagné de près ou de loin dans ce projet. Et en attendant la rentrée, je vous souhaite un très bel été. N'hésitez pas à aller piocher dans les épisodes que vous n'auriez pas encore écoutés, à les réécouter et à les partager avec vos proches. Prenez soin de vous, on se retrouve en septembre. Et d'ici là, n'oubliez pas... Deux points, ouvrez les histoires.
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2: Nous sommes aujourd'hui le 29 juin. En 1951, disparaissait le coureur cycliste italien Cercé Coppi, protagoniste d'une incroyable histoire sur le Paris-Roubaix 1949. Retour sur cette dernière avec Pascal Sergent, spécialiste de l'histoire de l'Enfer du Nord.
3: L'affaire en 49, l'affaire André Mahé, Cercé Coppi. Finalement, il y a 3 ou 4 coureurs qui sont échappés à proximité de l'arrivée, dont le frère de Fausto, Cercé Coppi. Il y a Franz Lehnen et Jacques Mujica, un Belge et un Français, qui accompagnent Cercé avec André Mahé. Et donc, à proximité de la ligne d'arrivée, il y a un gendarme qui est mal posté sur un carrefour et les coureurs sont déviés, alors qu'ils devaient aller tout droit, ils sont déviés sur la droite. Bon. Donc, panique à bord, ils ont déjà une bonne avance, donc ils sont pas rejoints. André Mahé donc arrive par l'arrière du vélodrome, l'arrière des tribunes, donc c'est l'arrière du stade. Il enjambe la barricade, il reprend le vélo, et puis il gagne en fait. Hein, il arrive, il passe le premier la ligne d'arrivée. Et derrière se retrouve Mujica et Lehnen. Et une minute après, je pense, le peloton arrive et le sprint du peloton est gagné par Cercé Coppi, qui n'était pas un grand sprinter, Cercé Coppi, simplement. Où il était là, puis il avait fait la différence. Et donc, Jacques Godet remet le bouquet de vainqueur à André Mahé, tour d'honneur, tout va bien. Et Fausto qui arrive dans le peloton, dit « Je vais voir Jacques Godet », il dit « Moi, je marche pas, il n'est pas question de ça. Moi, mon frère a respecté l'itinéraire au centimètre près. André Mahé n'a pas respecté l'itinéraire. Il est certes arrivé premier, mais il n'a pas respecté l'itinéraire. Donc, non seulement je pose réclamation, mais si mon frère n'est pas classé premier, il menace à Godet et il dit je ne viendrai pas au Tour de France et je ne viendrai plus en France. Donc palabre, on retire le bouquet des mains d'André Mahé qui comprend pas ce qui arrive et les commissaires sont un petit peu dépassés par la situation et il a fallu attendre plus de six mois pour que il y ait un jugement qui met 2 vainqueurs, donc Cercé Coppi et André Mahé. Et André Mahé a toujours gardé une amertume de cette journée-là. Coppi, Fausto comprend, parce qu'il avait beaucoup de poids, un poids énorme, un Fausto dans le cyclisme des années 50, comprend que son frère sera classé à minima ex aequo, donc le jugement qui sera entériné en fin d'année par l'UCI. Et pour Cercé Coppi, c'est la victoire de sa carrière. Quoi. Cercé trouvera la mort en juin 51 autour du Piémont, donc il roulera encore 2 ans et demi, mais c'est la grande victoire de sa carrière.
2: Pascal Sergent, qu'on écoutera prochainement d'ailleurs, car le Tour de France arrive à grands pas et ce grand départ depuis le nord de la France, édition 2025, mais ce sera pour d'autres histoires d'un jour et toujours avec Mémoire Sport.
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2: Bonjour à tous. Apprendre, échanger, se construire chez l'enfant, l'audition joue un rôle central dans le développement. En cas de perte auditive, comprendre son environnement peut devenir un véritable défi. Aujourd'hui, une nouvelle génération d'aides auditives plus petites, plus performantes et dotées d'intelligence artificielle s'adapte aux besoins des plus jeunes. L'audition est indispensable à l'acquisition du langage, aux apprentissages scolaires et aux interactions sociales. Lorsqu'une perte auditive survient, l'enfant doit fournir davantage d'efforts pour analyser les sons qui l'entourent. Cela peut entraîner fatigue, difficulté de concentration et gêner les apprentissages. Dans des environnements bruyants comme la classe ou la cour de récréation, il risque également de manquer des informations importantes ou des échanges essentiels avec ses camarades. Les nouvelles aides auditives pédiatriques Oticon, Play, SI, illustrent les progrès réalisés dans ce domaine. Plus compactes et discrètes, elles conservent une puissance adaptée, y compris pour des pertes auditives importantes. Leur conception robuste répond aux exigences du quotidien des enfants. Ces dispositifs améliorent également la compréhension de la parole, notamment dans le bruit. Grâce à des technologies de traitement sonore, ils réduisent les bruits perturbateurs tout en préservant les informations utiles. L'enfant peut ainsi rester attentif, même dans des environnements très animés. L'intelligence artificielle analyse en permanence l'environnement sonore afin d'adapter le traitement du son à chaque situation. Elle aide ainsi le cerveau à mieux traiter les informations auditives et réduit l'effort d'écoute, limitant la fatigue tout au long de la journée. La connectivité constitue un autre atout majeur. Les aides auditives peuvent se connecter au smartphone, tablette, ordinateur et outils pédagogiques utilisés au quotidien. Parce que les besoins évoluent avec l'âge, certains dispositifs intègrent des fonctions capables d'adapter plus finement l'écoute aux différentes situations. Des options de personnalisation, comme les couleurs ou les stickers, facilitent également leur appropriation. En améliorant l'accès au son, en réduisant la fatigue et en facilitant la compréhension, ces aides auditives contribuent à renforcer l'autonomie, la confiance en soi et l'inclusion. L'objectif, permettre à chaque enfant de participer pleinement au monde qui l'entoure.
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7: Les discrets présentent. Curieuse expression.
8: Oui. Alors, petit à petit, l'oiseau fait son nid.
9: Mais si on attend trop, quand même, alors finalement, on n'a rien. Faut pas trop attendre, quand même. Faut limiter. Faut savoir équilibrer.
8: Oui, oui, petit à petit. C'est toujours sur l'oiseau que je suis. Petit à petit, l'oiseau fait son nichet, c'est un proverbe. Bon, Ishawa, bon, j'amène un petit bout de paille, un petit bout de paille, peut-être ça convienne pas, ça. Elle lui met un petit bout de paille par un petit bout de paille, et il construit son nid, et puis...
9: Je me méfierais, oui, je me méfierais, parce que, vous savez, quand, comment on dit, c'est... quand on veut trop gagner, on risque de tout perdre. Alors si on va trop vite, en général, on perd le souffle et on n'arrive pas au bout.
10: On fait des petits... Oui, bien sûr. Il faut aller doucement. Il faut, bien sûr, il faut pas courir. Il faut prendre son temps. N'est-ce pas, monsieur? Et c'est à ce moment-là qu'on dit toujours, petit à petit, l'oiseau fait son nid. Oui, c'est vrai.
11: Si j'allais trop vite, on m'engueulait. Pas, parce que j'avais fini avant les autres. C'est vexatoire, tout le monde. Il faut suivre un tout. Dans une équipe, moi j'ai travaillé en équipe, dans une équipe, c'est un tout. Il ne s'agit pas de casser cette chose. On travaille en fonction.
8: Il faut prendre son temps pour tout. Mais oui. Je trouve, si possible. Parce que si on va trop vite, ça va pas. Ça marche pas.
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0: 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Il est midi.
1: Bonjour à tous, à la une de l'actu sportive du football, le Canada, première équipe qualifiée pour les huitièmes de finale de la Coupe du Monde. Les Canadiens se sont imposés 1-0 face à l'Afrique du Sud hier soir avec un but dans le temps additionnel. C'était le seul match de la soirée. Suite des 16e de finale ce soir avec Brésil-Japon à 19h, Allemagne-Paraguay à 22h30 et Pays-Bas-Maroc à 3h du matin. Les Bleus, eux, joueront demain soir face à la Suède. Ils ont quitté leur camp de base à Boston et sont arrivés à New York afin de préparer la rencontre. En cyclisme, Romain Grégoire, nouveau champion de France de cyclisme sur route. Le coureur de la Groupama FDJ United s'est imposé en solitaire hier. Il avait attaqué le groupe des favoris à 3 km de l'arrivée dans l'ultime bosse. C'est donc lui qui portera le maillot bleu-blanc-rouge sur les routes du Tour de France cet été. Tour de France qui démarrera samedi prochain de Barcelone. En Formule 1, victoire de George Russell au Grand Prix d'Autriche. Le Britannique s'est imposé devant Max Verstappen et son coéquipier Kimi Antonelli. C'est sa deuxième victoire de la saison. Premier Français, Isaac Hadjar a terminé 6e. Pierre Gasly et Esteban Ocon ont pris les 13e et 16e places. Au classement pilote du championnat du monde, Kimi Antonelli est toujours leader. Et puis en tennis, début de Wimbledon, le tournoi du Grand Chelem londonien aujourd'hui. Côté français, on retrouvera Alexandre Müller, Arthur Hinderknecht, Hugo Gaston, Lucas Van Nage ou encore Elsa Jacquemot et Diane Paris. Voilà pour l'essentiel de l'actu sportive.
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3: Bonjour, je suis Lucille Peytavin, historienne, spécialiste du travail des femmes dans l'artisanat et le commerce, et également essayiste, puisque j'ai publié mon premier essai, Le coût de la virilité, ce que la France économiserait si les hommes se comportaient comme les femmes.
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5: Bonjour, bonjour et bienvenue dans Du Poil Sous les Bras et merci à Lucille Peytavin, spécialiste du travail des femmes, de s'être posé la question, n'aurions-nous pas tous intérêt à nous comporter comme des femmes ? Probablement que la plupart des hommes n'ont pas très envie de se poser cette question ou n'en comprennent peut-être pas le sens ou l'intérêt. Et pourtant, 99% des violeurs sont des hommes, 84% des accidents routiers mortels, tout comme 95% des vols violents sont commis par des hommes. Je pourrais continuer, mais la liste est sans fin des méfaits et autres comportements asociaux commis par des personnes de sexe masculin. Autrice d'un essai paru aux éditions Actes Sud et intitulé « Le coût de la virilité, ce que la France économiserait si les hommes se comportaient comme des femmes », Lucille Peytavin s'est penchée sur ce que nous coûte à tous et à toutes la violence masculine, ce que coûte à la société la virilité en tant que construction sociale. Et c'est intéressant de chiffrer ce que jusqu'alors on savait nous coûter cher, mais on ne savait pas combien. Maintenant, on sait. Et franchement, ça donne envie de dire « remboursez les gars, hein. On en a marre de payer pour vous, c'est que ça coûte cher toutes vos conneries là quand même. Allez, remboursez !» Mais bon, ça marche pas exactement comme ça. Ce qui nous coûte cher, ce n'est pas juste lui, l'homme que vous allez croiser, le frère, le père, le voisin, l'ami. C'est tout un système qui coûte cher, c'est le patriarcat, c'est la société machiste et le mythe de la virilité à la base de cette énorme arnaque qu'est la domination masculine. Allez, sortez vos chéquiers les gars, aujourd'hui, on fait les comptes dans Du Poil Sous les Bras. Alors, qu'est-ce qui se cache derrière ce qu'on appelle la virilité ?
3: Alors, la virilité, pour la résumer de façon très simple, c'est finalement éduquer, alors d'abord les hommes, puisque la virilité définit ce que doit être un homme, à travers donc les notions de force, de puissance qui servent la domination, de l'environnement, d'autrui. C'est une notion qui a été extrêmement théorisée et valorisée depuis l'Antiquité et elle définit finalement ce qu'est la masculinité. Donc ce n'est pas la même chose. La masculinité, elle, peut être plurielle. On s'aperçoit d'ailleurs que tout autour du monde, la masculinité n'est pas toujours la même. Je peux par exemple parler des travaux de Margaret Mead, qui est une anthropologue, qui date, des travaux qui datent des années 30. Et elle a remarqué, donc, dans certaines sociétés de Malaisie, que les hommes étaient finalement ceux qui avaient un caractère doux, calme, tempéré, et que finalement les rôles sociaux entre les hommes et les femmes ne sont pas les mêmes et même étaient inversés par rapport aux nôtres. Donc finalement la virilité, c'est vraiment une notion de force qui sert la domination et qui est une notion qui est inflexible. Voilà, elle n'est pas plurielle. À ce titre, il y a un très bon livre qui s'appelle Le mythe de la virilité, un piège pour les deux sexes d'Olivia Gazalet, que je vous invite à lire.
5: Le mythe de la virilité dont parle Olivia Gazalet dans son ouvrage, c'est le mythe qui fait croire que pour être un homme, un vrai, il faudrait se conformer à ce modèle unique, normatif, d'un soi-disant homme idéal. Et puis je reviens un instant sur Margaret Mead, cette anthropologue américaine, puisque Lucille Peytavin la cite aussi. Margaret Mead était une alliée des mouvements LGBT dans les années 50. Elle a notamment défendu très tôt l'existence d'une bisexualité innée chez les humains, et elle-même d'ailleurs était bisexuelle. Voilà, clin d'œil à Margaret. Well done, Margaret. Mais revenons à nos virils moutons. Est-ce que la virilité n'est que négative du coup, ou peut-on y trouver des éléments positifs en cherchant bien?
3: Alors, à mon sens, elle n'est pas positive puisque justement, elle sert la domination. Et quand elle sert la domination, eh bien, effectivement, on se rend compte que cela a des coûts, on pourra en parler, hein, des coûts financiers, des coûts humains. Et notamment, on le voit, pour la moitié de la population, à savoir les femmes qui vivent à travers et sous le coup, pour le coup, de ces comportements de domination et qui se traduit par des violences systémiques. Alors la science, elle n'explique pas véritablement le pourquoi, mais elle explique le comment. Et effectivement, on s'aperçoit aujourd'hui que la virilité a vraiment pris corps au néolithique. Donc la virilité, ce n'est pas quelque chose finalement qui a toujours été dans l'histoire, puisqu'on voit aujourd'hui qu'avec les dernières études de paléohistoire, la virilité a véritablement pris corps dans les armes en métal utilisées par les hommes au néolithique. Donc on est vers moins 12 000 avec la sédentarisation des peuples de chasseurs-cueilleurs. Et effectivement, on a aussi noté un creusement des inégalités entre les hommes et les femmes à ce moment-là, et une domination plus importante, puisqu'on note par exemple sur les squelettes des femmes des traces de violence beaucoup plus systématiques. Voilà, donc c'est la virilité et les rapports de domination relèvent de la construction sociale, et donc ce qui est une bonne nouvelle, c'est qu'on peut finalement les déconstruire.
5: Bonne nouvelle, c'est vite dit. On peut déconstruire en théorie, mais dans la pratique, on n'a pas beaucoup déconstruit. Donc ça ne doit pas être si simple que ça. Pourtant, si c'est une construction, c'est pas la faute à la nature ou à la biologie, alors il est où le problème? Pourquoi cette culture de la violence, de la prise de risque, du parler fort? Pourquoi valorise-t-on la virilité? Pourquoi est-ce qu'on en est encore là?
3: Alors, on en est encore là aujourd'hui parce que la virilité est extrêmement valorisée dans notre société. C'est-à-dire qu'on éduque encore aujourd'hui les petits garçons, les hommes, à travers cette notion de virilité. Et c'est quelque chose qui n'est pas toujours fait consciemment, puisque nous-mêmes, on a été éduqués à travers ces schémas et qu'on les reproduit en n'en ayant pas toujours conscience. Et pourtant, la sociologie, les études des sciences de l'éducation indiquent bien par quel mécanisme ça passe. Voilà, toute la façon dont on éduque les garçons à la virilité est très bien identifiée par tout un tas d'études. Et effectivement, le pendant de ça, c'est qu'il n'y a rien de biologique, il n'y a rien de physiologique chez les garçons, chez les hommes qui les pousserait à se comporter de cette façon. On a vu que dans l'histoire, c'est quelque chose qui relève de la construction sociale. Également, ce n'est pas non plus la testostérone, parce qu'on parle souvent de la testostérone, mais les dernières études sur le sujet nous montrent que des niveaux de testostérone élevés chez un même individu peuvent être aussi bien liés à des comportements agressifs qu'à des comportements altruistes. Et c'est bien plus en adoptant des comportements agressifs que ce taux d'hormone augmente. Donc là aussi, on voit l'importance du culturel sur finalement ce niveau d'hormone et sur notre biologie. Enfin, ce n'est pas non plus le cerveau, puisque là aussi, les études indiquent que lorsque l'on naît, il n'y a que 10% de nos connexions cérébrales qui sont faites, que les 90% se modèlent en fonction de nos expériences, de nos apprentissages. Donc là non plus, le cerveau ne prédétermine pas nos comportements et ne prédétermine pas les comportements agressifs des hommes. Donc effectivement, il n'y a rien du côté de la biologie.
5: Ok, bon, c'est pas biologique, mais alors quoi ? Sociologique peut-être ? Est-ce qu'on peut changer les choses du coup ? S'il n'y a aucun déterminisme à la naissance, si la supériorité de l'homme n'est pas naturelle, pourquoi, dans tous les domaines, on nous fait croire que si ? De la religion aux sciences, de la politique à la haute couture, pourquoi la domination masculine est-elle la norme ? Un problème d'éducation peut-être ?
3: Alors effectivement, la sociologie montre très bien que on n'éduque pas les garçons comme on éduque les filles, et la différence notable tient effectivement à cette question de la virilité. C'est-à-dire que par exemple, dès les premiers jours de la vie des garçons, on va valoriser chez eux cette force. Ça va passer par exemple par des rapports qui vont être beaucoup plus toniques physiquement. Donc on valorise la force physique chez les petits garçons. Également, on valorise chez eux la colère beaucoup plus que les autres sentiments. Il y a des études qui montrent qu'on coupe les garçons de leurs sentiments. Par contre, on valorise chez eux la colère. Également, on est beaucoup plus permissif avec les garçons qu'avec les filles. Voilà, on sanctionne beaucoup moins les comportements perturbants. Donc, les garçons sont beaucoup plus libres de faire voilà ce qu'ils veulent d'exprimer finalement leur force, qui passe aussi par la violence, notamment dans les jeux. Alors ça va être les jeux de bagarre, les jeux de bataille, les jeux avec les armes factices. Il faut savoir qu'aujourd'hui, c'est un sujet dont on parle de plus en plus, et heureusement, la question des jouets. Mais aujourd'hui encore, dans les catalogues, quand il y a des armes, dans 90% des cas, elle est tenue par un petit garçon. Voilà. Et puis il y a aussi toute la culture, hein, puisque les parents, l'entourage ne sont pas les seuls. Dans les livres, dans les films, encore aujourd'hui, l'immense majorité des héros sont des garçons, sont des hommes qui s'adonnent à une violence qui est légitimée, qui est légitime. Ça va être bien souvent pour sauver le monde. Et donc, on s'aperçoit que les petits garçons développent une appétence pour cette violence et une identification à ces personnages. Et puis enfin, je terminerai par le moment de l'adolescence, parce que le moment de l'adolescence chez les garçons est un moment de cristallisation, donc dans la construction de leur identité masculine. Et là aussi, ils vont prouver qu'ils sont forts physiquement, mentalement, en se donnant des coups par exemple, en s'insultant, et finalement en montrant dans les yeux des pères qu'ils sont forts et qu'ils résistent à tout cela. Donc on voit bien qu'il y a une longue acculturation, une longue assimilation de cette notion de virilité qui va passer notamment par la violence tout au long de la vie des garçons.
5: Alors il y a au moins un truc de bien avec la virilité, en tout cas un truc simple, c'est qu'il n'y a pas de différence de classe sociale quand il s'agit de virilité. Bourgeois et prolétaires, même combat.
3: Effectivement, il y a d'autres facteurs qui peuvent entrer en jeu, par exemple l'âge, le milieu social, etc. Mais on se rend compte que le gouffre statistique qu'il y a entre les hommes et les femmes sur cette question de violence, de délinquance, de criminalité est le même finalement dans n'importe quel milieu social, dans n'importe quelle tranche d'âge, dans n'importe quelle zone géographique où vivent les personnes, etc., etc. Il y a vraiment une différence de comportement entre les hommes et les femmes qui est la même effectivement dans toutes les strates de la société. Donc finalement, on peut dire que le premier critère qui définit le profil des délinquants et des criminels est bien le sexe, et non pas l'âge, non pas le milieu social, non pas etc., tout ce qu'on vient de dire. Voilà. Et dans l'immense majorité des cas, c'est le sexe masculin.
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0: Louise Bourgeois avait 84 ans quand elle a enregistré cette chansonnote. Haute.
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0: Le sexe est bien un des déterminants de la violence et pourtant on n'en parle jamais. Le genre de la violence est invisibilisé, nié comme s'il n'y avait pas de sujet à discussion. Vous allez même rire, enfin c'est pas drôle, mais il y a plus d'enquêtes, d'études sur la violence des femmes que sur celle des hommes. On considère la violence des hommes tellement normale qu'on ne se donne même pas la peine de l'étudier ou de la questionner. Comment expliquer un tel manque d'objectivité, une telle tolérance face à la violence masculine ?
4: Alors, les services de statistiques de l'État possèdent effectivement les chiffres de la délinquance et de la criminalité ventilés par sexe pour un grand nombre d'infractions. Par contre, on s'aperçoit que lorsqu'ils produisent des études à partir de ces données brutes, eh bien effectivement, quand il s'agit de sécurité intérieure, ce n'est jamais le sexe qui est pris comme angle d'étude. Effectivement, ça va être l'âge, ça va être certains événements, par exemple, je pense au 14 juillet où il va y avoir beaucoup de débordements, ou bien ils vont étudier la question dans certaines zones géographiques, etc., etc. Et finalement, effectivement, ils passent à côté, du premier critère qui définit le profil de ces personnes. Et à mon sens, c'est un problème, puisque si on ne perçoit pas que c'est une question de sexe et donc de sociabilisation du sexe, c'est-à-dire la façon dont on a éduqué le sexe masculin, eh bien, on ne déconstruit pas finalement les origines, on ne remonte pas aux origines du problème et on ne fait que contenir, prévenir une fois que c'est trop tard ces comportements. Ce que je note, c'est que il y a deux raisons principales pour lesquelles il y a cette invisibilisation. La première, c'est la question de la norme, puisque on considère que encore aujourd'hui, les comportements masculins sont la norme dans notre société. Et donc, finalement, on ne perçoit pas les comportements, la différence entre les comportements masculins et les comportements féminins. Par exemple, en histoire, quand on a fait l'histoire des hommes, on considère qu'on a fait l'histoire de toute la population. Voilà. Et puis, il y a la deuxième chose, c'était cette question de la nature. On en a parlé, mais effectivement, encore aujourd'hui, on considère que les hommes sont violents par nature ou se comportent de cette façon, par nature. Et donc, on se dit qu'on ne pourrait rien y faire. Donc, c'est ces deux mécanismes qui, selon moi, invisibilisent ce phénomène.
0: C'est fou quand on y pense. Il y a cette culture de la violence masculine, qui inclut au passage la culture du viol. Les hommes sont construits pour dominer, inférioriser l'autre. Et tout cela n'est pas ou peu remis en cause. C'est pas mal que Lucile Pétavin ait écrit Le coût de la virilité. Je me doutais bien que tout cela avait un coût, mais c'est bien de le calculer, d'être précise. Alors comment lui est venue cette idée de chiffrer ? Pourquoi s'est-elle dit un jour « Tiens, ça pourrait être pertinent de donner des chiffres ?»
4: Alors c'est la question peut-être la plus difficile, j'ai du mal à y répondre, mais effectivement moi ça fait longtemps que je m'intéresse aux différences entre les hommes et les femmes dans la société, et c'est en tombant en fait sur la statistique de la population carcérale. Il faut savoir qu'en France, la population carcérale masculine représente 96,3% du total. Donc, quand je suis tombée sur cette statistique, ça m'a laissé ma bouche bée. Et je me suis demandé, effectivement, comment il était possible que je ne sois pas au courant, que ça ne fasse pas plus débat dans la société. Qu'est-ce que ça voulait dire de la violence des hommes dans notre société, de la violence tout court, mais de la violence des hommes dans notre société.

0: l'ordre, de services de santé, pour les victimes, etc., etc. Et que tout cela devait avoir effectivement un coût faramineux. Et c'est quelque chose qui n'avait jamais été calculé avant. Et effectivement, je me suis dit que si on obtenait les coûts, donc ce que j'ai appelé les coûts de la virilité, eh bien, ça permettrait effectivement de prendre conscience un peu plus des effets néfastes de la virilité, donc à travers les comportements asociaux des hommes.
1: Il y a des formules dans le livre de Lucille Pelletavin, des formules compliquées qui aboutissent à un résultat simple, les mecs coûtent cher. Et on parle bien ici du surcoût de la délinquance des hommes par rapport à celle des femmes à population égale. Des milliards sont en jeu. Certains budgets publics sont dédiés presque à 100% aux hommes. En tant que catégorie sociale, les hommes ont un impact hyper négatif sur la richesse nationale.
0: Donc, j'arrive à un total, donc pour ce que j'ai appelé le coût de la virilité, de près de 100 milliards d'euros par an, 95,2 milliards d'euros par an, qui correspond pour une part à des coûts directs pour l'État, donc en termes de frais de justice, de forces de l'ordre, de services de santé, et des coûts indirects qui sont supportés par la société et qui sont liés aux souffrances physiques et psychologiques des victimes, au décès, aux pertes de productivité des victimes et des auteurs eux-mêmes, aux destructions de biens, etc., etc. Donc 100 milliards d'euros par an, c'est tout à fait colossal, mais encore, il faut savoir que c'est largement sous-estimé pour deux raisons. La première, c'est qu'il y a un grand nombre d'infractions pour lesquelles je n'ai pas eu accès aux statistiques ventilées par sexe. Donc il y a une vraie question sur la production des statistiques qui peuvent être manquantes. Et puis la deuxième raison, c'est qu'il y a un grand nombre d'infractions qui ne font pas l'objet d'une poursuite pénale et donc on ne peut pas les comprendre dans le calcul. Mais effectivement, 100 milliards d'euros par an, ça correspond à peu près au déficit annuel du budget général de la France avant le Covid.
1: En plus de ces 100 milliards, il y a bien sûr aussi d'autres coûts de la virilité, plus difficilement quantifiables. 99% des pyromanes sont des hommes, par exemple. Comment chiffrer réellement les dégâts environnementaux ? Dans le livre, Lucille Pelletavin explique que peu de données chiffrées concernent les atteintes aux finances publiques ou à l'environnement, la fraude fiscale ou les infractions à la santé publique, par exemple. Mais là encore, quel que soit le domaine, l'immense majorité des infractions est perpétrée par des hommes. Je lisais récemment un article de Alexandre Reza-Kokabi sur Reporter « Les hommes, ces viandards qui plombent le climat ». Je cite à peu de choses près, d'après des chercheurs britanniques, le régime alimentaire des hommes émet 41% de plus de gaz à effet de serre que celui des femmes, principalement en raison de leur consommation disproportionnée de viande. Les régimes non végétariens émettent 60% plus de gaz polluants que les régimes végétariens. Et qui mangent le plus de viande ? Les hommes. Ils boivent aussi plus d'ailleurs, facteur aggravant pour la planète. La viande est associée à la virilité, mais qui dit viande dit déforestation pour l'élevage de bétail et les rôtes de vaches qui émettent du méthane. Bref, au final, le coût environnemental de la virilité ne fait pas baisser l'addition.
0: Alors effectivement, c'est très important cette question de l'écologie. On parle effectivement aujourd'hui beaucoup d'écoféminisme et des études montrent qu'il y a un lien entre virilité et non-respect de l'environnement. Par exemple, il n'est pas considéré comme viril de conduire une petite voiture électrique. Il n'est pas considéré comme viril de manger moins de viande alors qu'on sait qu'aujourd'hui, c'est une des industries les plus polluantes au monde. Il n'est pas considéré comme viril de faire ses courses avec un sac en tissu recyclable, etc., etc. Et il y a des études très récentes qui nous montrent qu'effectivement, en moyenne, les hommes polluent plus que les femmes. Donc la question de l'écologie et des atteintes à l'environnement, effectivement on manque là aussi de données statistiques, est quelque chose qui me paraît absolument fondamental compte tenu des coûts que ça représente pour notre pays mais pour la planète entière.
1: Alors qui paye ? Qui finance ? Les impôts ? Nous ? L'État ? Au regard de ce que gagnent les femmes, de leurs responsabilités et de ce que ça leur apporte, elles paient beaucoup plus cher que les hommes tout de même. Quant à l'État, sa responsabilité de premier financeur de politiques virilistes est incontestable.
0: Alors ce coût de la virilité, on le paye toutes et tous. Alors bien sûr, l'État par les coûts financiers, hein, les coûts directs, mais la société également, puisque on est toutes et tous victimes de la

0: de la virilité. Alors là, il y a des coûts humains. Par exemple, pour les femmes, les violences systémiques que nous subissons, on peut rappeler encore des chiffres terribles. Une femme qui meurt tous les 2,5 jours sous les coups de son conjoint ou de son ex-conjoint en France en 2021, 100% des femmes qui ont été agressées dans les transports en commun, une femme sur cinq qui a subi des agressions ou des violences sexuelles dans son enfance, en adolescence, etc., etc. Mais les hommes aussi, payent le coût de la virilité. Là, je ne vais parler par exemple que des hommes et des prises de risque des hommes. Il faut savoir par exemple qu'aujourd'hui, 75% des morts sur la route sont des hommes. 84% des auteurs d'accidents mortels sur la route sont des hommes. Et puis, par exemple, il y a des études de l'OCDE qui montrent que à l'âge de 14 ans, les garçons ont 70% de risque de plus que les filles de mourir dans un accident. Si on parle de la santé, l'immense majorité des cas de cancer liés au tabac, à l'alcool, concernent encore des hommes. Et donc, si on prend la population des hommes dans sa totalité, ils ont 3 fois plus de risques de mourir de façon prématurée, c'est-à-dire avant 65 ans, d'une mort évitable, c'est-à-dire liée à un comportement à risque. Donc, on voit que la virilité, elle est extrêmement coercitive pour les hommes comme pour les femmes, et on en paie toutes et tous le prix.
1: Ok, les gars aussi payent le prix de leur virilité, cette masculinité toxique qui pollue la terre. Mais nous aussi, les meufs, on raque. Pourquoi est-ce que le genre ne serait pas pris en compte, par exemple, dans nos tarifs d'assurance ?
0: Alors, sur la question des assurances, effectivement, il y a quelques années, certaines compagnies d'assurance proposaient des prix plus avantageux aux femmes qu'aux hommes. Et c'est quelque chose qui a été interdit par la suite pour un principe d'égalité, finalement.
1: Bon, la bondo, l'égalité. L'égalité, elle a surtout été pensée par les mecs. Pour les mecs, c'est un peu comme ça les arrange, quand même. Alors, ok, tous les hommes ne sont pas violents. Hashtag not all men, on sait, les gars. Mais toute la violence est générée quasi intégralement par les hommes. Ça, c'est un fait quand même. Imaginez un peu. Quand Lucille Pétavin a eu le projet d'écrire Le coût de la virilité, elle s'est sentie obligée, si ce n'est de s'en excuser, de s'en expliquer auprès de certains hommes de son entourage. Pardon, le prenez pas mal, c'est pas contre vous, c'est rien de personnel. Les femmes doivent encore se charger de la pédagogie et faire bien attention à préciser que les hommes sont responsables, mais pas coupables, puisque le coupable, c'est la virilité. Ok, tous les hommes ne sont pas violeurs ou meurtriers, on le répète, mais quasi tous les violeurs et les meurtriers sont des hommes, quelle que soit l'époque. Alors la légendaire susceptibilité masculine, ça commence à devenir gênant, non ?
0: Effectivement, aujourd'hui encore, quand on parle de virilité, c'est quelque chose qui tout de suite est tabou et les hommes se sentent agressés, les hommes se sentent visés. Et effectivement, je crois que ça demande un travail de pédagogie, d'expliquer que la virilité, ce n'est pas les hommes en eux-mêmes, mais justement les schémas éducatifs, tous les schémas culturels qui font que ils sont finalement éduqués pour être dominants, violents, etc. Donc effectivement, c'est un sujet qui demande encore aujourd'hui, enfin qui est difficilement accepté, et aussi est un sujet dont les hommes, enfin que les hommes ne prennent pas à bras le corps. Alors que ça les concerne directement. Et je vois aujourd'hui, quand je donne des conférences, bien souvent, il y a 90% de femmes, 10% d'hommes.

0: Ça, c'est Marseille, bébé. Et la jeune Tessa avec Bling.
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0: Cherchez l'erreur. Comme par hasard, le sujet n'intéresse pas beaucoup les gars. Entre le Covid et la virilité, on n'est pas sorti le cul des ronces, comme diraient certaines. Pourtant, la possibilité d'évoluer vers un futur moins viril et donc moins violent est à portée de main. La solution est là, tout près.
3: Ce qui est intéressant, c'est que quand on regarde les statistiques, quand on regarde les chiffres, on s'aperçoit que la moitié de la population, à savoir les femmes qui représentent 51% de la population, ont des comportements beaucoup plus pacifiques, beaucoup plus altruistes, beaucoup plus en adéquation avec la société de droit dans laquelle on vit, parce que les femmes sont peu ou pas éduquées à travers cette notion de virilité. Donc en fait, la solution, on l'a sous les yeux, on le fait déjà pour la moitié de la population. Ce qu'il faudrait faire finalement, c'est éduquer les garçons comme les filles. Et ça, c'est une idée qui est compliquée à accepter, parce que un homme ne doit tellement pas être une femme que quand je dis éduquer les garçons comme les filles, c'est quelque chose qui fait un peu grincer des dents. Et pourtant, on voit que par exemple, si on donnait des poupons aux garçons pour qu'ils apprennent à s'occuper d'autrui, si on développait chez eux davantage les sentiments pour qu'ils deviennent empathiques, si on les contraignait suffisamment pour qu'ils respectent les règles, tout ce qu'on fait déjà avec les filles, tout ce qu'on fait déjà avec les femmes, eh bien, les conséquences sur la société seraient tellement plus positives, tant au niveau financier qu'au niveau humain, et donc on économiserait ce coût et ces coûts de la virilité.
0: On termine avec un brin d'optimisme. Oyez, oyez, parents qui écoutez, éducateurs, éducatrices, grands-parents, gentes dames et damoiseaux, la clé du succès, c'est l'éducation. La virilité n'est pas une fatalité. On peut en sortir pour aller vers une société plus riche, plus apaisée, plus libre, plus heureuse.
3: Ce que je peux dire, c'est que déconstruire cette notion de virilité, on le voit, elle est encore extrêmement prégnante dans nos schémas culturels. Il y a un vrai tabou autour de ça. Mais j'ai envie de dire que la première chose, c'est la prise de conscience. La prise de conscience du fait qu'on éduque encore trop les petits garçons à être les plus forts. Alors, ça peut sembler compliqué, mais effectivement, on sait aujourd'hui, par les études qui sont produites, par quoi ça passe. On connaît aujourd'hui les conséquences. J'espère que pour cela, mon essai aura cette utilité de prendre conscience finalement des conséquences néfastes et de se dire lorsque l'on a un petit garçon en face de nous, eh bien qu'est-ce que je lui transmets, quelle valeur je lui transmets à travers ce que je lui dis, à travers les jouets que je lui propose, à travers les activités que je lui propose également, etc. Et de se dire que voilà, est-ce que je ferai la même chose avec une petite fille? Et est-ce qu'avec une petite fille, eh bien, je ne lui proposerai pas justement des valeurs beaucoup plus humanistes? Et je crois que c'est ça le fond de mon propos, c'est de proposer à toutes et à tous, aux enfants notamment, une éducation plus humaniste pour qu'on vive dans une société beaucoup plus apaisée et beaucoup plus riche.
4: J'aimerais un homme, en fait, qu'on... Je sais pas, un autre qui me serait complémentaire, qu'on cherche tous les deux.
5: Il est pas comme ça, votre mari, hein?
4: Bah, c'est-à-dire qu'il a des idées malheureusement toutes faites, comme beaucoup de gens, et très stéréotypées.
0: Pour cette émission, j'ai eu envie de vous dire un mot de la revue La Déferlante. Si vous ne connaissez pas encore cette revue trimestrielle, ce sera peut-être pour vous l'occasion d'aller l'acheter chez votre libraire, ou de l'emprunter à une amie, ou de vous abonner en ligne, que sais-je. En tout cas, l'occasion de vous intéresser à cette publication très bien faite. À vrai dire, après le premier numéro, je me suis dit, bon, elles ont mis la barre un peu haut, on va voir ce qu'elles vont faire pour le deuxième. Au deuxième numéro, je me suis dit « Ah ouais, pas mal, pas mal, on va voir si elles arrivent à maintenir la barre pour la troisième. » Bref, le cinquième numéro arrive et je n'ai plus trop de doutes quant à la qualité de ce que je vais y trouver. Et pour vous en parler mieux que moi, c'est Marie Barbier, une des cofondatrices à qui j'ai tendu le micro. Enfin, ça c'était une expression d'avant le Covid. Là, je lui ai plutôt tendu une visio en ligne.
6: Bonjour, je m'appelle Marie Barbier, je suis une des quatre cofondatrices de la revue féministe La Déferlante, dont je suis aujourd'hui aussi une des quatre co-rédactrices en chef. Alors nous, on a eu l'idée de créer La Déferlante il y a maintenant un peu plus de 2 ans. En fait, parce que il y avait un manque en fait de ce côté-là pour nous en tant que au début en tant que lectrice. C'est-à-dire qu'on se disait il y a toute une ébullition, il y a plein de choses qui se passent du côté des mouvements féministes et aussi plus largement des réflexions autour du genre dans tout ce qui se passe aussi à l'université, du côté des militantes, voilà. Mais il n'y a pas de revue qui raconte tout ça. Donc nous, l'idée de La Déferlante, elle est venue d'essayer de raconter ce qui se passait à la fois dans le champ universitaire, dans le champ militant, voilà, dans le champ aussi journalistique, c'est-à-dire d'aller faire des reportages, des portraits de tous ces mouvements-là. Donc c'est pour ça qu'on s'appelle La Déferlante, la revue des révolutions féministes au pluriel, parce qu'on veut raconter cette pluralité des luttes aujourd'hui qu'on voit en France, mais aussi partout dans le monde. Voilà, donc moi je pense qu'elle est on avait besoin de cet objet, c'est-à-dire qu'on l'a conçu aussi, on a conscience que il y a plein de gens qui nous ont dit vous êtes folle de faire du papier aujourd'hui, ça marche plus du tout, la presse papier, etc. Mais nous, on avait envie d'avoir cet objet-là, en fait, qui puisse aussi s'amuser des contenus journalistiques, c'est-à-dire qu'on fait à la fois du portfolio, des photos, à la fois de la BD, des portraits, des reportages, s'amuser de tout ça pour raconter aujourd'hui ce qui se passe dans le monde et en France autour des questions féministes et des droits des femmes, mais aussi des personnes LGBTQI, des trans, des lesbiennes, des gays, etc. C'est-à-dire de toutes les personnes qui sont en minorité sexuelle, de pouvoir raconter tous les débats qu'il y a aujourd'hui dans l'actualité, mais aussi d'aller creuser un petit peu parfois dans les interstices et d'aller voir aussi plus loin ce qui s'y passe. Voilà, donc c'est pour ça que nous, on a créé La Déferlante, pour pouvoir raconter tout ça. Dans la revue, le centre de la revue, c'est un dossier avec un verbe décliné à l'infinitif qu'on étudie sous le prisme du genre. C'est-à-dire que nous, on voulait parler du quotidien et se dire, là, on a fait naître, se battre, manger, aimer. Dans tous les verbes comme ça, les choses qu'on fait au quotidien, comment le genre se glisse et donc les oppressions se glissent en fait dans nos vies quotidiennes. Donc ça, c'est notre point de départ, c'est-à-dire de se dire quel verbe on va mettre en scène pour les prochains numéros. Donc là, par exemple, on réfléchit à rire, habiter, voilà, il y a rêver, il y a plein de choses, jouer. À chaque fois, ça c'est un peu assez ludique en fait, parce que souvent avec le comité éditorial, on réfléchit à ces thèmes-là. Et puis après, une fois qu'on a décidé un thème, on se dit ok, si on prend le verbe, par exemple rire, là qui sera ou parler, le prochain numéro, le numéro 5, ce sera sur parler. Et parler, du coup, comment, qu'est-ce qu'on a envie de dire sur la parole des femmes, comment elle est entendue dans l'espace public ou pas entendue, comment on apprend aux petites filles plutôt à se taire, ou voilà. Donc d'aller chercher aussi du côté des sciences sociales, parce que ça c'est un peu la promesse qu'on fait, nous, c'est ce à quoi on tient, c'est d'aller aussi chercher du côté de la sociologie, du côté du genre notamment, du côté aussi des militantes, des associations, voilà, dans tout ce panel-là, qu'est-ce qu'on peut dire d'un point de vue de l'histoire, d'un point de vue de... Voilà, analyser en fait ces verbes-là au prisme du genre. Donc ça, c'est un peu la première chose, c'est qu'on réfléchit au dossier. Et puis après, en dehors du dossier, il y a pas mal de rubriques qui reviennent, il y a une rencontre couvre la revue, et ça qui n'est pas évidente, parce qu'on essaie de mettre en de se faire rencontrer 2 personnes, là dans la dernière c'est Christiane Taubira et Alice Diop, et c'est en fait c'est pas une mince affaire cette histoire là parce que il faut réussir à ce qu'il y ait des belles rencontres qui se passent, et puis des gens qui ont envie de se rencontrer, qui ne l'ont pas forcément déjà fait. Là, en l'occurrence, c'était Alice Diop, qui est cinéaste, et qui nous avait dit, moi, j'ai hyper envie de dialoguer avec Christiane Taubira. Donc, on lui a dit, OK, vas-y, on lance, on essaye. Et ça a marché, en fait. Donc, c'est génial, parce qu'après, ça crée, en l'occurrence, cette rencontre-là, elle est très émouvante, parce que c'est des femmes qui s'admirent énormément, qui s'étaient pas rencontrées, qui parlent de leur travail, effectivement, de leur place de femmes racisées aujourd'hui dans la société française. Et voilà, c'est des très beaux moments, mais qui sont assez longs à pouvoir organiser, à mettre en place. Voilà, après, il y a aussi du reportage. Donc, on réfléchit, à l'international, qu'est-ce qu'on a envie là de raconter. Ça, c'est pareil, c'est pas forcément évident d'aller chercher des journalistes qui sont sur place, qui vont pouvoir nous faire des reportages. Et puis il y a peut-être deux dernières choses, parce que je vais pas te faire toute la revue, mais il y a la BD qu'on travaille beaucoup plus en amont. Donc on a une BD sur 16 pages où là l'idée c'est vraiment d'aller raconter des moments forts de l'histoire féministe, mais pas que. Enfin là par exemple la prochaine est sur c'est pour Zarco, qui est donc un grand procès qui avait eu lieu par les femmes mayas qui ont réussi à traduire devant la justice leurs violeurs. Voilà, donc c'est comme ça des moments, et puis ça c'est long à faire forcément la BD. Et puis juste une dernière chose pour peut-être le portfolio, qui est aussi une rubrique de la revue qui nous tient à cœur, parce que toute cette question de comment, quand tu es une revue féministe, tu travailles à une iconographie non oppressive, en fait, c'est aussi toute une réflexion qu'on a avec nos deux directrices photos, qui sont Camille Pilias et Ingrid Millot, et on a beaucoup de réflexions autour de ça, de qu'est-ce qu'on a envie de montrer comme image. Voilà, je sais pas, par exemple, on a envie de faire un portfolio sur des personnes trans, bah, qui est-ce qu'on va chercher, qui est-ce qu'on fait parler, à qui on donne la parole là-dessus, et c'est beaucoup de réflexions, et voilà, c'est aussi une rubrique qui est la déferlante, en fait, c'est une somme de beaucoup de brainstorming, de réflexion autour de sujets qui parfois peuvent paraître anodins, mais qui en fait forcément dans une revue féministe prennent beaucoup de place. Et ce qui est normal, parce que finalement il y a beaucoup beaucoup de choses à déconstruire, parce que on est nous dans un regard qu'on veut différent de celui forcément qui est porté sur les femmes et sur les personnes LGBTQI dans le reste de la presse. Donc forcément tout ça, ça se réfléchit beaucoup. Et voilà, c'est la somme de beaucoup de réflexions, de beaucoup de personnes qui réfléchissent ensemble pour essayer de construire cette revue. Alors, le modèle de la déferlante, c'est celui d'une revue indépendante, parce qu'on n'a personne derrière nous, on n'a aucun groupe derrière, et on met pas de publicité. Donc ça veut dire que c'est uniquement les lectrices et les lecteurs qui nous financent, et c'est pour ça que ça coûte 19 €. Alors c'est 3 mois, donc voilà, on espère que c'est pas un prix qui est trop cher, mais c'est le prix qui nous permet, nous, de payer tous les gens qui bossent sur la revue. Voilà, parce que c'est très important pour nous de pas contribuer au travail gratuit des femmes, et il y a essentiellement des femmes quasiment majoritairement qui travaillent pour nous. Voilà, donc ça c'est la première chose, et ça veut dire, nous, notre modèle, c'est vraiment, on est vendu en librairie, mais c'est principalement les abonnés qui nous permettent, en fait, de vivre sur le long terme. Et pour l'instant, oui, pour répondre à ta question, ça fonctionne. On a plus de 8000 abonnés, ce qui est, après un an d'existence, assez inespéré. Donc, en tout cas, les retours qu'on a, il y a quelques critiques, effectivement, qu'on met dans le courrier des lectrices au début de la revue, parce qu'on aime bien, comme ça, entamer un dialogue. Voilà, donc ça, c'est quelque chose qui nous tient à cœur. Et en tout cas, on a un très, très bon accueil, quoi, vraiment, de gens qui nous disent que ça manquait dans le paysage médiatique français et que ça comble un manque. Donc ça, voilà, pour l'instant, on touche du bois, mais en tout cas, ça marche très bien en librairie, et on a beaucoup d'abonnés, enfin 8000. Après, il faut qu'on continue encore, voilà, en gagner en 2022. Mais en tout cas, pour l'instant, oui, la revue tient économiquement, ouais, ça fonctionne.
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6: Tu pensais qu'au début on avait tout mis et comment est-ce qu'on allait continuer? C'est marrant parce qu'il y a d'autres personnes qui nous ont dit ça, et en fait on se rend compte que les sujets sont inépuisables, quoi, et que on va pouvoir sans doute, on l'espère, mais si on a en tout cas les moyens de pouvoir continuer très longtemps, parce que effectivement c'est complètement passionnant, quoi, de traiter tous ces sujets-là, et c'est inépuisable de réfléchir à toutes les oppressions, parce que peut-être dire aussi un mot sur le fait que évidemment c'est une revue féministe mais qui se positionne aussi d'un point de vue de l'intersectionnalité. Donc on réfléchit aussi à la question de la race, à la question de la classe et à la question de toutes ces oppressions-là. Et voilà, c'est ça aussi qui est passionnant, c'est de pouvoir multiplier comme ça les pistes de réflexion, de pouvoir aller un peu dans tous les champs dont je parlais, le champ universitaire, le champ militant. Et voilà, c'est, en tout cas, nous, on adore l'affaire, on est très passionnés par ça, donc on espère que ça se sent aussi à la lecture, quoi.
7: Je te pose la question, où est passée ma chemise? Je suis pressée, je t'ai dit que je partais à une réunion ce matin. Il y a des embouteillages, il faut que je parte tout de suite. Alors si j'ai pas de chemise propre, hein, je peux pas aller à mes réunions. Je peux pas y aller en
8: courant. Tu pouvais pas la préparer hier soir, ta chemise? Enfin, je comprends pas que tu viennes me parler à moi de tes chemises. Mais ça me paraît vraiment...
4: quelque chose de complètement surréaliste.
7: Enfin, c'est pas surréaliste du tout. Ah bah... Enfin, je te parle de quelque chose d'élémentaire. Je crois que si je vais travailler, il faut quand même que j'ai une chemise à mettre.
4: Tu t'en occupes de ta chemise, enfin.
0: Merci à Marie Barbier. J'espère que l'écouter vous aura donné envie de jeter un œil à La Déferlante, une revue féministe, parce que non, rien n'est réglé côté égalité, équité, justice, tout ça, on peut se faire croire que si, mais non. Et il ne s'agit pas que de finances, même si la virilité coûte effectivement très cher en espèces sonnantes et trébuchantes. Bref, il y a encore beaucoup à faire pour changer la réalité genrée de notre société et ne pas se retrouver, comme dans l'extrait de cette archive de Lina, à vivre avec des machos.
4: Enfin, de toute façon, comment as-tu fait? On s'est mariés, tu avais 36 ans.
7: Oui,
4: comment tu
7: alors...
4: as fait jusqu'à 36 ans pour tes chemises?
7: Mais j'avais ma mère qui s'occupait de mes chemises.
4: Alors t'as passé ta vie à exploiter les femmes,
7: tous
4: c'est ça?
7: Tous les amis que j'ai, au moins leurs femmes s'occupent de leur...
4: Exploiter en quoi? Que les hommes et les femmes travaillent dehors et travaillent dedans. Qu'ils partagent le travail à l'extérieur, qui est un travail payé et reconnu.
7: Tu veux changer les mœurs,
4: Oui, je veux changer les mœurs et je ne suis pas la seule à vouloir changer les mœurs.

0: Chata Flores, la relève du rap espagnol avec Mi Foco.
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0: Et bien sûr, si vous êtes habitué de cette émission, vous le savez, on ne va pas se quitter sans savoir ce que pensent mes invités du jour de leur poil. On commence avec Lucille Peytavin et on enchaîne avec Marie Barbier.
2: Alors, mon rapport au poil est assez contradictoire, c'est-à-dire que je pense que je fais partie d'une génération où nos modèles étaient des femmes très épilées et je me suis construite avec ça. Donc, aujourd'hui encore, je m'épile, mais c'est quelque chose que j'essaie de déconstruire et notamment avec l'image et le rapport au poil qu'ont les nouvelles générations. Je vois autour de moi de très jeunes femmes qui ne s'épilent plus et en fait j'ai conscience de la liberté qu'il y a autour de ça et d'une charge mentale qui commence effectivement à se fissurer. Donc je dirais que je suis entre les deux. Je m'épile encore, mais lorsque j'ai des poils, j'essaie de plus en plus de les accepter.
3: Alors, mon rapport au poil, c'est intime. Enfin, c'est intime et en même temps, c'est hyper sociétal parce que c'est sûr qu'on a une pression, nous, en tant que nana, hyper forte là-dessus, quoi. Moi, je me faisais la réflexion la semaine dernière que je pense que l'hiver, tu vois, j'ai aucun problème pour laisser pousser mes poils. Et en revanche, l'été, je crois que j'assume pas encore complètement le fait de justement d'avoir du poil sous les bras. Mais c'est sûr que j'évolue là-dessus et je pense que même globalement, la société évolue là-dessus et que toutes les jeunes féministes, on le voit beaucoup sur Instagram avec les jeunes nanas qui vont montrer ça et les réactions que ça provoque, ça fait vachement avancer les choses, quoi. Donc c'est sûr que c'est, en tout cas c'est super intéressant de se pencher là-dessus et d'effectivement de voir nous quel rapport individuel on a à ça, quoi. Ça dépend aussi beaucoup du lieu où tu évolues, quoi, des gens qui t'entourent et du regard que les gens portent là-dessus aussi, quoi. C'est un peu la même chose pour les soutiens-gorge, je pense. Mais par ailleurs, j'adore le titre du podcast, je trouve ça super comme titre.
0: Vous l'aurez compris, dans cette émission, on n'a pas fini de chiffrer le coût humain et social de la virilité. Les coûts annexes, dérivés, les dommages collatéraux sont infinis. Qui chiffrera un jour réellement les vies brisées, les souffrances psychiques infligées, la perte de productivité, les traumatismes, toutes les répercussions de la violence masculine? Alors les gars, vous savez ce qu'il vous reste à faire, parce que sans vous, on n'y arrivera pas. Tiens, encore un chiffre d'ailleurs qui m'a marqué dans le livre. En 2018, 217 femmes ont été poussées au suicide par leur conjoint ou leur ex. Ces 217 suicides sont donc à ajouter au chiffre des meurtres de femmes par leur conjoint ou leur ex. Et ça triple la donne. Alors on est vraiment loin de une femme meurt tous les 2,5 jours sous les coups de son conjoint ou de son ex. La réalité se compte probablement en heures. La virilité, c'est un véritable fléau. Tout le monde y perd. Elle assure la domination des hommes, mais les détruit aussi. Alors pour déconstruire la virilité, il faut éduquer, toujours encore, lire des revues féministes, par exemple, pour prendre conscience ou écouter des émissions, comme Du Poil Sous les Bras. 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

0: 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Il est 13h.
1: Bonjour à tous, à la une de l'actualité, l'enquête en est qu'à ses débuts au lendemain du crash d'un avion de parachutisme à Tomblaine, près de Nancy. Il a fait 11 morts, le pilote, 5 moniteurs et 5 élèves. Après son décollage, l'appareil est tombé subitement, a précisé le préfet. C'est l'accident d'aviation générale le plus meurtrier jamais survenu en France. Une cellule d'urgence pour écouter les riverains et les familles des victimes a été mise en place. 5 départements sont encore en vigilance orange, canicule aujourd'hui, les Alpes-Maritimes, le Var, les Alpes de Haute-Provence et les deux départements de la Corse. Une cellule interministérielle de crise se réunit aujourd'hui autour du Premier ministre. Le gouvernement veut anticiper la prochaine vague de chaleur. Elle pourrait survenir dès la semaine prochaine. Un bilan de cet épisode, ses conséquences sanitaires et économiques et la préparation des prochaines fortes hausses des températures sont au programme des discussions. Vous êtes peut-être concerné. Orange est victime d'une panne nationale aujourd'hui. L'opérateur évoque un incident technique. Il touche une partie de son réseau mobile avec des perturbations sur la 4G et la 5G. Des milliers de signalements ont été recensés en France. Les équipes techniques sont mobilisées pour rétablir le service. Le projet de loi d'urgence agricole arrive au Sénat aujourd'hui. Le texte prévoit de simplifier certaines règles pour les agriculteurs, notamment sur la gestion de l'eau, mais la possible réintroduction de 2 pesticides interdits en France divise jusqu'au gouvernement. Près de 1000 amendements ont été déposés avant les débats. La proposition de réforme du sport professionnel est examinée aujourd'hui à l'Assemblée nationale. Les ligues et les représentants des clubs appellent les députés à revoir quelques points. Julie Pierret.
2: Oui, tout ça dans un communiqué commun. Les ligues et les représentants des clubs de football, de rugby, de basket ou encore de handball appellent les députés à finaliser ce texte, mais surtout à en revoir plusieurs points jugés problématiques. C'est le cas de cette obligation de diffuser un match par semaine en clair que les organisations estiment dangereuse pour la valeur des droits TV. Autre sujet de tension, la limitation de la masse salariale des clubs à 65% de leur budget. Ça s'est jugé pénalisant pour la compétitivité. Les acteurs du sport réclament aussi limiter certaines nouvelles obligations de consultation des supporters, et ça dans des décisions stratégiques des clubs.
1: Merci Julie. Et puis en tennis, début de Wimbledon, le tournoi du Grand Chelem londonien. Côté français, Alexandre Müller, Arthur Hinderknecht, Hugo Gaston, Luca Van Aché, Elsa Jacquemot et Diane Paris sont sur les courts aujourd'hui. Voilà pour l'essentiel de l'actualité en ce lundi. Passez une excellente journée.
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0: 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Il est 14h.
1: Bonjour à tous. À la une de l'actualité, l'enquête en est qu'à ses débuts au lendemain du crash d'un avion de parachutisme à Tomblaine, près de Nancy. Il a fait 11 morts, le pilote, 5 moniteurs et 5 élèves. Après son décollage, l'appareil est tombé subitement, a précisé le préfet. C'est l'accident d'aviation générale le plus meurtrier jamais survenu en France. Une cellule d'urgence pour écouter les riverains et les familles des victimes a été mise en place. 5 départements sont encore en vigilance orange. Canicule aujourd'hui, les Alpes-Maritimes, le Var, les Alpes de Haute-Provence et les deux départements de la Corse. Une cellule interministérielle de crise se réunit aujourd'hui autour du Premier ministre. Le gouvernement veut anticiper la prochaine vague de chaleur. Elle pourrait survenir dès la semaine prochaine. Un bilan de cet épisode, ses conséquences sanitaires et économiques et la préparation des prochaines fortes hausses des températures sont au programme des discussions. Et puis en sport, en tennis, début de Wimbledon aujourd'hui, le tournoi du Grand Chelem londonien. À suivre sur ce premier tour, côté français, Alexandre Müller, Arthur Hinderknecht, Hugo Gaston, Luca Van Aché, Elsa Jacquemot et Diane Paris notamment qui sont sur les cours aujourd'hui, tout comme le numéro 1 mondial Yannick Sinner et Novak Djokovic.
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0: Mesdames et messieurs, bonjour, bienvenue à l'émission Bethany FM. Vous êtes bien sur RGB 99.2. Bienvenue, bonjour, bonjour à tout le monde, j'espère que vous allez bien. Nous aujourd'hui on a une belle équipe autour de la table qui fait bien plaisir. On reçoit en plus l'ESAT d'Armes qui nous a fait l'honneur, merci encore d'être venu, hein. Un grand merci à vous. On va commencer par Martin, aujourd'hui tu es avec nous.
1: Je suis avec vous aujourd'hui, c'est un vrai plaisir. Ça va, tu vas bien?
0: Ça va, j'espère que tu vas bien, la santé.
1: Ça va, je te remercie, c'est cool.
0: Début d'été là, bientôt là.
1: Bientôt le début d'été, il fait beau aujourd'hui, donc ça fait plaisir, on est bien chaud pour cette petite émission.
0: Et bah du coup à vous Franck aussi, Franck il est là avec nous aujourd'hui.
2: Ouais.
0: Ça y est, vous êtes un habitué de l'émission.
2: Je suis un habitué de l'émission. Moi j'ai travaillé pas pour les gens ni salariés. Je suis là à la fédération dans un truc non lucratif.
0: Non lucratif, Franck.
1: Vous allez nous expliquer tout ça durant l'émission.
0: C'est bien ça, Franck, n'hésitez pas à garder ça sous le
1: connaissance.
0: Coude. Exactement. Et on a aussi Jérémy avec nous aujourd'hui. Comment vous allez?
3: Ça fait au moins 3 représentations que j'ai faites depuis que je suis...
0: Ouais, ça y est, vous allez pouvoir le rajouter sur le CV, là, ça y est.
3: Ouais, je crois que c'est le troisième. Hein.
0: C'est le troisième.
1: Ouais, je crois que c'est le troisième enregistrement, Jérémy, vous avez raison.
0: Ouais.
1: Ça va? Toujours détendu?
0: Ouais. Bah, ouais, comment c'est?
3: Il y a eu Monsieur Doury et Madame Magali.
0: C'est ça.
1: Ouais.
3: Et aujourd'hui, ça fait 3.
0: Et on se tourne, nous, tranquillement vers nos invités. Nous avons déjà Omar. Bienvenue, Omar.
4: Bonjour, ça va? Oui.
0: Du coup, Omar, rappelle-nous un peu ce que tu fais, du coup. Tu es...
4: Oui. Alors, moi, je travaille en espace vert à l'ESAT de Saint-Leu.
0: C'est ça.
4: L'ESAT de Larmes, depuis le 2 juin 2025.
0: Ok, ouais. Ah oui, ça fait déjà un petit moment, là, ça y est.
4: Ouais. Oui, ça fait bientôt un an. Bientôt un an, oui.
0: Ok, ok.
1: Vas-y. Ça va, ça se passe bien?
4: Ça se passe très bien avec les collègues, avec la direction, les encadrants. Donc oui, c'est une bonne chose. Et bon, on va parler aussi par la suite d'autres choses, des perspectives, etc. Mais oui, c'est une bonne chose. Je suis content pour le moment. Ouais.
0: Bah justement, ouais. C'est super. Ça. On est là pour ça et vous êtes là pour ça, d'ailleurs. Ouais, ouais. On va parler de tout ça pour un petit peu sensibiliser, hein, le public et autres à ça. Et on a aussi, à côté de toi, qui est venu avec toi, d'ailleurs.
4: Oui.
0: Loïc.
5: Oui, bonjour à tous.
0: Bonjour Loïc. Merci encore aussi à vous deux, hein, encore une fois, d'être venus. Je te laisse te présenter tranquillement.
5: Donc, je m'appelle Loïc Alain, je suis moniteur d'atelier à l'ESAT de Larmes à Saint-Leu-la-Forêt et dans l'atelier conditionnement.
0: Et ça. Et comment? Ça fait combien de temps du coup
5: Ça fera 3 ans en octobre.
0: Ouais.
5: Ça fait 2 ans et demi là.
0: Ah ouais, le temps passe vite du coup.
5: Oui, tout à fait.
3: C'est toujours les... Je sais plus qu'est-ce qui conditionnait des trucs médicaux, je sais plus.
5: Alors nous, on ne fait pas de produits médicaux en conditionnement. On fait plein de choses. On pourra y venir d'ailleurs tout à l'heure.
0: Carrément. Ouais,
5: on suivra le fil de l'émission. Mais oui, on fait. On vous expliquera, je vous expliquerai tout ce qu'on fait dans nos ateliers.
3: Ouais, j'ai déjà été travailler. C'était avant, mais ça fait longtemps.
5: D'accord.
0: Ouais. Ouais. On a quelques personnes qui sont pas mal expérimentées là-dedans aussi. On se présente aussi un petit peu aussi à notre tour. Le pavillon Bethany. On est à Menucourt, si vous connaissez, dans le coin de 95. Mm-hmm. On fait partie de la fondation John Bost, qui a des établissements partout en France. Hein. On est pas mal représentés. Et on reçoit des personnes de pas mal d'horizons et pas mal d'entre eux ont pu partager sur ça, sur leurs expériences. De travail en milieu ordinaire, en ESAT ou autre. Et c'est pour ça que c'est un sujet qui nous parle pas mal et qui nous intéresse pas mal aussi. Et vraiment, on est encore une fois ravis de vous avoir aujourd'hui pour parler de ce qu'est devenu l'ESAT aujourd'hui,
1: oui, au 21e siècle. Oui, pour connaître ce que c'est qu'un ESAT, parce que peut-être que les gens nous écoutent et on ne sait pas forcément ce que c'est qu'un ESAT, donc c'est aussi pouvoir faire découvrir à la radio ce que c'est que le monde d'un ESAT, comment on l'intègre, à quoi ça sert. Et,
4: bien sûr, oui.
1: Et je pense que même nous, moi et Tan, on n'a pas forcément, même si on travaille dans le milieu du handicap, on n'a pas vos connaissances et votre expérience, donc c'est là où... Je pense qu'on va faire une émission assez riche.
0: Ouais, c'est ça. Bah, du coup, je vous propose qu'on commence par ça. Déjà, définir, c'est quoi un ESAT?
5: Tout à fait.
0: C'est quoi un ESAT? Et on pourra parler en même temps de la particularité du coup de l'ESAT d'Arme qui se trouve à Saint-Leu-la-Forêt.
5: Tout à fait.
0: Le nom, il est incroyable.
5: Alors oui, ESAT de l'Arme, ouais. Alors l'Arme, c'est un sigle, Arme.
1: Ouais. Ah, c'est pas pour les armes à feu ou les...
5: Non, c'est ni l'ESAT de l'armée. On a beaucoup de clients qui pensent qu'on est l'ESAT de l'armée, mais non.
1: On ne vous appelle pas pour des choses.
5: Non, non, non, on ne fait pas. Rien de militaire.
1: Rien de militaire, c'est dommage, en ce moment, ça aurait marché.
5: Oui, c'est vrai, c'est vrai.
1: Alors,
0: à quoi il correspond du coup ARMS si,
5: Alors ARMS, c'est Association de Rencontres pour les Malades Mentaux.
0: Ok, d'accord.
5: Voilà, c'est ça que ça veut dire. Donc d'ailleurs, c'est un nom dont certains de nos travailleurs auraient envie qu'il change, parce que malades mentaux, dans le monde ordinaire, c'est souvent c'est péjoratif.
3: En plus, des fois, il y en a qui ont la faculté de pas être trop handicapé, mais qui...
1: C'est que ça peut être utilisé comme une insulte aussi, peut-être par moment, c'est peut-être pour ça le côté un peu péjoratif.
5: C'est exactement ce que certains en tout cas de nos travailleurs m'ont dit. Voilà.
3: Mais sans indiscrétion, vous avez toujours travaillé en ESAT ou vous travaillez en milieu ordinaire?
5: Alors pas du tout, moi je suis issu du milieu ordinaire à la base.
1: Okay.
5: Donc à la base, je suis dans le bâtiment, moi. Je suis peintre en bâtiment à la base.
3: Et Omar?
4: Alors moi, alors j'ai fait des études. J'ai eu mon parcours parce qu'en fait j'ai au collège, je suis tombé malade à l'âge de 13 ans, mais j'ai continué mes études jusqu'à l'âge de mes 20 ans, où j'ai eu un BEP vente, un bac pro commerce, un BTS management, et j'ai l'équivalent du BTS GPN, gestion de protection de la nature. Donc voilà, j'ai fait pas mal d'études malgré que la santé n'allait pas. Ensuite, j'ai mon parcours de soins avec des hospitalisations, différentes hospitalisations. Et après, voilà, j'ai fait une formation à Bouffémont. Je ne sais pas si vous connaissez le SRP Jacques Arnaud.
3: Non, mais ça me dit quelque chose.
4: Ça me dit quelque chose, oui. Bah, ça s'appelle une présentation spécialisée, c'est pour remettre les gens dans le monde du travail. Et après ça, bon, j'ai travaillé. Alors, j'ai pas travaillé en ESAT, j'ai travaillé dans le milieu ordinaire, chez Jules, juste à côté d'ailleurs, peut-être.
1: Autrefontaine,
4: okay, exactement. Okay,
1: d'accord. Oui. Tu connais le coin alors.
4: Je connais très bien le coin. Super. Et peut-être certains de mes collègues vont me reconnaître. Bon, ils vont apprendre des choses aujourd'hui.
1: c'est bien, c'est vrai, c'est très courageux.
0: Faire des dédicaces à la fin.
1: Ça va, c'est ça.
3: Quand l'émission, ça va se savoir.
4: Oui, après, c'est pas un souci. Mais voilà, j'ai fait milieu ordinaire, Jules, quelques mois après Darty.
0: Ouais.
4: Je suis retourné chez Jules. Bon, j'ai une petite période chez Jardiland et j'ai fini aussi à New Yorker ici. Voilà, après, c'était toujours des contrats précaires, des CDD, même si ils n'étaient pas mécontents de mon travail, mais avec ma santé, c'était pas tout évident d'être à 100% comme ils voulaient. Malgré que je me donnais au maximum et que ils étaient quand même assez contents du travail, mais c'était pas suffisant.
1: Là, c'est des métiers difficiles,
4: il faut être rentable.
1: Oui, on n'est pas sur la bienveillance. Ah,
4: ça n'a rien à voir avec les as.
3: Avoir la mémoire et tout.
4: Il y a plusieurs compétences à avoir. Et après New Yorker, j'ai postulé à l'ESAT de l'Arme. Après on va parler de différentes étapes, mais voilà, actuellement je suis à l'ESAT de l'Arme.
1: Okay. Okay. Super.
0: Merci déjà pour d'avoir partagé comme ça.
4: Ouais. Merci à vous. Merci à toi. Merci.
3: Merci Loïc.
0: Du coup, l'ESAT Arme à Saint-Leu-la-Forêt. Petit rappel, du coup, combien de temps qu'il est ouvert du coup
5: Depuis 1983.
0: Ouais,
1: Ah oui, c'est peut-être ça.
5: Plus de 40
0: ans. Parce que j'ai l'impression, du coup, ça se ressent en fait dans du coup l'appellation en 83. Le malade mentaux n'a pas la même connotation qu'on a aujourd'hui.
5: Tout à fait.
0: Et là où aujourd'hui on fait beaucoup plus attention aux termes, aux dénominations. Effectivement. Ouais. Du coup, vous êtes en train d'essayer de changer le nom, c'est ça?
5: Non, pas du tout. C'est une idée moi que j'avais soumise, mais pour l'instant c'est pas à l'ordre du jour. Mais pour moi, ce serait peut-être intelligent de le faire. Mais
1: considérer déjà ce qui a été dit par les usagers, je sais pas comment on dit chez vous, par les travailleurs,
5: tout à fait.
1: Les usagers, bien sûr. Ouais. C'est important.
0: J'en parle en face de Omar parce que j'entends dans l'oreillette là qu'il est aussi, je sais pas s'il l'a dit tout à l'heure, pardon si tu l'as dit, je l'ai pas entendu, délégué au conseil de la vie sociale.
4: Bravo
0: monsieur, attention.
1: C'est bien.
0: Grande pompe là, attends, excusez-moi.
1: Représentant alors.
0: Oui, on est
5: ramené la veste. Bien sûr.
1: On en parlera, c'est bien. Alors, est-ce qu'on peut peut-être un peu mieux définir pour les gens qui nous écoutent ce que c'est qu'un ESAT aussi? Alors, qu'est-ce que ça veut dire ESAT?
3: Établissement.
1: Ouais. Il avait le E déjà.
3: Service. Établissement. Service et. Vie sociale ou je sais.
5: Non. Le A, c'est A.
3: Accompagnement.
5: Ouais. Et le T.
3: Par le travail.
5: Tout à fait.
1: C'est ça. Ça fait,
5: établissement et service d'accompagnement par le travail.
3: Ça fait longtemps que j'ai arrêté ça.
1: Vous saviez, vous, Franck, ça? Vous avez peut-être connu l'ancien sigle, le CAT, vous.
3: Ouais. Centre d'aide par le travail.
1: C'est ça.
5: Tout à fait.
1: On est dans des métiers où les sigles évoluent tout le temps, de toute façon, donc il faut se tenir la page.
2: Je ne suis jamais allé en CAT.
1: Oui, mais vous saviez ce que c'est, vous aviez la connaissance de ce que c'est, Franck.
3: Ouais. Il y a BPA aussi, BIF parmi les autres aussi.
1: Ouais. Ouais. Alors ça, je ne sais pas, c'est un établissement ou un service
3: Établissement de la vie sociale. Okay,
1: bah merci.
3: SABS.
1: D'accord. Bah, super.
0: On pourrait résumer un petit peu en quoi ça consiste exactement, les missions, par exemple, de l'ESAT.
5: Alors, pour moi, les missions de l'ESAT, c'est de la mise en situation professionnelle. Donc, en fait, c'est un moniteur ou une monitrice d'atelier accompagné d'une équipe de travailleurs en situation de handicap et sur lesquels on va amener sur des prestations, des chantiers, et on va les former à nos métiers, en fait. Donc nous, on a une équipe, on a plusieurs équipes espaces verts. Le gros de notre structure, c'est vraiment les espaces verts. On a un atelier conditionnement, on a une blanchisserie, on a une équipe entretien hygiène des locaux, on a une cuisine, donc un restaurant d'entreprise, qui était avant effectivement la bananière. La bananière a fermé, on a racheté un bâtiment beaucoup plus grand et ça s'appelle maintenant l'entre-deux. Voilà, donc c'est ouvert au public, tout le monde peut venir manger, et c'est aussi géré par deux moniteurs et une équipe de travailleurs en situation de handicap. Mmh. Et ils font tout maison. Donc,
1: on mange bien
5: pour pas cher.
1: Alors qu'est-ce qu'on mange bien là-bas? Si on peut être un peu curieux, on peut
5: alors,
1: un petit peu de
5: déjà, le vendredi, c'est les frites. Voilà, donc tous les vendredis, c'est frites. Bavette bien fraîche avec les frites. La sauce est faite maison. Les entrées sont faites maison. On a un super chef pâtissier qui fait toutes les pâtisseries maison. Les desserts sont faits maison.
1: Super. Donc, j'imagine qu'il y a une petite carte pour pouvoir. Ce qui permet de faire des choses de qualité aussi.
5: Oui, tout à fait. Ouais, tout à fait. Pas une grosse carte. Et puis après, ils sont aussi tributaires des livraisons de chez Metro et tout ça, les arrivages du moment. Donc, voilà.
1: Ouais, après, c'est souvent un signe de qualité. Même dans un restaurant ordinaire, s'il y a une trop grande carte, c'est compliqué d'avoir des produits frais en grande quantité. Donc,
5: tout à fait.
1: Ce qui permet de faire de la qualité, ce qui est bien.
5: Non, franchement, c'est de la qualité, c'est pas cher. Donc,
1: c'est ouvert le midi, le soir?
5: Le midi. Tous les midis. On n'ouvre pas le soir. Non, on n'ouvre pas le soir.
1: D'accord. Pour les travailleurs plutôt, c'est plutôt pour le public qui.
5: C'est pour les deux. Alors nous, toutes nos équipes vont manger là-bas, mais par contre, c'est ouvert au public. Vous pouvez aller manger comme dans un restaurant traditionnel. Vous êtes servi à table, etc., etc.
1: On se le note.
3: Excuse-moi, Loïc. Excuse-moi, est-ce qu'il y a toujours Daniel? Daniel, il y est toujours.
5: Daniel, comment? Vous avez le nom de famille? Non, bah on a des Daniels à les autres. On a le nom de famille, mais.
3: Parce que moi, je travaille en conditionnement et je faisais aussi avec la pince, je ne sais plus comment ça s'appelle ça.
4: Ramasser les déchets avec la pince, d'accord.
3: J'ai fait ça aussi, j'ai fait conditionnement aussi.
4: D'accord.
1: Dans un ESAT, pardon, Jérémy aussi.
3: Moi, j'étais à l'arme.
1: Vous étiez à l'arme aussi?
3: Oui, j'étais à l'arme.
1: Ah, mais il faut le dire, Jérémy.
3: C'est bien.
6: Il nous a fait la surprise.
1: Ah, bah, vous posez des questions aussi, Jérémy.
6: Vous avez un ancien,
1: c'est formidable.
3: À Cormeilles aussi, qui est très bien.
5: Oui, c'est la montagne, je crois, Cormeilles.
3: Oui,
5: c'est ça.
3: Il y a ça.
0: Ouais, bah, du coup, justement, comment ça s'est passé, vous, Jérémy, votre expérience là-bas? Est-ce que vous pouvez parler un petit peu?
3: Au début, la menuiserie, ça me plaisait quand j'étais à Cormeilles, mais après, ça devenait trop fatigant. Je devais être comme dans l'état d'Omar, j'étais pas bien. J'ai arrêté, puis après, sinon il y avait du théâtre, la cuisine, mais il n'y avait pas beaucoup de biodiversité, mais il y avait les chevaux aussi, l'équitation, mais c'était pas évident, donc j'ai arrêté, puis j'ai travaillé en milieu ordinaire aussi, donc c'est encore un autre monde.
0: Donc ça vous a permis, vous aussi, quand même, de retrouver du coup un milieu ordinaire, c'est ça?
3: Ouais, j'ai commencé.
0: Ça vous a aidé?
3: Quand j'ai commencé à travailler, je devais avoir 10-11 ans à peu près, je serais avec mon père.
0: Ok, ouais.
3: À Mitry Mori.
1: Vous avez commencé par travailler en milieu ordinaire, c'est ça, Jérémy? Et puis après, vous êtes plutôt orienté vers l'ESAT, c'est ça?
3: J'ai toujours travaillé en milieu ordinaire, après j'ai pris l'ESAT. Après, j'ai voulu retourner en milieu ordinaire, puis après, j'ai fini en ESAT et là, je ne suis plus.
1: Ouais, d'accord. Après, c'est chacun son parcours de vie, hein. C'est pas toujours facile. Les difficultés reviennent par moments aussi. C'est... Rien n'est jamais très linéaire dans la vie. Hein.
3: Je vois Chloé qui connaît la montagne.
5: Oui, tout à fait. Tout à fait.
3: Il y a le SAVS qui va avec aussi.
5: Oui, oui, tout à fait. Le SAVS, très important.
1: Qu'est-ce que c'est qu'un SAVS pour les moldus qui nous écoutent?
3: Ça remise d'accompagnement à la vie sociale.
5: Tout à fait.
1: Oui, c'est ça, je crois. Ouais,
5: c'est ça. Bien joué, c'est ça, c'est ça.
1: C'est cool, bah merci.
5: C'est très important.
0: C'est important pour l'équipe bleue.
5: On marche en binôme souvent avec les éducateurs spécialisés des SAVS, souvent, pour faire les projets des travailleurs. Ouais, c'est très important.
3: Et les personnes qui travaillent, s'il y en a qui m'écoutent et qui sont dans la même circonstance que nous, vous pouvez aller au château, que c'est plus.
1: Attention avant de lancer les invitations, Jérémy, quand même. Hein, ne vous engagez pas dans des trucs. Ouais. Dites-nous, reformulez ça bien, s'il vous plaît.
3: Si ça intéresse, il faut venir faire l'épreuve et voilà.
0: Il faut faire l'épreuve. C'est pas Koh-Lanta.
1: Le château de Menucourt, c'est pas Koh-Lanta. Non, mais en tout cas, s'il y a des gens qui sont en difficulté, il faut savoir qu'il y a des services existent surtout, qu'on peut être accompagné, qu'on n'est pas toujours tout seul, que ce soit pour la vie quotidienne et pour le travail. Ouais.
0: Exactement. C'est le but de l'émission aussi, c'est vraiment de partager vos expériences qui sont riches, qui peuvent donner un message d'espoir à beaucoup de personnes qui peuvent se retrouver seules face à des difficultés.
4: Bien sûr.
0: C'est vrai. Omar, du coup, ton parcours à toi aussi, il est assez atypique. Tu dirais
4: très atypique. J'en suis conscient, il est atypique, très atypique. Mais après, oui, c'est mon parcours, c'est mon histoire. Mais oui, je suis. De toute façon, même quand je suis tombé malade à 13 ans, j'avais toujours la conviction que j'allais m'en sortir dans la vie, parce que j'ai connu les deux côtés. Aujourd'hui, j'en ai 26. De ma naissance à mes 13 ans, j'étais pas malade. Et là, de mes 13 ans à mes 26 ans, j'ai cette maladie. Donc, j'ai connu les deux côtés. Je sais c'est quoi les deux côtés. Je me rappelle comment j'étais avant. Je sais comment je suis maintenant. Et j'ai une très grande j'ai une conscience de moi qui est importante, je pense. Même on me l'a déjà dit. Mais de toute façon, c'est que le début. Moi, je sais que les ZAD, c'est une chance pour plein de raisons. Mais il faut savoir que c'est pas définitif. Mais ça peut être, pour beaucoup de gens, une solution. Et pour sortir de l'isolement, en guillemets, pas de la précarité, mais ça peut donner plus de moyens financiers, s'occuper. Ouais. Enfin, voilà, différentes raisons pour des personnes en situation de handicap d'aller en ESAT.
0: De toute façon, ça se voit que tu as la niaque, parce que là, les auditeurs, ils le voient pas, mais tu as des épaules, c'est des échafaudages.
4: J'alterne un jour sur deux, mais je fais musculation et cardio.
0: Ah ouais,
1: c'est voilà. Bien, c'est bien.
4: Ça, mais chaque grand sport,
0: je suis déjà fatigué.
4: Ah ouais, merci.
0: Merci beaucoup. Ouais, du coup, on comprend un petit peu mieux ce que c'est qu'un ESAT. Hein. Ça fait partie d'un grand dispositif. Vous êtes un peu en lien aussi avec d'autres établissements. Du coup, tout à l'heure, tu as dit des éducateurs spécialisés.
5: Alors, on est en lien avec. Du coup, il y a énormément de nos travailleurs qui sont suivis par des SAVS, donc qui ont des éducateurs spécialisés. Mm-hmm. Donc, ça nous permet de faire le lien et de monter des projets qui ne soient pas forcément des projets pro.
0: Ouais.
5: On peut monter des projets sociaux, de la recherche de logement, faire les démarches pour passer le permis de conduire. Et avec ça, on le fait en cheville, en fait, avec les éducateurs spécialisés. Puis on s'échange aussi des informations. Quand les travailleurs nous autorisent à échanger les infos, on échange des infos sur les situations des différents travailleurs qu'on a. Donc c'est vachement important, ça permet d'avoir un suivi aussi en dehors de l'ESAT.
0: Ouais.
5: Et ça, pour eux, c'est vachement rassurant aussi.
0: Ouais.
5: D'avoir même pour faire leurs démarches administratives, pour faire toutes sortes de choses, c'est très important.
0: Ouais.
1: Du coup, vous proposez un accompagnement assez global. Vous ne faites pas qu'un accompagnement qui est axé au niveau du travail.
5: Pas du tout. Alors, c'est le gros de l'ESAT, c'est quand même de faire du professionnel, hein, d'avoir de former nos travailleurs et de les amener à développer leurs compétences professionnelles. Mais l'un va pas sans l'autre. C'est-à-dire que si ça se passe bien l'ESAT, mais que ça se passe pas bien en dehors de l'ESAT, il y a un moment où ça va coincer. Donc, c'est pour ça qu'il faut qu'on travaille en partenariat avec les différents services. Et d'ailleurs, on a un SAVS dans notre association, SAVS Liélos, qui fait partie de l'association ARM.
1: D'accord.
5: Et on a aussi une résidence accueil à Argenteuil.
1: D'accord, oui, c'est complet là, je sais bien.
5: Ouais, c'est complet. Ouais. Mais cela dit, l'association ARM, ça reste une petite structure si on compare à la PAGE ou toutes ces grosses structures qu'on a chez nous. On reste une petite assos, mais on est quand même complet.
1: Ouais, c'est complet. Bien, la preuve.
0: Ouais, t'inquiète, avec les épaules d'Omar, on est bon.
5: Ouais, on est très bon.
0: Ok, du coup, Gia, Franck, est-ce que vous avez quelques petites choses à dire
1: Sur le travail,
0: si ça vous intéresse.
1: Vous qui avez une grande connaissance, Franck.
2: Voilà, j'ai travaillé à part de 12 ans. Je ramassais les fruits dans les cajots et je faisais la manutention. Je repartissais dans les pavillons. C'est là qu'il y avait un chauffeur.
1: Oui.
2: Qui embauche par la fondation. Il y avait un grossiste qui venait porter les légumes et les fruits. Puis moi, je devais porter les cajots.
1: Mais est-ce que vous étiez... Parce que c'était en quelle année déjà, Franck?
2: C'était en 65.
1: 65. Donc vous travailliez pas en SAT et vous étiez dans un pavillon...
2: J'étais en milieu protégé, un peu comme les hôpitaux.
1: D'accord, parce qu'avant c'était pas des foyers, on appelait ça des milieux protégés. Et à travers ça, vous faisiez quand même travailler pour être un peu acteur du quotidien, c'est ça?
2: Ouais, mais on n'avait pas un salaire, on avait un pécule.
1: Un pécule, vous touchiez quand même quelque chose?
2: Ouais. Au départ, quand j'ai commencé à 12 ans, j'avais 50 francs.
1: D'accord.
2: Et non,
1: à l'époque, 50 francs, qu'est-ce que vous faisiez avec tout cet argent, ça?
2: Des bonbons. Je m'achète pour les cigarettes.
1: Ah oui,
0: ah,
1: pour finir
0: les clubs. Bah oui.
1: Voilà, vous achetez des cartouches à n'en plus finir, Franck.
0: Bah c'est ça, à l'époque, 50 francs, ouais.
1: Et après,
2: quand j'étais en 1912, on m'a mis à l'économage, porter les cajots avec le diable et tout ça. Je faisais ça. Et j'étais payé 100 francs.
1: D'accord.
2: Et après, quand j'ai travaillé, quand j'avais 34 ans ou 35 ans, je suis passé à 300 francs.
1: Et c'était dû à quoi? Dû à votre activité ou votre âge que le salaire évoluait?
2: C'était l'activité.
1: Ouais, vous avez une activité un peu plus conséquente, ce qui faisait que vous avez un meilleur revenu, c'est ça?
2: C'était un capécule, mais ça me payait les produits d'hygiène.
1: C'est bien, puis ça devait être aussi valorisant, Franck.
2: Et après, je suis occupé des chevaux.
1: Oui.
2: Je curais le fumier. Mais je ne montais pas à cheval parce que j'avais un handicap et je n'y arrivais pas. Je faisais cabrel chevalin.
1: Vous faisiez quoi, pardon?
2: Cabrel chevalin.
1: Ah, je vous imagine bien un cheval en train de cabrer, mon pauvre Franck. Bah, je vous remercie, c'est toujours intéressant, Franck, vous qui avez

0: Ils vous ont pas proposé un CAD ou quelque chose à l'époque quand même? Parce que ça devait déjà exister, non? Non?
1: Non, mais le but n'était pas comme ça autrefois.
0: D'accord. Oui, on voyait les choses un peu différemment dans les années 70, c'est ça?
1: Ceux qui pouvaient travailler, ils allaient travailler chez un patron, mais pas en CAD.
0: D'accord. Ok.
1: C'était le but. Et l'autre qui n'était pas. Parce que moi, pour devenir 8 heures de travail, c'était difficile. Je tenais 5 heures à quart ou. Je n'avais pas. Si j'avais un jour de repos dans la semaine, je travaillais 5 heures. Mmh. Si j'avais 2 jours de repos, je travaillais 5 heures à quart. Et quand je travaillais tous les jours, je faisais 3/4 d'heure.
0: Eh ben. Et vous vous rappelez de tout ça, vous êtes toujours très précis, Franck, merci.
2: Merci, ouais, Franck, avec
0: super.
2: Votre CV qui fait la peine d'un feuille à 3, là.
0: Jamais un CV aussi long que le vôtre, en tout cas, Franck.
1: Je suis arrivé en 1965.
0: Oui. Ouais. À l'âge de 12 ans.
1: À l'âge de 12 ans, je suis resté jusqu'en 94 à Espérance. Après, j'étais à Loukamina.
0: Ça, c'est dit.
1: En Montauban.
0: Différents foyers que vous avez fait de la fondation John Bost, c'est
1: ouais.
0: Ça
1: oui. C'était aussi un milieu protégé. Et après, en 2010, je suis venu à Droite. Et en 2014, je suis venu à Monicourt.
0: D'accord, ouais. Qui sont aussi des foyers différents, toujours dans la fondation John Bost.
2: Et même là, on vous fait charbonner, aller à la radio.
0: Et là, aujourd'hui, on vous fait travailler, mais nous, on ne va pas vous payer en plus. On est vaches. On est quand même des trop de vaches, hein, vous pouvez vous plaindre. Hein. Vous avez des preuves, c'est enregistré, Franck.
3: Ça aura plaisir de faire la radio.
0: Hein. Ah bah, tant mieux. Oui, bah, l'idée, c'est que nous, on fasse un atelier qui nous fasse plaisir aussi. Hein. C'est chouette, ça.
3: J'ai toujours travaillé de mes 8, 10 ou 13 ans jusqu'à 25 ans ou 26 ans.
0: Ouais.
3: Mais j'ai pas assez cotisé, donc la retraite.
0: Oui, bah écoutez, déjà vous avez essayé le milieu ordinaire, vous avez essayé les aides, Jérémy, puis peut-être qu'un jour, on ne sait pas comment ça évoluera.
3: Vous disiez, mon éducatrice, il n'y a jamais rien qui est figé. Mais...
0: Exactement, c'est une très belle phrase. Ouais.
2: C'est vrai. Bah, justement, entre retraite, salaire, expérience, évolution et tout, on a pas mal de questions pour vous. Ce que je propose du coup, c'est qu'on fera une petite pause, on fait une petite pause là, musicale, et puis on se retrouve juste après pour... pour reprendre toutes ces questions. J'espère qu'il n'y a pas de questions au piège. Que
0: normalement, on n'a pas piégé les questions.
2: Non, on est bon. Du coup, petite pause mais à tout le monde. Et on se retrouve juste après. Merci à vous.
0: Merci.
2: À tout à l'heure.

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1: Yes! Et re-bienvenue sur RGB 99.2. On est toujours sur avec Pétani FM, avec Martin, Franck, toujours là, présent. Jérémy,
2: présent.
3: On est là.
1: Loïc, Omar,
4: on est là.
1: Super. Parfait. Donc on va passer à la deuxième petite partie de l'émission. On avait plein de questions, nous, sur ce qu'était un ESAD. Il y a plein de questions qui sont sorties des résidents. Certaines personnes ne connaissaient pas forcément. Et du coup, il y avait pas mal de choses qui sont ressorties. On va essayer d'un peu toutes les traiter.
3: Franck, vous voulez nous lire une petite question, s'il vous plaît ?
5: Comment entrer en ESAT ? En ESAT, tu mets à voir.
3: Alors, comment on rentre dans un ESAT, monsieur, s'il vous plaît ?
6: Loïc,
7: je commence.
6: Vas-y.
7: Alors, donc il faut déjà avoir une notification qui est donnée par la MDPH, donc la maison départementale pour le handicap. Une fois qu'on a cette notification, il faut venir postuler. Donc on peut directement venir chez nous déposer des CV. Okay. En général, les gens sont orientés. Il y a un orienteur. En général, ça peut être un hôpital de jour, ça peut être un CMP. Donc CMP, c'est centre médico-psychiatrique, c'est ça, je crois.
6: Psychologique.
7: Qu'est-ce qu'il y a d'autre comme orienteur? Je l'ai noté. Attendez.
6: Cap emploi aussi.
7: Oui, Cap emploi. Il y a Paul. Bah maintenant France Travail France qui peut orienter aussi.
3: Donc au final, c'est plus des partenaires. Il n'y a pas quelqu'un d'attitré à la MDPH qui va dire vous avez ce statut-là, vous pouvez aller à cet endroit-là.
7: Non, pas forcément.
3: C'est vous qui vous faites connaître auprès des partenaires.
7: Tout à fait.
3: Comme tu le disais, qui permet d'après d'orienter les personnes.
7: Oui, tout à fait. Après, il faut savoir que nous, les ESAT de l'ARM, on est quand même spécialisés dans la maladie psychique. Mm-hmm. Donc s'ils savent que leur pathologie correspond à ce que nous on a dans notre ESAT, ils vont plus les orienter vers les ESAT de l'ARM.
3: D'accord.
7: Et c'est comme ça qu'on peut avoir aussi nos candidats.
1: J'ai l'impression que c'est quand même une particularité, non ?
7: Oui, en fait, il faut savoir que les ESAT, il y a des publics qui ne vont pas forcément avoir tendance à forcément bien matcher ensemble. Mmh. Donc souvent, les ESAT sont spécialisés aussi par type de pathologie, en fait.
1: D'accord, ouais.
7: Souvent.
3: Quelqu'un qui a une déficience ou une trisomie ne sera pas accompagné pareil que quelqu'un qui a une schizophrénie.
7: Exactement.
3: Et donc, du coup, ça vous permet d'avoir un accompagnement un peu plus spécifique, quoi.
7: Et un peu plus spécialisé, ouais. Ouais, tout à fait.
3: Comme nous, chez nous, finalement, on accueille des gens qui ont des troubles psychiques.
1: C'est ça.
3: Après, il y a des troubles associés comme partout, mais idéalement, pour rentrer, il faut avoir cette orientation et cette difficulté.
7: C'est ça, exactement. Bon.
3: C'est bien, super. Ouais, super.
1: Bien. Donc, on peut vraiment postuler, tant qu'on a l'orientation.
7: On peut venir postuler chez nous, soit on est orienté donc par un orienteur, soit on peut venir complètement en candidature spontanée. Vous venez avec un CV, une lettre de motivation, vous le déposez à notre secrétariat. Ouais. Et après, vous allez être convoqué par un de nos psychologues. Le psychologue va faire un entretien avec vous, et puis il va vous faire visiter notre établissement. Ouais. Et puis après, vous choisirez un atelier parmi tous ceux qu'on a à proposer. Et puis vous allez faire une MISP, ce qu'on appelle une MISP, donc c'est une mise en situation professionnelle. C'est un stage qui dure 15 jours. Donc premier stage, si le stage est concluant, nous on va proposer un deuxième stage de 15 jours. Si le travailleur accepte, il va faire son deuxième stage. Et au bout de ce deuxième stage, si toutes les parties sont partantes, si les stages se sont bien passés, le travailleur ou l'usager est partant et que nous, de notre côté, tous les feux sont au vert, on va lui proposer une prise en charge. Donc la prise en charge, c'est une prise en charge à durée indéterminée. Ce serait l'équivalent d'un CDI, c'est pas vraiment un CDI.
1: C'est
7: mais...
1: ça que ça me fait penser, période de test. Et, ouais,
7: alors, il y a une période d'essai sur la prise en charge, je ne sais plus de combien de temps elle est, mais il y a une période d'essai. Mais en général.
3: Comme en milieu ordinaire, finalement.
7: Ouais, c'est
3: ça. Je t'ai coupé.
7: Comme en milieu ordinaire, ouais.
3: J'aurais
8: demandé, Loïc, qu'est-ce qu'il y a comme atelier ?
7: Alors, comme atelier, on a Espace Vert, donc c'est notre plus gros corps de métier. On a combien ? 7 équipes Espace Vert, je crois.
6: Ouais, un truc comme ça,
7: c'est ça.
6: 7 équipes.
3: C'est balèze.
7: Conditionnement, donc ça, c'est mon atelier. On a du multi-service bâtiment, ce qui est assez rare dans les ESAT.
8: Ah oui, ça.
3: Alors, qu'est-ce que c'est que du multi-service bâtiment ?
7: Alors, ça va consister, c'est tous les petits travaux de seconde œuvre en bâtiment. Donc, on fait de la peinture, on fait de la plomberie, on fait de la menuiserie, de l'électricité. On va toucher à tous les corps de métier. mais on va pas vous fabriquer une maison.
3: Ah, ouais, bien sûr.
8: Ça a amélioré.
7: Voilà. Donc
3: finition, petite œuvre.
7: C'est ça. On peut poser du parquet, on peut vous changer un robinet, on peut changer un mécanisme toilette, on peut
8: changer une prise.
7: Changer une prise, tout à fait.
3: Donc voilà, s'il y a des gens qui sont vers Saint-Leu-la-Forêt qui ont des besoins, ils peuvent contacter
7: complètement. Complètement, ils peuvent nous appeler. On est ouvert aux particuliers ou aux entreprises. On peut intervenir chez les deux.
8: Et ils ont des maisons. Ils ont des maisons ou.
3: C'est qui, là ?
8: Non, ça, les travailleurs, ils ont des maisons associées ou ils peuvent dormir là-bas au travail.
7: Ah
8: ou...
7: non, ils peuvent pas dormir à l'ESAT.
8: Il faut qu'ils aient leur maison.
7: Ouais, il faut qu'ils aient soit leur appartement à eux, soit j'en ai qui sont en foyer d'hébergement aussi, donc foyer pour les travailleurs. J'en ai dans les résidences accueil, notre résidence accueil Argenteuil.
3: À vous, votre résidence accueil, c'est pas un lieu pour les travailleurs spécifiques ?
7: Non, c'est pas spécifique pour les travailleurs.
3: Mais on ça
7: en a
3: peut.
7: On en a quelques-uns qui y sont, et il y a aussi une partie qui est pour la préfecture, où c'est la préfecture qui place les gens.
3: Ok. Alors, du coup, pour entrer en ESAT, il faut d'abord passer par la maison départementale des personnes en situation de handicap, qui crée l'orientation, c'est ça ?
7: C'est ça.
8: Une identification.
3: Donc d'abord, on a un diagnostic d'un médecin, j'imagine.
7: Oui, c'est ça.
3: Par rapport aux difficultés, puis après, on va à la
8: MDPH. Il faut faire un courrier aussi, il faut faire un courrier pour dire ses motivations.
3: Ouais. Pour rentrer dans ESAT, après, c'est comme en milieu ordinaire. Finalement, c'est CV, lettre de motivation.
7: Ouais, c'est la même démarche qu'en milieu ordinaire. Okay. Tout à fait.
3: Sauf que c'est un psychologue qui fait l'entretien, c'est
7: ouais,
3: ça que tu disais.
7: C'est ça.
3: Et que c'est pas le patron directement.
7: Non, c'est le psychologue qui va recevoir le candidat.
3: Ok.
7: Puis il va lui poser quelques questions, son parcours professionnel.
3: C'est un entretien d'embauche finalement, très lambda.
7: Comme un entretien d'embauche finalement, assez lambda. Et puis il fait visiter l'établissement, et puis il présente aussi les ateliers. L'idéal, c'est quand le moniteur de l'atelier en question est là, il va présenter son atelier.
3: Il est plus compétent que le psychologue pour présenter son atelier.
7: Et en général, quand c'est chez moi, dans mon atelier, j'aime bien que ce soit un travailleur qui présente l'atelier présente les différents types de travaux qu'on est amené à faire.
3: C'est toujours mieux,
7: chez
3: super.
7: Nous.
3: C'est bien.
1: Donc c'est Omar, c'est comme ça que tu es rentré du coup à Armes.
2: Oui, en fait, alors moi c'est particulier, c'est Cap Emploi. Il m'a dit il m'a donné une liste des ESAT où il y a certains, ils ont des maladies psychiques, d'autres pour handicap physique, d'autres par exemple la crise 2021, voilà exactement. Mmh. Et après j'ai aussi ma belle-mère qui m'a conseillé d'aller à Saint-Leu-la-Forêt. Elle m'a dit, je sais pas comment elle a su, mais elle m'a dit, il y en a un, va voir si jamais tu peux travailler un peu là-bas, ça peut être une bonne idée. Donc,
1: le bras long.
2: C'est ça. Donc, merci Nastera si tu nous écoutes.
8: Ah oui, il y a un ESAT aussi à Jeunetier.
3: Oui, il y en a beaucoup des ESAT, heureusement d'ailleurs. Ouais.
8: Mais contre, c'est dommage que les métiers sont aussi différents. Il n'y en a pas autant que le milieu ordinaire. Le milieu ordinaire, on peut avoir tous les trucs.
2: Il y a plus de choix, oui. Après, c'est. Il y a des métiers adaptés pour des différents publics qui sont en handicap. Mmh. Et c'est vrai que quand tu n'as pas d'handicap, tu as plus de choix, en guillemets. Oui. Mais après, il ne faut pas s'arrêter à ça, il faut avancer. Voilà.
8: Parce qu'il y en a qui sont trisomiques et tout, ils sont comme ça.
2: Oui, il y a des gens. Je ne sais pas si tu as vu, il y a même des personnes trisomiques qui tenaient un restaurant, qui étaient patrons,
3: qui a fait
2: sur
3: Instagram.
2: Aussi,
3: ouais.
8: J'ai regardé un truc hier, c'était des trisomiques. Il était avec sa copine, il dit, on va prendre un sachet de purée. Et tout, ils faisaient un repas.
2: Ils sont autonomes, oui, ils ont leur appartement, ils cuisinent. C'est pas parce que t'es en situation de handicap qu'il faut se sentir moins bien.
8: Se délaisser.
2: Voilà, on est tous pareils.
3: C'est vrai.
1: Très beau
3: c'est
1: message.
3: C'est bien de le redire, tu vois. C'est très bien de le rappeler.
1: C'est ça. Jérémy, est-ce qu'on peut vous passer à la question suivante ?
8: À partir de quel âge peut-on travailler en ESAT ?
3: C'est une bonne question, ça.
1: On s'est tous retournés vers Loïc.
7: Tout simplement, à partir de 18 ans, comme une entreprise lambda, à partir de 18 ans, vous pouvez rentrer en ESAT. Si vous avez votre notification, vous pouvez rentrer en ESAT à 18 ans.
3: Et il y a une date limite d'âge ou pas
7: La retraite. Donc, vous pouvez rester chez nous. Aujourd'hui, c'est 64 ans, donc on peut vous garder jusqu'à 64 ans. D'accord. C'est votre souhait. Vous pouvez aussi partir avant, selon. Vous savez, il y a un taux de pourcentage de handicap.
8: 100%.
7: Donc, entre 50 et 80, plus de 80, etc. Et donc, du coup, l'âge de retraite change un peu. Je crois qu'à 80% et au-dessus, on peut partir à partir de 55 ans, il me semble. Et en dessous de 50, je crois que c'est à 60 ans qu'on peut partir. À taux plein.
1: À taux plein, ouais.
7: À taux plein.
3: Ok, ouais.
7: Voilà.
3: Donc, ouais. Est-ce qu'il existe, je pense à ça, mais parce qu'en milieu ordinaire, il existe un peu de l'alternance ou des choses comme ça. Est-ce que ça existe dans le monde du handicap, un peu un ESAT, on sait qui.
1: Ouais, parce que tu veux
3: un
1: dire.
3: Peu,
7: comme un apprentissage.
3: Ouais, comme un principe d'apprentissage pour quelqu'un qui aurait 16 ans.
7: 16 ans, non, je pense non, que c'est trop jeune.
3: Ce qu'on appelle de l'IM
7: Pro. Ouais, l'IM Pro, ouais. L'IME, pour le coup, pour les mineurs.
3: L'IME, c'est les foyers pour les enfants qui sont mineurs, du coup.
7: Ouais.
3: Il y a des parties, je crois, c'est, qui professionnalisent, je crois.
7: C'est ça, expert. C'est
3: okay.
7: ça.
3: Ok, ça marche.
1: D'ailleurs, vous êtes en lien, vous, avec des IME, peut-être
7: Oui, bah, on a des IME, des IM Pro qui nous envoient des candidats. On, okay. a des, on a des travailleurs qui sont sortis de l'IM Pro à 18 ans
1: ouais.
7: et qui, aujourd'hui, ont plus de 40 ans et qui ont fait tout leur parcours à l'ESAT chez nous. Donc, on a pas mal de candidats, de travailleurs, d'usagers de chez nous qui ouais. sont passés par des IM Pro, des IME.
1: Voilà. Ah, ça fait un accompagnement solide, c'est quand tu l'accompagnes du début à la fin.
7: À la fin, oui, tout à fait.
1: Ouais,
7: c'est
1: sûr. Ouais, la personne, elle est stabilisée du coup dans le truc, elle a ses repères, bien sûr. Et
7: le médico-social, c'est un microcosme où tout le monde doit travailler ensemble, je pense, pour que ça avance ouais. mieux pour les projets des gens, je pense que c'est mieux si on travaille ensemble en partenariat. Ouais.
1: Mais on rajoute à ça en plus le fait de vouloir mettre de l'inclusion dans tout ça. Donc en plus, on doit s'ouvrir, mais aussi travailler ensemble, mais aussi s'ouvrir. Ouais.
7: C'est tout à fait.
1: Un petit équilibre entre les deux.
8: Ouais. Ça s'appelle un travail d'équipe.
7: Tout à fait.
3: Ça, c'était le grand mot qui était sorti il y a 10 ans, l'inclusion. Il fallait faire de l'inclusion
7: ouais.
3: un peu
7: oui,
3: partout.
7: À toutes les sauces.
3: Un peu à toutes les sauces.
7: Le pack de l'inclusion.
2: C'est un peu utilisé tout pour tout et n'importe
3: ouais,
2: quoi.
3: Ouais, puis ça n'a pas toujours été bien fait, malheureusement.
2: C'est vrai,
7: parce que des tout fois, à fait.
3: C'était un peu compliqué.
1: C'est ça.
3: Franck, une petite question.
5: Est-ce qu'il y a une grosse différence de salaire entre une personne normale et un handicapé?
3: La formulation, Franck, est formidable.
1: Franck, 72.
7: Une grosse différence de salaire, je sais pas. Je peux vous dire à peu près combien va toucher un travailleur en ESAT. Donc je peux vous dire que du coup la rémunération, leur salaire il est divisé en trois parties, enfin leur atout financier, leur revenu, c'est divisé en trois parties. Il y a la hache. Donc d'abord il y a le salaire d'atelier, ce qu'ils gagnent en travaillant à l'ESAT. C'est à peu près 700 euros net par mois, à peu près chez nous.
3: D'accord.
7: À ça on rajoute la hache, donc l'allocation adulte handicapé, qui est de 640 euros à peu près. Okay. Et à ça on rajoute encore la prime d'activité, qui est 200 euros pour un temps plein. Donc ça leur donne, si on cumule le tout, entre 1500 et 1600 euros par mois.
5: Vous pourrez comme nous ? Vous pourrez prendre un travailleur ?
3: Ça dépend des travailleurs. Le SMIC, je ne sais pas, il a combien.
8: 1200, 1200.
3: Il doit être un peu plus maintenant, j'irais
7: dire. Ouais, un peu plus.
2: Ouais, ça augmente.
8: Que j'avais fait mon dernier boulot, c'était à 1100, 1200.
3: Ouais, mais oui, mais ça a pas évolué.
7: Je crois que c'est autour de 1400 euros aujourd'hui.
3: Ouais, heureusement.
8: Mais je pense qu'ils m'ont pas payé cher parce qu'ils m'ont pas payé cher de l'entreprise parce que c'est. Comme j'avais un certain temps de handicap et je travaillais pas. Comme les autres, enfin si je travaillais comme les autres, mais c'était comme il faut qu'ils initient pour travailler dans des métiers de décor, des fois c'est un peu difficile.
3: C'est en milieu ordinaire, Jérémy ?
8: Oui,
3: bah après,
8: dans les pièces aéronautiques.
3: Quand vous faites un 35 heures, vous êtes censé payer pour 35 heures le SMIC, hein, Jérémy. Hein.
7: C'est pas la
3: législation, elle l'oblige. Hein.
8: Je crois, parce que des fois, j'ai gagné 900, des fois 1002.
3: Ah bah après, si vous avez eu des absences dues à vos difficultés, peut-être qu'aussi il y a eu des déductions. Mais bon, après, on n'aura pas la réponse là, de toute façon, on va faire avec. Hein.
1: Et pour apporter un petit éclaircissement, le SMIC, il va passer au 1er juin 2026, en net mensuel, à 1477.
7: Ok.
8: Bah, même pour les handicapés.
1: 1477. Ah. Bah, c'est une sorte de régime un petit peu. Oui, il y a un autre régime un peu. Il y a la LAH qui rentre en jeu du coup. Mais c'est vrai que je me pose la question. Du coup, imaginons une personne qui touche la LAH. Est-ce qu'il est calculé au prorata de ce que gagne en plus
7: Tout à fait.
1: J'imagine qu'il est compensé par rapport au salaire.
7: C'est exactement ça. Donc ça veut dire qu'une personne qui a mi-temps chez nous, elle touchera à la fin le même revenu.
1: Okay. Donc il n'y a pas de perte.
7: Elle va avoir moins de rémunération par les AT, ce qui est normal. Mais par contre, son LAH va compenser.
1: Okay. Bon, il n'y a pas plus, mais il n'y a pas moins.
7: Okay. Voilà, c'est ça. Il n'y a pas plus, mais il n'y a pas moins.
1: Ok, pas de. Okay.
7: Mais après, il faut savoir que c'est pas un contrat de travail. Traditionnel, c'est une prise en charge. Donc, ils n'ont pas le droit de faire d'heures supplémentaires, ils n'ont pas de congés payés, ils ont du droit à congé.
3: Alors, c'est quoi la différence entre les deux
7: La différence, alors, leur droit à congé, il leur est accordé en fonction de leur taux de présence dans l'établissement. Okay. D'absence injustifiée. Hein. On va avoir tendance à retirer des jours s'il y a de l'absence injustifiée, pas de l'arrêt maladie.
3: Mmh. Oui, s'ils
7: sont d'accord. Malades, ils sont malades, ça ne joue pas sur leur congé. Donc, du coup, ils vont avoir. Un travailleur qui est là, qui n'a pas eu d'absence injustifiée, va avoir 30 jours de congé par.
3: Comme en milieu ordinaire.
7: Comme en milieu ordinaire, du 5 semaines. Quoi.
3: Mmh, bien sûr.
7: Voilà, pareil. Et puis, ouais, c'est ça, en gros, les différences, c'est okay. ça.
3: Mais du coup, vous, la différence en milieu ordinaire, c'est que s'il y a des absences injustifiées, parce que ce ne sont jamais vraiment injustifiées, j'imagine. Peut-être que si dans certains cas, mais vous êtes un peu plus tolérant, je veux dire.
7: Ah bien sûr, ouais. Bien sûr. Après, absence injustifiée, nous on considère que c'est injustifié dès lors que la personne ne prévient pas.
3: D'accord.
7: Quelle est absence. Si à 8h30 il nous appelle pour nous dire je me sens pas bien, je suis malade, il va être absence, mais justifié.
1: C'est ce que je faisais.
7: Ça ne jouera pas sur ses congés.
1: C'est ce que je faisais au lycée.
3: Ouais. Il n'y a pas besoin d'un certificat médical comme un milieu ordinaire, d'aller voir un médecin spécifiquement pour justifier d'une absence.
7: Le mieux, c'est quand même, s'ils sont malades, c'est qu'ils aillent voir leur médecin et qu'ils se fassent arrêter, comme dans le milieu ordinaire. On essaye
3: ça peut aussi quand même.
7: Mais après, on va pas. La personne ne se fera pas virer parce qu'elle a eu 10 journées d'absence injustifiée.
3: D'accord.
7: On est quand même beaucoup plus tolérant que dans le milieu ordinaire. Sinon, on perdrait la
1: pratique.
8: Il n'y a plus que tolérant parce que des fois c'est juste une fois et après vite.
3: Normalement non, mais en tout cas pas là.
7: Pas en ESAT, moi je considère pas l'ESAT comme ça. Le but c'est d'être dans la bienveillance, dans la tolérance, la bientraitance. On n'est pas là pour, on n'est pas des tyrans. On n'est pas là pour forcer à la production. On essaye d'être bienveillant nous avec nos travailleurs. Donc
1: De toute façon, il n'y a pas d'obligation de résultat.
7: Non, pas du tout, pas du tout. Alors après,
3: un petit peu quand même, parce qu'on
7: peut pas non plus. On a une dotation pour, je vais vous dire, 80 travailleurs. Donc l'État nous subventionne pour 80 travailleurs. Faut qu'on justifie aussi qu'on ait assez de travail, qu'on ait fait travailler 80 personnes sur l'année. Il faut qu'il y ait un retour sur investissement quelque part, ce qui paraît logique aussi.
1: Il faut justifier.
7: Il faut justifier.
3: Il faut justifier de votre activité. Quand
7: c'est
3: même.
7: Ça, okay. C'est ça. Mais on n'est pas si on n'est pas là pour mettre en vrac nos travailleurs, on est là pour les former sur des qu'ils acquièrent des compétences professionnelles, etc. On est là pour les aider à s'élever. On n'est pas là pour les enfoncer, surtout pas.
3: Ouais, ça doit être un peu un tiraillement, parce que même quand on disait le milieu ordinaire, c'est dur. Hein, c'est ce qu'on disait quand on remarquait que tu as travaillé à Jules. On est obligé de faire de la rentabilité. On fait pas du social.
2: C'est un autre rythme. Oui.
3: Puis comme tous les magasins sont concurrents les uns les autres, faut aller vers de la performance. Et quand on est dans la concurrence, on n'est pas dans la bienveillance forcément.
8: La restauration aussi, c'est dur.
3: La restauration, c'est un métier très dur aussi. Donc là, vous êtes un peu plutôt sur un principe quand même bienveillant.
7: Tout à fait.
3: Mais tout en devant garder quand même un peu de minimum de performance quand même pour justifier.
7: C'est ça. Et puis après, activité. Moi, j'adapte. Nous, on a une politique, c'est qu'on va toujours adapter le travail à la personne. C'est pas la personne qui doit s'adapter au travail. Nous, il faut qu'on trouve les moyens d'adapter, que la personne puisse faire sa tâche sans que ça la mette en difficulté, sans qu'elle ait mal au dos à la fin, ça la stresse de trop, etc.
3: Mm-hmm. Oui, pour prendre un peu tous les facteurs et les problèmes. C'est un peu l'accompagnement individualisé qui est un peu la norme dans le social maintenant quand même.
7: C'est exactement ça.
3: Proposer un accueil très individualisé.
7: Tout à fait.
8: J'aimerais bien vous poser une question à Omar et Loïc. Avez-vous été formé ou avez-vous appris sur le tard ?
2: Très bonne question. Parce que personnellement, moi, en espace vert, je ne savais pas du tout tailler une haie, faire la débroussailleuse. La tondeuse vite fait, donc c'était vraiment j'ai appris totalement sur le tas, et au fil des semaines, des mois, on s'améliore, le rythme permet aussi de s'améliorer sans pression, donc c'était de nouvelles choses et de nouvelles compétences que je connaissais pas du tout, qui me servent aussi. Des fois, ma mère, elle m'appelle pour faire le jardin.
1: Donc,
2: tu profites un peu.
1: D'ailleurs, Omar, je sais pas ce que tu fais samedi.
2: Tu vas venir à la maison, tu attends de la tour.
1: Voilà.
2: Je peux pas dire non, ma mère est algérienne, si je dis non.
8: Omar, est-ce que tu passes le tracteur ou
2: il faut
8: un permis pour ça?
2: Non, pas de permis, mais le moniteur monte vite fait, montre bien comment il faut passer le tracteur, faire attention aux racines pour pas casser les lames, tout un truc. Mais je fais un peu. Comme là il était cassé, on n'a pas pu. Enfin, ça prend, il faut le réparer, donc pour le moment c'est pas possible. Mais oui, on en fait.
8: Ah oui, ça c'est bien ça.
2: Ouais.
8: Intéressant. Alors,
1: Franck, est-ce que du coup, vous passez à une question sur vous ? Vous avez répondu à pas mal de questions, là, Loïc, Omar, là, vous avez, il y a pas mal de questions qui ont été traitées.
3: Non, on a déjà répondu à celle-là.
8: J'ai une question, quelle autre.
1: Attendez, c'est là, peut-être Franck. Ah oui, je
3: vois. Celle-là, elle est bien, Franck, allez-y, je vous en prie.
5: Description d'une journée, type.
1: Point.
3: À quoi ressemble une journée type ? C'est ça votre question, Franck ?
5: Ouais.
2: Une journée type, on a une heure entre 8h et 8h30 pour arriver à l'ESAT, au travail. En fait, c'est une petite demi-heure pour permettre qu'il y a des gens qui prennent les transports, d'autres personnes sont véhiculées. Moi, je suis véhiculé, donc je peux arriver un peu plus tôt, mais s'il y a des retards de transport, au moins, ils ont une petite demi-heure d'intervalle pour arriver. Okay. Et après, les espaces verts, nous, on commence le travail après 8h30. Donc on va sur le chantier. Après il y a d'autres secteurs de l'ESAT, d'autres activités de l'ESAT, ils commencent directement ou un peu plus tard, enfin ça dépend. Mais nous on va directement sur le chantier. Et on fait jusqu'à 12h. Mmh. Et à 12h, entre 12h et 12h30, on peut changer pour aller manger. On mange à 12h30 et on reprend à 13h15. Et on fait la même chose l'après-midi et on part. On peut changer aussi à 16h10, on arrive à 16h10 et après à 16h30 on part.
1: Okay, voilà.
2: C'est une journée classique.
1: Mais du coup, le temps de repas, là, comment il est pris ? Il y a des tickets restaurants, quelque chose comme ça ? La charge de la personne ?
2: Oui, alors c'est à la charge de la personne. Bon, après, on a un prix avantageux, c'est le restaurant de l'ESAT.
1: Ok, d'accord, c'est vous rentrez du coup sur le site.
2: C'est prélevé sur la fiche de paye. Oh, voilà, okay. Mais le prix est vraiment pour ce qu'on a. Bah, ouais. Venez à l'entre-deux, on mange bien et pour le
3: et
2: prix.
3: Que j'ai pas pu savoir.
8: Que ils ont le droit, les travailleurs ou les travailleuses, à. Je sais que c'est à Noël ou je sais plus quand, on donne des carnets de chèques.
2: Carnet de chèques.
8: Chèque cadeau.
1: C'est une bonne question.
3: C'est une bonne question, ça.
7: Alors, il y a un CSE. Si je ne dis pas de bêtises, qui remplace ça plus CE, je crois que ça s'appelle CSE maintenant.
1: Okay.
7: Donc on en a un alors ça concerne les salariés, pour les travailleurs, ça va plus être le CVS qui va jouer ce rôle-là. Et il y a aussi ils ont aussi un délégué des personnes, comme un délégué du personnel pour qui ils peuvent s'ils ont un problème, une altercation avec un moniteur ou un autre travailleur, ils peuvent aller le voir et il va représenter donc du coup ses collègues travailleurs.
3: Ah, moi, ça m'intéresse parce que nous aussi, on a un conseil de vie sociale. Ouais. Comment ça se passe le CV ? Alors, CV, c'est le conseil de vie sociale, hein, c'est ça, hein ?
7: Tout à fait.
3: Comment ça se passe à l'ESAT, alors ?
2: Oui, alors, comme moi, je fais partie du conseil.
3: Pour ça, je te regarde.
2: J'avais compris. Non, mais voilà. C'est marrant que tu poses cette question parce que hier, on a fait la prépa CVS.
3: Ouais.
2: Donc, en fait, on a une boîte à questions. Et c'est tous les travailleurs notent ce qu'ils aimeraient améliorer à l'ESAT, les petites recommandations. Et on a ouvert hier, on a avec. Comment c'est monsieur, Richard.
7: Ouais,
2: c'est
7: Richard, monsieur Oloukou.
2: Monsieur Oloukou qui est chargé d'insertion à l'ESAT, faire la passerelle milieu protégé, milieu ordinaire, ESAT, milieu ordinaire.
3: Et son statut, c'est quoi du coup dans l'ESAT ?
7: Il est chargé d'insertion.
3: Chargé d'insertion, d'accord.
7: Donc c'est monsieur formation, si vous. Parce que c'est pareil, on propose des parcours de formation, etc. Okay. etc.
3: Et c'est lui qui anime les CVS, c'est ça ?
2: Alors oui, c'est lui qui anime les CVS et il note. Toutes les recommandations des travailleurs, etc. Okay. Après, on peut faire remonter aussi des choses s'il y a besoin. Par exemple, ça peut arriver un casier cassé.
3: Surtout
2: la vie des AT.
3: Toute la vie de l'association des AT.
2: Ouais. Oui, c'est global, on va dire. Okay. C'est pour améliorer les conditions des travailleurs et leur lieu de vie.
3: Ok, super. Parce que nous, on a la même chose aussi, je profite, au pavillon Bethany, on a un conseil de vie sociale et justement, c'est pour toute la vie, que ce soit l'organisation des journées, sur du matériel cassé, sur tous les retours des usagers, nous, des résidents, pour vous, les travailleurs, et ce qui permet de faire avancer les choses. Vous, c'est tous les combien que vous avez ce temps-là ?
2: Alors, nous, c'est tous les 3 mois.
3: Tous les trimestres,
2: on en a 4. Tous les trimestres, on a 4 dans l'année. Et le prochain, ça arrive dans 2 semaines, si je ne dis pas de bêtises. Okay.
3: Ouais. Donc vous avez une petite boîte à idées, un petit truc pour pouvoir recueillir. Oui. Et après, vous essayez de faire un retour quand même ou comment vous
2: Pour la boîte à idées, un retour
3: Après, quand une fois que ça a eu lieu, le conseil de vie sociale, ce qui a été dit, comment tu arrives à faire un retour aux travailleurs, par exemple ?
2: Ah oui, oui. Alors, il y a des travailleurs qui posent la question ou, par exemple... sur certains points, les chèques cadeaux ou des,
3: ouais, bien sûr, ouais.
2: des ces points-là. Donc on essaye de d'apporter, enfin de dire ce qui s'est passé en toute transparence et honnêteté.
3: Okay.
2: Et bah, oui, il y a cette question en général sur qu'est-ce qui s'est passé. Certains travailleurs posent la question, pas tous. Mais okay. certains veulent savoir parce qu'ils sont. C'est important pour eux de savoir comment on est impliqué
3: c'est bien, ouais.
2: dans les AT. Voilà.
8: Et chaque doc, ils évoluent ou pas au fil des années?
2: Alors, il y a des années. En fait, ça dépend de beaucoup de choses, mais il y a des années où on a. Par exemple, cette année, on n'a pas eu. Parce que, bon, il y avait tout un. Après, c'est pas moi qui gère ces choses-là, mais ah oui. c'est par rapport à, ouais. à la
1: question politique.
2: Oui,
1: souvent
2: voilà,
1: aussi,
2: c'est comment c'est... ça se passe, la direction oui, avec oui. Les revenus. Mmh.
7: C'est plus une question de budget.
2: Les ouais, budgets,
7: je
2: voilà.
7: me permettre. Oui, c'est une oui, question oui, de budget, oui. parce que les chèques cadeaux, il faut savoir, plus. C'est 16 000 euros par an, je crois.
2: Ouais. Oui.
7: Donc, pris sur notre budget commercial, donc c'est, on peut acheter ça qu'avec ce qu'on produit.
3: Oui, donc il faut forcément beaucoup produire. Si vous avez fait beaucoup de chantiers d'espaces verts, vous avez rentré des sous, ce qui vous permet d'avoir une trésorerie.
7: C'est ça, exactement.
1: Et Omar, il va falloir faire plus de L.
2: On bosse trop là. On bosse trop sur mes lauriers.
8: Alors, j'ai une question. Pour
1: Attendez peut-être comme qu'on jamais, on va terminer avec vous. Ouais.
3: Je me tiens sur le CVS, moi aussi ça m'intéresse, je suis curieux. Du coup, vous avez des représentants des professionnels aussi?
7: Alors il n'y a pas de moniteur au CVS, il y a le directeur de l'établissement qui est là, il y a Richard, donc notre chargé d'insertion.
2: Oui,
7: et c'est tout. Ah si, il y a quelqu'un du conseil d'administration, je crois, qui vient.
2: Il y a la présidente. Ouais. Non, il y a Monsieur Richard et après on a tous les représentants des différents ateliers. Et la représentante de tous les ateliers, Kauter.
7: Oui, donc elle, c'est la présidente du CVS. Oui. Mais vous n'avez pas quelqu'un du conseil d'administration de l'ARME qui vient à vos CVS?
2: Non,
7: c'est
2: non.
3: dommage. Ok. Et du coup, tu as été élu pour y être?
2: Oui, bah, je remercie mes collègues. Et là, ils vont être contents de la dédicace.
3: J'ai dit qu'on fallait les dédicaces.
2: Je suis arrivé il n'y a pas longtemps après.
3: Ouais.
2: Et normalement, je me suis présenté.
3: Ouais.
2: Et c'est rare que quelqu'un qui arrive comme ça, il ait été élu, mais... j'aime bien quand vous êtes gentil avec les gens vous le rendent.
3: Oui, bien sûr,
2: donc j'ai toujours été j'aime bien faire des petites blagues,
3: oui, bien sûr.
2: Être gentil avec eux, donc on s'apprécie, et ce qui fait qu'ils m'ont élu tout de suite.
3: D'accord.
2: Donc ça m'a fait plaisir. Si je peux aider à mon niveau, c'est déjà
3: non,
2: bien.
3: Et puis il devait se sentir compétent pour aussi rapporter leur demande aussi. C'est aussi des compétences quand même qu'il faut.
2: Oui, enfin, oui, faut de l'écoute, faut retranscrire ce qu'on nous dit.
3: C'est pas évident.
2: C'est pas.
3: Okay.
2: Non, personnellement ça va. C'est plus pour aider les collègues. Voilà,
3: ouais,
2: c'est plus
3: sûr,
2: dans ce sens-là. Oui,
3: bon, t'es à l'aise là-dedans, en tout cas.
2: Oui, ça n'est pas un souci. Hein, ouais, personnellement.
7: Super. Je pense que vous le voyez, c'est quelqu'un de très solaire, monsieur Omar, quand même.
2: Ah,
7: parce
2: que
7: il n'a eu aucun problème
2: sincère.
7: À être élu.
2: C'est ça.
8: Alors, Loïc et Omar, j'ai une question pour vous. Quel conseil pouvez-vous donner aux personnes en situation de handicap souhaitant trouver une activité?
2: En milieu ordinaire? Ou en milieu protégé, milieu d'une activité professionnelle.
1: Peu importe, une activité.
2: D'accord.
1: Ouais.
2: Loïc, tu te lances ou
7: moi je peux me lancer. Bah, venez postuler dans ZLESAT. Venez postuler chez nous. En
2: c'est
7: plus,
2: clair.
7: On cherche du monde, donc venez postuler chez nous. Si vous avez votre notification, alors vous aurez peut-être un petit parcours à faire avant si vous n'avez pas la notification pour travailler en ESAT. Mais à partir du moment où vous avez votre notification, vous pouvez venir postuler chez nous à l'ESAT de l'ARME. À Saint-Leu-la-Forêt, s'il y a des ESAT plus près de chez vous, n'hésitez pas. En candidature spontanée, ça marche. Vous pouvez demander aussi, si vous avez une assistante sociale, si vous êtes à Cap Emploi ou à France Travail, de vous orienter vers un ESAT le plus proche de chez vous. Et un CV, une lettre de motivation.
1: Et c'est possible, quoi.
7: Ouais,
1: c'est
7: possible,
8: tout à fait. Et des personnes qui ont des studios ou la structure, ça, dans la structure, c'est des personnes qui dorment dans la structure ou pas?
7: Non. Ah non, pas du tout, pas chez nous. On n'a pas d'internat ou de choses de ce style-là.
8: C'est plutôt chez leurs parents et qui travaillent tout seul.
2: Il y a un peu de tout, oui.
7: Il y a un peu de tout.
2: Personnellement, moi, j'ai mon appartement à Herblay, petit T2, c'est déjà ça.
3: On prend.
7: Moi, j'ai la chance d'être propriétaire. Je viens d'acheter ma maison.
3: On prend.
8: Voilà,
3: c'est bien.
8: Comme ça, je pourrais te faire le carrelage.
3: Ça va être la fin de l'émission. On a fait une bonne heure d'émission.
1: C'est ça.
3: Je voulais surtout remercier Marie, Gilbert, Stéphanie, Madame Chiconne et surtout la radio RGB. parce que c'est grâce à eux qu'on a réussi à faire ça. Je vous remercie à vous, messieurs, aussi. On a fait une bonne émission.
9: Bah, super.
7: Merci
9: beaucoup.
7: Merci à vous. Merci vraiment. À vous. Hein. Merci.
1: Franchement, un grand plaisir de vous avoir reçu.
7: On a été très bien reçus.
1: Bah,
10: merci à vous.
3: Et puis,
10: merci.
3: On a une adresse de resto où aller. On est content.
7: Venez n'hésitez pas.
1: C'est cool. Merci encore à tous. À tous et à tous. Rendez-vous bientôt sur Bethany FM, RGB 99.2 et sur le site aussi. Encore une fois, merci à tous et à très bientôt.
8: Ciao.

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Et toujours notre indicatif avec le groupe toulousain Monco Maroc dans le titre Psycho Song, extrait de l'excellent album paru en 2005, Végétal.

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2: 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Il est 17h.

0: Bonjour à toutes et à tous, Judith au micro, je suis journaliste chez Info Jeune Val d'Oise. Aujourd'hui, c'est le retour de l'émission L'Actu des Jeunes sur RGB. On se retrouve chaque dernier lundi du mois de 17h à 17h30. Et bien sûr, vous commencez à avoir l'habitude, je suis accompagnée de ma collègue Louf.
1: Bonjour.
0: Et aujourd'hui, une nouvelle invitée spéciale, et c'est Colline.
2: Bonjour, je suis stagiaire au CIJ depuis 2 mois et je vous accompagne aujourd'hui pour cette émission spéciale environnement. D'ailleurs, Judith, quoi de prévu pour début juillet ?
0: Alors la nouvelle activité à ne pas manquer cet été, c'est la base nautique Marin d'eau douce qui se situe à Cergy-Port. Et vous allez pouvoir faire du bateau sans permis entre amis ou même avec votre copain ou votre copine. Et le tarif, accrochez-vous, c'est à partir de 9€ par personne pour 1 heure. Je pense que là, vous n'avez plus d'excuses. Le vendredi 3 juillet, sortez vos pop-corns. 3 sessions de cinéma en plein air vont s'installer à Deuil-la-Barre, Écouen et à Luzarche. Tout ça gratuitement à partir de 19h. Selon les villes, vous allez pouvoir voir Nos Jours Heureux, Le Royaume de Kensuke ou Falcon Express. Du mercredi au dimanche jusqu'au 12 juillet, la plage de Caravane Bazart vous attend à l'île de loisirs de Cergy. C'est un concert chaque soir d'ouverture, des spectacles et des animations en accès libre de 17h à minuit, en espérant que les prochaines vagues de chaleur ne chamboulent pas les différents programmes culturels. Et enfin, dans le cadre de Cergy en fête, rendez-vous samedi 4 juillet de 15h à 23h dans le parc François Mitterrand pour un après-midi festif et intergénérationnel. Il y aura des animations gratuites pour tous les âges et des ateliers créatifs et DIY aussi pour tous les âges, donc tout le monde est le bienvenu. Et d'ailleurs, Colline, quel est le chiffre du jour ?
2: 40, comme près de 40 degrés, la température relevée le mercredi 24 juin en région parisienne. Cette vague de chaleur, on s'en souviendra, comme celle du mois de mai d'ailleurs. La France avait battu des records de chaleur avec des températures parfois 10 à 15 degrés au-dessus des normales de saison.
1: Et justement, comment connaît-on toutes ces informations et qui nous les confirme ?
2: Ces données proviennent de Copernicus. C'est l'Observatoire européen de la Terre et il est chargé de surveiller notamment le climat, les océans, l'atmosphère et les terres. Son rôle, c'est de fournir des données ouvertes à tous pour éclairer les politiques climatiques et nous aider à comprendre les évolutions passées, présentes et futures. Il fait ça grâce à des satellites et capteurs installés un peu partout sur la planète et dans l'espace.
1: Mais alors, qu'est-ce qu'il nous dit cet observatoire ?
2: Eh bien, comme d'autres experts, Lou, il tire la sonnette d'alarme. Mai 2026, c'est le deuxième mois de mai le plus chaud jamais enregistré, juste derrière celui de 2024. Aussi, la semaine du 22 au 26 juin figure parmi une des plus chaudes jamais enregistrées en France. Et surtout, ce qui était autrefois des extrêmes devient peu à peu ordinaire. C'est la preuve que le dérèglement climatique est bien une réalité qui s'installe.
1: Mais alors Colline, les chiffres de Copernicus inquiètent, mais ils ne sont pas non plus une fatalité.
2: Tu as raison, il est encore temps d'agir et chaque geste compte. Le climat, c'est l'affaire de tous, alors à nous de jouer pour ne pas laisser ces dernières vagues de chaleur devenir la norme de demain.
0: Et pour ma chronique « Combien ça coûte ?», j'ai une question à te poser Colline. Est-ce que tu utilises régulièrement l'intelligence artificielle ?
2: Oui, ça m'arrive, notamment pour gagner du temps lorsque je réponds à mes mails par exemple.
0: Parce que dans ce combien ça coûte, on va peser le prix de notre nouvelle habitude à tous, le prompt. Vous savez, c'est cette petite phrase qu'on tape sur ChatGPT, Gemini ou encore Claude pour lui demander de rédiger un mail, de créer notre starter pack ou de corriger un code informatique. En juillet 2025, il y a un an, OpenAI annonçait que ChatGPT recevait 18 milliards de prompts par semaine pour 700 millions d'utilisateurs. Vu que c'est virtuel, on a tous l'impression que c'est gratuit pour la planète. D'ailleurs, les géants de la tech adorent nous rassurer. Récemment, Google a sorti une étude sur son IA Gemini. Selon leurs calculs, une requête, donc le prompt, ne coûte que 0,24 watt-heure d'électricité. L'équivalent d'une petite minute d'une ampoule LED et 5 petites gouttes d'eau pour refroidir les machines. Bref, on pourrait même penser que l'IA serait presque écolo.
2: Mais on est sûr de pouvoir faire confiance à tous ces calculs ?
0: C'est ça, il y a toujours un mais. Comme le révèle un article très fouillé publié par le chercheur Denis Tristram dans The Conversation, ce bilan est un trompe-l'œil. Mais pourquoi ? Parce que Google a volontairement rétréci le périmètre de calcul. D'abord, ce chiffre ne comprend que l'électricité consommée à l'intérieur de leur propre centre de données. Ce qu'ils oublient, c'est vos routeurs internet, vos box, la 5G, votre ordinateur ou votre smartphone où on affiche la réponse. Ensuite, et c'est le plus gros problème, c'est comme si on mesurait le coût écologique d'un trajet en voiture en oubliant l'énergie qu'il a fallu pour fabriquer le moteur et construire l'autoroute. Pour qu'un modèle d'IA réponde à votre prompt en 1 seconde, il a fallu l'entraîner pendant des mois sur des supercalculateurs géants. des infrastructures qui exigent des métaux rares qui sont extraits au bout du monde et surtout une énergie colossale. En 2024, Google a consommé pour ses infrastructures de calcul 32 TWh, soit l'équivalent de la production d'électricité annuelle de l'Irlande.
2: Alors, combien ça coûte vraiment ?
0: Alors, à l'unité, un prompt reste léger, mais le piège absolu, c'est ce que les économistes appellent l'effet rebond, parce que c'est facile, rapide et souvent gratuit. On bombarde ces outils de demande, on leur dit même merci ou s'il te plaît, mais en fait, ce sont des petits mots qui déclenchent à chaque fois une nouvelle suite de calculs. Pour faire plus concret, écrire un rapport de 6 pages par jour avec une IA haut de gamme pendant un an revient à peser une tonne d'équivalent CO2. Et ça, dites-vous que c'est seulement la moitié de tout votre budget carbone annuel pour rester sous les 1,5 degrés de réchauffement climatique. Le résultat, à cause de cette course à l'IA entre les géants de la tech, les émissions de CO2 de Google et de Microsoft ont bondi de plus de 30 à 50% ces dernières années.
2: Et on parle aussi environnement dans la chronique du Centre Europe Direct du Val d'Oise avec ma collègue Lou Suran.
1: Et oui, Colline, puisque l'Union européenne met tout en œuvre pour limiter le risque de feux de forêt cet été en Europe. En fait, la Commission européenne contribue au financement et à la coordination du déploiement d'un nombre record de pompiers, d'aéronefs et d'experts en gestion des situations d'urgence. En fait, très concrètement, 777 pompiers issus de 14 pays européens différents sont prépositionnés de manière stratégique dans des zones à haut risque pendant toute la période de danger. Ça veut dire que ces pompiers sont prêts à être déployés dans n'importe quel pays de l'Union européenne en cas de besoin, notamment lorsque les ressources nationales sont épuisées. Et tout cela s'est rendu possible grâce au mécanisme de protection civile de l'UE, un dispositif dont je vous avais déjà parlé ici au micro d'RGB.
2: Et cette année, c'est le niveau de préparation le plus élevé de l'UE depuis le lancement de ce programme de prépositionnement en 2022.
1: Effectivement, puisque l'Europe fait face à des saisons de feux de forêt de plus en plus fréquentes et intenses. Un exemple, l'UE a connu en 2025 la saison d'incendie de forêt la plus dévastatrice jamais enregistrée, avec plus d'un million d'hectares brûlés, soit une superficie équivalente à celle de Chypre. D'où l'importance d'anticiper afin de réduire au maximum les conséquences des feux de forêt.
0: Donc je pense que vous l'avez compris, le thème de cette émission c'est l'écologie. Et donc sur le débunkage, on n'abandonne pas, on continue sur l'écologie.
3: Même pas vrai d'abord, même pas vrai d'abord.
0: 665 fake news climatiques en 2025, c'est le nombre relevé par l'Observatoire des médias sur l'écologie, ce qui fait 13 par semaine en moyenne et 2 par jour sur nos ondes. C'est la première fois qu'en France on mesure un phénomène sur une année complète. Les pics ont été atteints au mois de juin et juillet avec 133 puis 139 cas de fake news climatiques. Pendant les débats télé, les sujets les plus touchés sont la programmation énergétique, la canicule et les zones à faible émission, autrement appelées ZFE. En septembre notamment, avec le discours de Donald Trump à l'ONU et le second vote sur les ZFE. Le classement des chaînes, alors on part sur Sud Radio, une fake news climatique toutes les heures d'information, CNews une toutes les 35 minutes, puis RMC et Europe 1.
1: Mais alors, qui sont ceux qui diffusent ces fausses informations ?
0: Alors, si on peut les appeler comme ça, les coupables, ce sont un tiers des invités, un quart des invités qui sont politiques et un cinquième des journalistes eux-mêmes. Et sur les quatre premiers mois de l'année, 80% des cas concernés sont sur CNews et Europe 1. Deux cibles principales, donc, les énergies renouvelables, un faux lien avec la hausse des prix de l'électricité et des chiffres erronés sur les aides publiques. Et bien sûr, la voiture électrique, on entend souvent, elle pollue plus que les thermiques. Le thermique n'est pas un problème climatique. Deux discours qui repartent à la hausse fin 2025, quand l'Union européenne recule sur l'interdiction des moteurs thermiques prévus pour 2035. Le phénomène se mesure désormais chaîne par chaîne et mois par mois. La France et l'Union européenne ont signé une déclaration mondiale pour l'intégrité de l'information sur le climat. Ces données permettront de vérifier si les actes suivent les paroles. Dès fin février 2026, l'Observatoire élargit sa surveillance à la presse écrite, aux magazines et à certains sites d'information avec un lancement public le 26 février au Théâtre de la Concorde. Un nouveau chantier s'ouvre aussi sur le greenwashing publicitaire.
1: Mais alors Judith, à notre échelle, qu'est-ce qu'on peut faire face à ces fake news liées au climat ?
0: Alors, bien sûr, le plus important, c'est de vérifier ses sources, signaler la fake news pour éviter qu'elle ne se propage et bien sûr, diversifier les médias d'information.
1: Merci pour ces conseils, Judith. D'ailleurs, dans quelques instants, on vous propose l'interview exclusive d'une influenceuse qui parle d'écologie et qui aura d'ailleurs des conseils pour vous. Mais juste avant, on écoute When I Was Your Man de Bruno Mars qui a performé 3 dates la semaine dernière au Stade de France.

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1: Vous êtes sur RGB, il est 17h13 et place à l'interview du jour. Si vous êtes sur les réseaux sociaux, vous l'avez forcément vu passer. Elle s'appelle Daphné BLT, présente sur TikTok, Instagram et YouTube. C'est une influenceuse engagée qui traite tous les angles de l'écologie et on a eu la chance de s'entretenir avec elle. Pour notre émission spéciale environnement, elle nous raconte son parcours, elle nous donne aussi des conseils. C'est tout de suite sur RGB.
2: Je parle d'écologie, je partage ma transition écologique imparfaite sur Insta, sur YouTube et sur TikTok. Ça fait plusieurs années que je fais ça, mais je suis à plein temps depuis un an et demi. Du coup, j'aborde énormément de sujets. Ça va passer par la mode éthique, l'alimentation végétale, le transport bas carbone, mais ça peut aussi être la seconde main, l'anti-gaspi, bref, la consommation responsable au global et comment avoir un mode de vie un petit peu plus éco-responsable au quotidien sans que ça soit une contrainte. Et j'essaye de faire ça avec beaucoup d'autodérision, un petit peu d'humour parce que les messages passent toujours mieux.
1: Est-ce qu'on pourrait parler d'une passion pour l'écologie ? Si oui, comment elle est née ? Est-ce que ça s'est fait avec un déclic ?
2: Ma conscience écologique, elle s'est un peu développée au fur et à mesure. Moi, la petite histoire que je raconte toujours, c'est que j'étais en prépa quand j'ai commencé à habiter seule et donc à sortir régulièrement la poubelle toute seule. Et je me suis rendu compte en fait de la quantité de déchets que je jetais. Et c'était l'équivalent de 30 litres par semaine, genre 3 sacs de 10 litres, majoritairement des emballages. Et c'est là que j'ai commencé à prendre conscience du truc et à me dire en fait, ça peut pas continuer. Bah être dans ce truc où je produis des déchets, alors que je suis toute seule, quoi. Donc moi, ça a commencé par là. Et ensuite, si tu veux, ma conscience écologique s'est développée. Je me suis dit que c'était là-dessus que j'avais justement une valeur ajoutée auprès des gens qui me suivaient. Et je me suis dit, c'est là justement que je peux apporter de la valeur et sans doute aider un petit peu les gens. Donc j'ai commencé à parler de ça et ouais, c'est devenu un peu une passion au final parce que ça touche à plein d'aspects de ma vie, parce que du coup ça motive un petit peu pas mal d'actions que je peux faire ou justement ne pas faire et qui me permettent de raconter des histoires sur internet, quoi.
1: Pourquoi avoir choisi les réseaux sociaux comme canal de diffusion ?
2: Ça a toujours été ma came, ce truc de raconter des histoires et en fait, je me suis dit que c'était là que je pouvais avoir sans doute le plus gros impact. C'est comme ça que je l'ai senti venir et je me suis dit, en fait, c'est là où vraiment bah, j'aurai de l'impact sur les gens et là où je vais pouvoir faire quelque chose qui fait du sens pour moi et avoir un impact positif sur les gens qui me suivent parce que on voit un peu tout et n'importe quoi sur les réseaux sociaux et j'avais envie de partager un truc qui me semblait un peu d'utilité publique, quoi.
1: Est-ce que tu as une sorte de pression à devoir être entre guillemets exemplaire aux yeux de ta communauté ?
2: Moi, au global, je suis plutôt dans la transparence. Quitte à ce que ça soit pas parfait, je suis plutôt à vouloir quand même transmettre. Parce que c'est ça le but des réseaux sociaux, c'est avant tout de partager. Moi, j'ai pas pour but d'édulcorer ce que je fais, de tirer la couverture vers moi en disant « Ah là là, regardez, cette année, je n'ai pas pris l'avion, je n'ai pas consommé de viande, etc. » Moi, l'idée, c'est plus de dire « Bah en fait, là, je me suis retrouvée, par exemple, face à ce bout de saucisson et c'était grave dur de pas le manger, malgré mes convictions écologiques, donc j'essaye de trouver des alternatives et tout. » Donc, tu vois, c'est plus quelque chose d'assez naturel. Enfin, en tout cas, j'espère que ça se ressent sur mes réseaux comme un truc très naturel. Et moi, j'ai envie, à travers de mes réseaux, qu'on se dise « c'est notre COPS », quoi.
1: Pour parler actu, est-ce qu'il y a un sujet qui te tient à cœur en ce moment dans le monde de l'écologie ?
2: On est dans une période dans l'influence où on a beaucoup de voyages presse, donc on est beaucoup conviés à des événements, à partir en voyage avec des marques, etc. Et là, un des grands sujets du moment, c'est la façon dont je vais me déplacer pour ce genre de trucs, puisque du coup, j'ai fait un contenu là il y a pas longtemps sur la marque Herborian, qui a emmené un groupe d'influenceurs aux Seychelles pour promouvoir une de leurs gammes. Et du coup, j'ai un peu dénoncé ce truc-là en disant, en fait, ça n'a pas de sens d'envoyer les gens aux Seychelles. Enfin, ça n'a aucun sens d'une telle empreinte écologique pour promouvoir trois crèmes.
1: Et du coup, comment tu réagis face à tout ça ?
2: Et j'essaye de montrer qu'en fait, on peut faire autrement en partant en train, en allant dans des destinations plus proches. Enfin, il est tout à fait possible de faire autrement. Mais c'est aussi aux influx de se positionner. Et tant que les influx ne le font pas, ça va pas pouvoir aller dans le bon sens. Donc je suis un peu dans ce truc-là. Moi-même, il y a pas longtemps, je suis partie au voyage presse en Italie. Je suis descendue en train. J'ai fait 14 heures de train pour descendre. Et en fait, au retour, j'avais l'anniversaire d'une de mes meilleures copines et du coup j'avais pas d'autre option si je voulais être à l'anniversaire que de prendre un petit vol, j'entends un vol court courrier quand je dis petit vol, du coup entre l'Italie et Bordeaux, mais ça m'a vachement embêté de le faire. Moi le but c'était vraiment de montrer les ordres de grandeur, tu vois, et à quel point justement un vol comme ça c'est beaucoup plus polluant que le voyage en train, quoi.
1: Et sur tes réseaux sociaux, est-ce que c'est possible d'avoir un petit avant-goût de ce qui va sortir prochainement?
2: Je pense, traiter dans pas longtemps aussi une série de vidéos spécifiques sur le sujet des PFAS, les polluants éternels qu'on ingère à travers nos modes de cuisson, notamment les poêles en téflon. Donc je pense que je vais faire une série spécifique sur comment est-ce qu'on peut faire cuire des aliments dans des poêles en inox, du coup sans s'intoxiquer. Vu que là, en ce moment, il y a beaucoup d'actu autour de ça, beaucoup de gens se passent à la cuisson en inox, etc. Enfin bref. Donc tu vois, ça fait partie un peu des sujets que j'ai envie de traiter et de documenter en ce moment.
1: Comment on fait quand on est engagé dans une cause telle que l'écologie pour être influenceuse aussi à la fois?
2: C'est un peu particulier quand même d'être créatrice engagée. Parce que du coup, enfin, c'est même dans le nom. À la base, les créateurs de contenu, c'est pas des gens engagés. C'est des gens qui consomment à la mort, qui te vendent un maximum de trucs et qui sont payés des fortunes pour te vendre ce qu'ils ont à vendre. Effectivement, c'est pas l'idéal. Maintenant, moi, j'essaye de montrer quand même qu'il y a une autre forme d'influence qui est possible, qu'il est possible de bosser avec des marques engagées et de pouvoir en vivre. Tu vois, moi, je suis à plein temps sur mes réseaux. J'en vis très bien. On n'attend plus qu'on nous vende des trucs sur Amazon. C'est fini ce temps-là. Et on veut quand même de la transparence, de l'authenticité. Et on veut des marques qui prennent des vrais engagements.
1: Dans le monde de l'influence, par rapport à l'écologie, comment les mentalités évoluent? Est-ce que toi qui côtoies souvent des jeunes et des personnes de ce milieu, tu vois un changement?
2: Donc, effectivement, sur ça, moi, je pense qu'il est possible de faire autrement. Et c'est un truc que je documente pas mal et je suis quand même en transparence. Enfin, tu vois, il y a des vlogs là il y a pas longtemps où j'ai dit dans les vidéos, là en ce moment, il y a des marques qui m'ont envoyé des colis sans mon consentement, sans me demander et j'en avais pas besoin, donc ça m'a agacé, etc. Enfin, tu vois, et je pense que c'est que en remettant en question comme ça les pratiques de l'influence qu'on fait avancer le milieu, quoi. Quand je vais, par exemple, sur des comptes d'influx qui sont pas particulièrement engagés et qui n'en ont rien à foutre, je vois quand même des commentaires. Là, tu vois, typiquement, le truc du voyage presse aux Seychelles, sur les comptes des gros influx qui ont plusieurs millions d'abonnés, il y avait des commentaires qui disaient justement « c'est complètement lunaire de faire ça, c'est débile, enfin, vous vous rendez compte de la pollution que ça engendre et en plus… » Vous faites la promotion de ça à grande échelle, c'est complètement ouf. Enfin bref. Et donc du coup, typiquement sur cet exemple-là, je pense que maintenant, je vois plus beaucoup de posts d'influx qui mettent en avant des comportements pas écolos, sans qu'il y ait minimum un commentaire de quelqu'un qui lui dise c'est pas ok ce que t'es en train de faire et c'est pas ok ce que t'es en train de promouvoir. Donc sur ça, moi, j'ai quand même l'impression que les mentalités sont en train de changer. Et c'est un enjeu de demain, mais c'est surtout un enjeu d'aujourd'hui. Et c'est un enjeu aussi pour les influenceurs, je pense, de prendre la parole sur ça, aussi pour garder leur crédibilité et leur audience, et pas être vu comme un simple panneau publicitaire ou quelqu'un qui est complètement déconnecté de la réalité.
1: Moi-même, ainsi que, je pense, les auditeurs, nous nous demandons quel est le petit changement, mais qui peut faire pencher la balance vers le côté écologique.
2: Écoute, l'un des gestes qui a le plus d'impact au quotidien, c'est de limiter sa consommation de produits d'origine animale. C'est là où tu vas pouvoir vraiment réduire la pression que tous les industriels, etc., mettent sur les écosystèmes, notamment, les poissons, notamment la viande aussi. La viande, le plus important, c'est tout ce qui est les ruminants, donc le bœuf et les moutons, parce que du coup... ils émettent du méthane quand il mâche. Et du coup, ce méthane est un gaz qui est 40 fois plus polluant que le CO2. Donc, ça réchauffe l'atmosphère à vitesse grand V. Donc, effectivement, intégrer un petit peu plus de repas végétariens dans son alimentation, c'est bon pour ton corps, pour ta santé, c'est bon pour ton porte-monnaie parce que ça coûte moins cher, et c'est bon pour l'environnement.
1: Comment ça se passe avec ton entourage? Est-ce qu'ils te soutiennent? Est-ce qu'ils comprennent la démarche?
2: Mon entourage, moi, au global, déjà, j'ai personne qui est végétarien autour de moi, ce qui est quand même relativement compliqué parce que du coup, essayer de tenir un truc alors que autour de toi, tout le monde est à l'inverse de ce que toi, tu tentes de faire, c'est un peu compliqué. Plus de ça, si tu veux, là, du coup, dans la série que je documente, c'est intéressant parce qu'il y a beaucoup de gens qui s'y retrouvent dans le sens où il y a beaucoup de gens pour qui la famille est en mode « Ah non, mais pourquoi tu fais ça ? Ça nous fait chier, etc. » Enfin, l'incompréhension. Et surtout, le fait de pas avoir envie de comprendre. Parce que tu peux être dans l'incompréhension, mais accepter. Mais tu peux aussi être dans l'incompréhension et critiquer ce que la personne est en train de faire. Donc, petite nuance quand même par rapport à ça. Et effectivement, moi, j'ai pas un entourage qui est très, très sensibilisé à ça. Mais quand même, ça tend à aller vers le mieux. En tout cas, j'ai l'impression que ça tend à aller vers le mieux. Et ça, c'est plutôt cool. Parce que ça veut dire que quand même, c'est en train d'évoluer pour les gens qui sont autour de moi, et c'est important parce que ça fait partie de ce que moi j'essaye de devenir et des causes que je défends et qui me tiennent à cœur.
1: Et dans 10 ans, Daphné, où tu le vois, quels sont tes projets, qu'est-ce que tu aimerais faire?
2: Là, le but, c'est de développer ma chaîne YouTube. J'aime beaucoup YouTube comme plateforme, j'aime beaucoup les formats longs et tout, donc j'espère que dans 10 ans, là à l'heure actuelle j'ai une monteuse, mais pourquoi pas après avoir un cadreur, un ingé son et développer des plus gros projets, tu vois, sur YouTube. Après, moi, ça me plairait de faire un peu plus, de documenter un peu plus de voyages en train, notamment par exemple documenter un voyage en train où je vais par exemple en Asie en train ou un truc comme ça, ou alors je vais aux États-Unis, enfin sur le continent américain en bateau ou quelque chose comme ça. Ça, c'est un truc qui me ferait bien kiffer. La partie projet, j'ai en tête effectivement de faire un podcast. Là, à l'heure actuelle, je suis sur un autre projet avec une copine sur une série de vidéos sur laquelle on travaille beaucoup, donc c'est pas pour demain le podcast, mais c'est un format sur lequel j'aimerais venir dans quelques années. Probablement que ça sera un des prochains projets dans mes années à venir. En revanche, je me vois bien, pourquoi pas, tu vois, peut-être avoir une marque d'upcycling, un truc qui est un peu de l'ordre du recyclage.

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0: 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Il est 18h.
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2: Bonsoir à toutes et à tous, de retour pour ce journal d'information. Vous ne l'avez pas entendu la semaine dernière pour cause de canicule. Dans l'actualité du lundi 29 juin, une enfant de 4 ans retrouvée morte noyée à l'Isle-Adam, on y reviendra. Une association qui met l'accès au logement et accompagnement social, c'est la mission de Solidarité Nouvelle Logement 95, on en parle dans un instant. Avec nos invités, la chronique sport, Axel Maire, et puis côté météo, demain la journée s'annonce globalement douce après cet épisode de forte chaleur. Comptez 14 en minimal, 27 en maximal. On le disait dans les titres, une enfant de 4 ans a été retrouvée morte au fond d'un bassin de la plage de l'Isle-Adam dimanche après-midi, alors que la fillette a échappé à la vigilance de ses parents. Des baigneurs l'ont aperçue et ont dit immédiatement alerter les secours, évacués par hélicoptère en urgence absolue vers l'hôpital d'Amiens dans un état critique. Tous les protocoles de sécurité ont été respectés selon le maire. Il s'agirait du premier accident de ce type dans la commune. À Oni, un résident d'un EHPAD s'est jeté par la fenêtre de l'établissement pour mettre fin à ses jours jeudi dernier. Les secours sont intervenus rapidement, mais n'ont pas pu le réanimer. Une enquête a été ouverte pour déterminer les circonstances exactes du drame. Une trottinette électrique à l'origine d'un incendie hier dans un appartement à Garges-lès-Gonesse. Les faits se sont produits dans un logement où l'engin aurait pris feu de manière accidentelle, provoquant un départ d'incendie à l'intérieur de l'appartement. L'intervention rapide des sapeurs-pompiers a permis d'éviter la propagation du feu au logement voisin. À Montmagny, la fermeture d'un restaurant a été ordonnée par le préfet suite à un contrôle mené par la direction départementale de la protection des populations. L'inspection a mis en évidence de graves manquements aux règles d'hygiène, présentant un risque pour la santé des clients. L'établissement sera rouvert dès qu'elle se sera remise en vigueur. Invasion de moucherons dans une vingtaine d'appartements à Pontoise. Depuis plus d'un mois, les habitants accusent un vide ordure mal entretenu qui n'aurait pas été vidé depuis plusieurs mois avec la canicule. La prolifération d'insectes s'est aggravée. Certains résidents décrivent des nuées de moucherons dans leur logement et demandent une intervention rapide du bailleur social. Et justement, du logement, il en est question, puisque nous sommes avec une association qui mêle accès au logement et accompagnement social. C'est la mission de Solidarité Nouvelle Logement 95. Christophe Grivois, bonsoir.
3: J'y vois. Grivois, mais je n'en ai pas l'air.
2: Président de l'association. Corinne Relmy, bonsoir.
4: Bonsoir.
2: Directrice et travailleuse sociale au sein de l'association Solidarité Nouvelle Logement 95, c'est votre nom. Ça veut dire quoi ? C'est quoi votre association ?
3: Notre association, elle repose sur 4 piliers. Le premier pilier, c'est de créer des logements par différentes manières qui sont en lien avec des privés ou avec des publics. Ensuite, nous louons ces appartements à des personnes qui sont dans des hébergements d'urgence ou SAMU social ou tout hébergement d'urgence, et nous leur louons ces logements à des prix qu'ils peuvent acquitter. Et puis enfin, nous les accompagnons, ces personnes. Donc le temps qui reste chez nous, c'est le temps d'accompagnement jusqu'au vrai logement social. Mmh. Et puis enfin, dernier acte, c'est on essaye de plaider auprès des élus, auprès des pouvoirs publics, sur la cause du mal logement. Donc on essaye d'influer sur les politiques du logement des communes et des départements. On est d'ailleurs financé par le département pour notre action.
2: Je vous propose qu'on parle du mal-logement d'abord, parce que je pense que ça tout part un petit peu de ce sujet, le mal-logement. C'est quoi aujourd'hui le constat qu'on peut faire dans le département ?
4: Beaucoup de logements mal entretenus, donc soit avec des problèmes électriques, des bouilloires ou des passoires thermiques. Donc on est en pleine canicule, donc les personnes qui sont mal logées, elles sont vraiment victimes de ce manquement. C'est également des logements vides, beaucoup de logements vides parce qu'ils ne sont pas aux normes et donc impossibilité pour les propriétaires de les louer. Et également dans les municipalités, il y a des bâtiments qui sont inoccupés parce que plus aux normes également et qu'on nous propose pour pouvoir les réhabiliter en faisant la transformation écologique et de la réhabilitation en permettant la mise en place de T1 jusqu'au T4. Voilà.
2: Donc effectivement, il y a beaucoup de travail, j'imagine. Donc vous accompagnez non seulement les locataires, mais vous accompagnez aussi les mairies, vous accompagnez aussi les bailleurs. En fait, c'est un travail qui est global aujourd'hui. Justement, vous le disiez, vous construisez des logements. Aujourd'hui, vous avez combien de logements en tout ?
4: Alors, si on parle du mouvement SNL, donc il y a une foncière et une fédération, on est environ à 1200 logements. Pour ce qui est de SNL Val d'Oise, nous avons 12 logements et 6 logements dont le chantier vient de commencer à Montmorency.
2: Et donc, c'est des logements qui sont destinés à qui ?
4: Ce sont des... Alors, nos locataires sont orientés par le service social départemental qui dépend du conseil départemental. Et ensuite, nous étudions les différentes candidatures. Une commission d'attribution se réunit. Donc, ce sont les bénévoles qui anime cette commission. Et ensuite, dans mes missions de travailleuse sociale, je rencontre les familles, je leur fais visiter le logement, et ensuite, on leur laisse un petit délai pour qu'ils puissent se positionner. Et si c'est pas le cas, on fait la même chose pour le deuxième candidat.
2: J'imagine qu'aujourd'hui, 12 logements, évidemment, ce sera jamais assez. Il y a encore un travail sur, juste pour évaluer la demande aujourd'hui, quand vous avez dit que vous avez 12 logements, combien de demandes en face ?
4: Alors, du conseil départemental, on reçoit environ une dizaine, quinzaine, surtout quand c'est une mythe en service. Par exemple, Montmorency, 5 logements, donc du T1 au T3. Nous avons eu une quinzaine de candidatures à analyser. Donc après, moi, je fais le tri pour anonymiser et ensuite permettre d'étudier les candidatures les plus urgentes et les plus stables, quand même.
2: Et tout ça, il y a aussi, on le disait, le travail social. C'est quoi ensuite votre mission, une fois qu'il y a ce logement d'attribuer ?
4: Alors, une fois que les locataires sont dans les logements, il y a toute la partie ouverture de droit, quand ce n'est pas le cas. Et aussi pour qu'ils puissent avoir le droit aux APL qui intervient environ 2-3 mois s'ils sont du département. Et ensuite, eh ben, c'est leur demander de quels besoins ils souhaitent que l'on les accompagne. Et après, ben, ça va être mettre à jour la demande de logement social parce que SNL, ce sont des logements passerelles, oui, temporaires, dont la durée varie entre 3, 4, 5 ans jusqu'à ce que la personne estime qu'elle est stable.

0: une personne avec ses enfants dormir dans la rue. Quel qu'il soit et quelles que soient ses opinions, de toute façon, la situation en elle-même, elle est intolérable.
1: Oui, effectivement.
0: Parce que effectivement, ça génère des saletés, des mauvais usages, ça génère des violences. Enfin, il faut pouvoir assurer au moins ça. D'abord un toit.
1: Aujourd'hui, les personnes que vous accompagnez, c'est quoi leur difficulté principale qu'elles rencontrent ?
2: Avant d'intégrer oui. SNL, eh ben ça va être 67% de femmes victimes de violences conjugales. Mmh. Donc elles ont dû quitter le logement avec les enfants pour se mettre à l'abri. Ensuite, on a des personnes qui ont été expulsées dues à des dettes locatives. Ce sont des personnes qui viennent aussi d'arriver sur le territoire français. Donc là, c'est une fois qu'elles intègrent les logements. Et quand elles sont dans les logements, eh ben ça va être le savoir habiter. Mmh. Et pour ça, on a des bénévoles, donc des groupes locaux de solidarité, on forme en fait un double accompagnement pour le savoir habiter. On fait des ateliers, par exemple, pour la gestion de l'énergie, pour comprendre son avis d'échéance, donc sa facture de loyer, pour également épargner, parce que les logements dans le Val-d'Oise, par chance, ils sont équipés et meublés. Donc, quand elles partent, les logements sont vides en général.
1: Oui.
2: Donc, la notion de pourquoi je mets des sous de côté, eh ben, on essaie de les faire intégrer par des ateliers, par des discussions, par des rencontres. Et lors des renouvellements de baux, également, c'est une question qui est centrale.
1: Aujourd'hui, pour avancer, c'est quoi vos besoins ? Est-ce qu'il y a un besoin financier ? J'imagine, de toute façon, il y a toujours un besoin financier dans ce genre de moment. On peut vous faire des dons, on peut adhérer. Comment ça se passe ?
0: On peut nous faire des dons, on peut devenir bénévole et être membre de l'association sur simple déclaration d'intention d'aider. Donc, on peut être bénévole en disant « je veux bien venir bricoler avec vous ». Il faut savoir qu'on est constitué en groupe locaux de solidarité, qui est vraiment notre unité de base. C'est quand se créent des logements, autour se crée un tissu de voisinage qui aide les personnes. Et c'est un tissu bénévole qui travaille en parallèle avec la travailleuse sociale, qui apporte ses compétences et d'aide très simple ou juste de soutien moral parfois. Ça dépend vraiment des familles et comment se fait le lien. Et donc, on peut se manifester auprès de SNL 95, contact95@solidarité-nouvelle-logement-au-singulier.org et on peut se manifester auprès de SNL pour devenir bénévole. Sachant que, par exemple, nous avons besoin, là, pour l'ensemble qui est en train de se rénover à Montmorency, nous avons besoin, il y aura 6 appartements, donc nous aurons besoin de 12 bénévoles pour s'il y a 2 accompagnateurs par famille et aussi pour faire vivre un peu plus. Parce que chaque habitat est conçu pour intervenir avec un voisinage. Et donc, c'est cette intégration-là, l'intégration des personnes qui vont être logées dans les quartiers, est une chose à laquelle nous prêtons beaucoup attention, comme la rénovation énergétique de nos logements. Là, par exemple, c'est vrai que notre préoccupation, c'est de savoir si nos logements tels qu'ils ont été réhabilités permettent de bien lutter contre la chaleur.
1: Oui.
0: Et c'est vraiment une attention que nous portons. D'une part sur le développement durable et d'autre part sur est-ce que nos logements sont vivables.
1: Oui, c'est effectivement très important et on l'a vu, c'est un sujet d'ailleurs la canicule, c'est un sujet avec le froid aussi. J'imagine que oui, vous êtes particulièrement attentif là, vous avez des premiers tours sur
2: oui,
1: ce sujet-là.
2: Oui, tout à fait, surtout sur le bien de Montmorency, il va y avoir du réemploi. Sur certaines opérations, on parle de géothermie. On parle d'isolation thermique. Voilà, vraiment, on met un maximum de matériaux pour lutter contre les grosses chaleurs qui s'annoncent et contre les grands froids également. Pour répondre à votre question, vous parliez de quoi on a besoin. Effectivement, on a besoin de donateurs. Nous sommes une association qui dépend donc pour l'instant du conseil départemental. Nous répondons à des appels à projets. Mais toute personne qui souhaiterait donner, ce serait un grand plus. Surtout que l'on envisage de faire visiter le bien de le chantier de Montmorency. Parce que, d'une part, c'est innovant. Et d'autre part, c'est une commune carencée et aussi pour que les personnes puissent se rencontrer. Et sur Montmorency, il y a un nouveau dispositif sur lequel le 95 se lance, c'est sur l'épargne solidaire. Donc nous cherchons des souscripteurs pour qu'ils puissent épargner des sous pendant une durée minimale de 5 ans ça leur rapporte 5% à l'issue des 5 ans et pour un investissement au départ de 200 euros.
1: Merci beaucoup d'avoir été avec nous. On vous retrouve donc, on tape Solidarité Nouvelle Logement 95 sur Internet. Exactement. On devrait pouvoir vous retrouver.
0: Et merci aux donateurs déjà qui ont déjà donné parce que c'est, l'opération de Montmorency n'aurait pas pu se faire s'il n'y avait pas eu déjà l'aide de donateurs. Donc, bienvenue, venez rejoindre la grande famille des donateurs de SNL 95 et des bénévoles.
2: Merci.
1: Merci. Merci beaucoup d'avoir été avec nous. C'est lundi tout de suite, c'est la chronique sport d'Axel Maire et c'est surtout la dernière chronique sport d'Axel Maire.
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6: Dans votre chronique sport du lundi 29 juin, on commence avec de l'athlétisme. Une grande première à Persan. Dans le Val d'Oise, le 14 juin dernier, la toute nouvelle piste du stade Louis Audineau, inaugurée en juillet 2025, a accueilli sa première compétition officielle, le mythique Track Run. Un rendez-vous qui a tenu toutes ses promesses, organisé par Norway, une structure créée par les demi-fondeurs Bilal Safadi et Walid Ajdaoud. En collaboration avec Abdel Aïchi, le président du Persan Athletic Club, ce premier meeting a été un véritable succès. 12 athlètes y ont réalisé les minima pour les championnats de France, voire mieux, une belle réussite pour cette première édition qui met en lumière le dynamisme de l'athlétisme dans le Val d'Oise. On poursuit avec le hockey sur glace, les Jokers de Serge Pontoise qui continuent de façonner leur effectif pour la saison prochaine. Tout d'abord, plusieurs départs ont été officialisés, bien qu'annoncés par son nouveau club il y a plusieurs mois, Philippe Bratt ne portera finalement plus les couleurs rouge et vert. Arrivé en octobre dernier, l'attaquant s'engage aujourd'hui dans un nouveau projet. Même issue pour le Suédois Oscar Gustafsson. Arrivé au début du mois de septembre, il aura disputé 48 rencontres sous le maillot des Jokers avant de quitter le club à l'intersaison. Le Canadien Bobby Michael Thier ne sera lui non plus pas de retour. Arrivé en décembre, il s'était rapidement imposé dans le groupe et avait contribué au renouveau de l'équipe. Enfin, le Canadien Ben Sokai, arrivé en provenance du club polonais de Katowice, la saison dernière ne fera plus partie de l'effectif pour l'exercice 2026-2027. Mais les Jokers enregistrent également de bonnes nouvelles avec deux retours très attendus. L'Illetton Emils Djegeris retrouve Sergi Pontoise. Véritable artisan de la belle saison 2023-2024, il avait inscrit 40 points en 39 matchs sous les couleurs des Jokers après des passages en Slovaquie, à Bordeaux, puis en 2e division tchèque. Il revient dans un club où il avait pleinement exprimé son potentiel. Autre retour marquant, celui de Cole Mailama. Âgé de 24 ans, il avait réalisé sa meilleure saison professionnelle à Cergy en 2024-2025 avec 45 points en 50 rencontres. Après une saison entre Marseille et le championnat finlandais avec le TPS, il retrouve les Jokers pour l'exercice 2026-2027. Deux renforts de poids qui devraient faire le bonheur des supporters Cergy Pontin. Et c'était tout pour votre dernière chronique sport de la saison. Merci à tous, à bientôt sur RGB.
1: Et oui, à bientôt, on l'espère, Axel Maire, pour sa dernière chronique sport. Et on le remercie évidemment pour ses mois de chronique sport du lundi. À très vite pour de nouveaux moments sportifs sur RGB. C'est la fin de ce journal. Prochain rendez-vous d'information, c'est évidemment demain à 18h sur RGB 99.2 FM, radio-rgb.net, en direct sur Facebook, en différé sur YouTube. Tout ça, vous connaissez. Je vous souhaite une excellente soirée. Je laisse la parole à Damien Gissa, la technique, pour la programmation.

Et du côté de votre programmation, côté notre radio locale, en direct de Cergy-Pontoise, que vous pouvez écouter donc sur le 99.2 FM, sa fréquence, ou partout ailleurs, sans limite, sans frontières, sur son site radio-rgb.net, ou encore sur les applications, les radios associatives, Radio Player, Radio Line et tant d'autres. Eh bien, au menu, il y aura du foot. Et oui, on passe aux choses sérieuses dans le 100% football amateur qui est toujours en pleine mode Coupe du Monde, en pleine page Coupe du Monde, avec les 16e de finale qui ont commencé. Ça sera à 19h avec Farid Rouas et ses consultants tout autour de la table. Il y aura même un invité resté avec nous. À 20h, vous aurez droit à la restitution d'un atelier club de lecture. Donc ça, c'est à suivre à 20h. Avec à 20h45, la dernière chronique, le beau rôle de Rémi Talon qui conclut sa saison lui aussi. Ça aussi, c'est à 20h45. Enfin, à 21h, nous sommes le dernier lundi du mois. Et qui dit dernier lundi du mois dit actu du grand et du petit écran. C'est dans Monsieur Cinéma versus Mister Série, présenté par Jax à 21h. Et puis à 22h, bah, on repart en musique sur RGB avec Technotique. Tout d'abord, votre playlist Technotique jusqu'à 1h du matin, où vous retrouverez la rediffusion de Vibes.com, l'émission de vendredi dernier, et c'est 2h40 qu'ils ont passé en compagnie de leur invité. Voilà. Très bonne soirée sur RGB, en direct de Cergy-Pontoise, du Val d'Oise, et bien plus encore.

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3: Nous sommes aujourd'hui le 29 juin. En 1951, disparaissait le coureur cycliste italien Cercé Coppi, protagoniste d'une incroyable histoire sur le Paris-Roubaix 1949. Retour sur cette dernière avec Pascal Sergent, spécialiste de l'histoire de l'Enfer du Nord.
4: L'affaire en 49, l'affaire André Mahé, Cercé Coppi. Finalement, il y a 3 ou 4 coureurs qui sont échappés à proximité de l'arrivée, dont le frère de Fausto, Cercé Coppi. Il y a Frans Lenen et Jacques Mujica, un Belge et un Français, qui accompagnent Cercé avec André Mahé. Et donc, à proximité de la ligne d'arrivée, il y a un gendarme qui est mal posté sur un carrefour et les coureurs sont déviés, alors qu'ils devaient aller tout droit, ils sont déviés sur la droite. Bon. Donc, panique à bord, ils ont déjà une bonne avance, donc ils sont pas rejoints. André Mahé donc arrive par l'arrière du vélodrome, l'arrière des tribunes, donc c'est l'arrière du stade. Il enjambe la barricade, il reprend le vélo, et puis il gagne en fait. Hein, il arrive, il passe le premier la ligne d'arrivée. Et derrière se retrouvent Mujica et Lenen. Et une minute après, je pense, le peloton arrive et le sprint du peloton est gagné par Cercé Coppi, qui n'était pas un grand sprinter, Cercé Coppi, simplement. Où il était là, puis il avait fait la différence. Et donc, Jacques Godet remet le bouquet de vainqueur à André Mahé, tour d'honneur, tout va bien. Et Fausto qui arrive dans le peloton, dit je vais voir Jacques Godet, il dit moi je marche pas, il n'est pas question de ça. Moi, mon frère a respecté l'itinéraire au centimètre près. André Mahé n'a pas respecté l'itinéraire, il est certes arrivé premier, mais il n'a pas respecté l'itinéraire. Donc, non seulement je pose réclamation, mais si mon frère n'est pas classé premier, il menace à Godet et il dit je ne viendrai pas au Tour de France et je ne viendrai plus en France. Donc palabre, on retire le bouquet des mains d'André Mahé qui comprend pas ce qui arrive et les commissaires sont un petit peu dépassés par la situation et il a fallu attendre plus de six mois pour que il y ait un jugement qui met 2 vainqueurs, donc Cercé Coppi et André Mahé. Et André Mahé a toujours gardé une amertume de cette journée-là. Coppi, Fausto comprend, parce qu'il avait beaucoup de poids, un poids énorme, hein, Fausto dans le cyclisme des années 50, comprend que son frère sera classé à minima ex aequo, donc le jugement qui sera entériné en fin d'année par l'UCI. Et pour Cercé Coppi, c'est la victoire de sa carrière. Hein. Cercé trouvera la mort en juin 51 autour du Piémont, donc il roulera encore 2 ans et demi, mais c'est la grande victoire de sa carrière.
3: Pascal Sergent, qu'on écoutera prochainement d'ailleurs, car le Tour de France arrive à grands pas et ce grand départ depuis le nord de la France, édition 2025, mais ce sera pour d'autres histoires d'un jour et toujours avec Mémoire Sport.

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1: Il suffit parfois d'une phrase. Une phrase entendue au hasard, quelques mots attrapés dans une foule, et soudain, une idée s'installe. Une idée qui refuse de partir. On réécoute, on analyse, on cherche un sens caché, puis un autre. Et sans s'en rendre compte, on commence à douter de tout, de ce qu'on a entendu, de ce qu'on croit avoir compris, et parfois même de soi-même. Bienvenue dans Retour de Flamme.

Harry Cole est un spécialiste de la surveillance. Son métier consiste à écouter, observer, enregistrer, recueillir des fragments de vie qui ne lui appartiennent pas. Il est considéré comme l'un des meilleurs dans son domaine, peut-être même le meilleur. Un jour, il réalise un enregistrement dans un parc, une conversation parmi des centaines de passants. Mission de routine, du moins en apparence. Car une fois rentré chez lui, quelque chose le trouble. Alors, il réécoute, encore, puis encore. Et ce qu'il croyait n'être qu'un simple travail commence lentement à l'obséder. On présente souvent Conversations secrètes comme un thriller sur les écoutes, un film sur la technologie, sur l'espionnage, sur la surveillance. C'est vrai, mais c'est presque secondaire parce que le cœur du film n'est pas dans les micros. Il est dans la tête de celui qui écoute et c'est beaucoup plus vertigineux. Harry Cole est l'un des personnages les plus fascinants du cinéma américain. Interprété par Gene Hackman, il parle peu, il évite les confidences, protège sa vie privée avec un soin presque maladif. Un homme qui passe son existence à observer les autres, mais qui redoute plus que tout d'être observé lui-même. Il y a quelque chose de profondément humain dans cette contradiction. On la reconnaît immédiatement. Au fond, Conversation secrète pose une question redoutable. Peut-on vraiment connaître la vérité à partir de fragments? Nous passons tout notre temps à interpréter une phrase, un regard, un message, un silence. Nous construisons des histoires avec des morceaux incomplets. Et parfois, nous sommes convaincus d'avoir raison. Harry Cole découvre peu à peu que comprendre est peut-être plus compliqué qu'il ne l'imaginait. Ce qui frappe en revoyant ce film, c'est qu'il parle moins de technologie que de notre rapport à l'information. Nous vivons entourés de données, de vidéos, d'enregistrements, d'extraits, de conversations sorties de leur contexte. Jamais nous n'avons eu accès à autant d'informations. Et pourtant, jamais il n'a été aussi difficile de savoir ce qu'elles signifient réellement. Conversation secrète rappelle quelque chose d'assez simple. Entendre n'est pas comprendre, voir n'est pas savoir. Et la vérité se cache souvent dans ce qui manque entre les morceaux.

0: Ce qui reste, après conversation secrète, ce n'est pas une enquête, c'est un malaise. Le sentiment que le doute peut parfois être plus puissant que les certitudes. Le sentiment aussi que certaines questions continuent de nous accompagner longtemps après la fin du film. Voilà toute la magie du cinéma. Prendre un homme seul, avec un magnétophone, et réussir à parler de nous tous, de notre besoin de comprendre, de notre peur de nous tromper, et de cette frontière fragile entre ce que nous savons et ce que nous croyons savoir. Les classiques ne deviennent pas classiques par hasard, ils continuent de nous observer pendant que nous les regardons. C'était Retour de Flamme.
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1: Bonjour à toutes et à tous, bienvenue à la chronique emploi-recrutement de RGV. Je suis Jacques-Alexandre Reynard, votre expert en recrutement local du Mercato de l'Emploi. Aujourd'hui, à la chronique emploi-recrutement de RGB, je voudrais vous parler de l'IA, l'intelligence artificielle, et vous donner des conseils pour la réalisation de votre CV pour vous faire justement repérer par l'IA. L'intelligence artificielle a comme toute avancée technologique majeure des bons et des mauvais côtés, mais cela peut être un outil facilitant pour des cabinets de recrutement. Vous connaissez certainement ChatGPT et le système de prompt dans vos recherches et vos demandes. Cette technologie commence à se déployer pour les recruteurs et notamment pour le sourcing de CV. Et c'est là que vous avez intérêt à être malin pour faire sortir votre CV du lot. En effet, dans ma pratique professionnelle, si je n'ai pas de bons candidats qui répondent à mes annonces, je pratique du sourcing. Concrètement, je recherche dans des CV tech, des CV avec des mots-clés. Eh bien, l'IA nous permet de nous faciliter la tâche en réalisant des prompts avec des mots-clés. Par exemple, je peux demander à l'IA de me rechercher un comptable avec 5 ans d'expérience en entreprise dans un rayon de 20 km de Cergy. Ou encore, un animateur avec le BAFA, avec 3 ans d'expérience, en centre aéré à 15 km aux alentours d'Ony. L'IA va alors chercher dans des CV tech des CV déposés par des candidats. Mes conseils pour vous faire repérer sont simples. Déjà, c'est de réaliser un CV clair avec des mots-clés évidents, propres au job que vous recherchez. Mettez aussi votre localité ou les localités recherchées, ou encore votre mobilité. Mettez bien vos années d'expérience pour chaque poste occupé. Plus vous faciliterez le travail de repérage de l'IA, plus vous aurez des chances que votre CV fasse partie d'une sélection. Et enfin, bien évidemment, n'hésitez pas à déposer votre CV en ligne sur les différentes plateformes d'offres d'emploi telles que France Travail, Indeed, MeteoJob ou bien évidemment le Mercato de l'Emploi. Voilà, c'était mon conseil de la semaine. J'espère qu'il vous sera utile. Et si vous voulez que j'aborde des sujets sur le recrutement, n'hésitez pas à écrire directement à RGB qui me passera la commande. À la semaine prochaine.
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3: Bonsoir à toutes et à tous, de retour pour ce journal d'information. Vous ne l'avez pas entendu la semaine dernière pour cause de canicule. Dans l'actualité du lundi 29 juin, une enfant de 4 ans retrouvée morte noyée à l'Isle-Adam, on y reviendra. Une association qui met l'accès au logement et accompagnement social, c'est la mission de Solidarité Nouvelle Logement 95, on en parle dans un instant. Avec nos invités, la chronique sport, Axel Maire, et puis côté météo, demain la journée s'annonce globalement douce après cet épisode de forte chaleur. Comptez 14 en minimal, 27 en maximal. On le disait dans les titres, une enfant de 4 ans a été retrouvée morte au fond d'un bassin de la plage de l'Isle-Adam dimanche après-midi, alors que la fillette a échappé à la vigilance de ses parents. Des baigneurs l'ont aperçue et ont dit immédiatement alerter les secours, évacués par hélicoptère en urgence absolue vers l'hôpital d'Amiens dans un état critique. Tous les protocoles de sécurité ont été respectés selon le maire. Il s'agirait du premier accident de ce type dans la commune. À Ony, un résident d'un EHPAD s'est jeté par la fenêtre de l'établissement pour mettre fin à ses jours jeudi dernier. Les secours sont intervenus rapidement, mais n'ont pas pu le réanimer. Une enquête a été ouverte pour déterminer les circonstances exactes du drame. Une trottinette électrique à l'origine d'un incendie hier dans un appartement à Garges-lès-Gonesse. Les faits se sont produits dans un logement où l'engin aurait pris feu de manière accidentelle, provoquant un départ d'incendie à l'intérieur de l'appartement. L'intervention rapide des sapeurs-pompiers a permis d'éviter la propagation du feu au logement voisin. À Montmagny, la fermeture d'un restaurant a été ordonnée par le préfet suite à un contrôle mené par la direction départementale de la protection des populations. L'inspection a mis en évidence de graves manquements aux règles d'hygiène, présentant un risque pour la santé des clients. L'établissement sera rouvert dès qu'elle se sera remise en vigueur. Invasion de moucherons dans une vingtaine d'appartements à Pontoise depuis plus d'un mois. Les habitants accusent un vide ordure mal entretenu qui n'aurait pas été vidé depuis plusieurs mois avec la canicule. La prolifération d'insectes s'est aggravée. Certains résidents décrivent des nuées de moucherons dans leur logement et demandent une intervention rapide du bailleur social. Et justement, du logement, il en est question, puisque nous sommes avec une association qui mêle accès au logement et accompagnement social. C'est la mission de Solidarité Nouvelle Logement 95. Christophe Grivois, bonsoir.
4: Grivois, mais je n'en ai pas l'air.
3: Président de l'association. Corinne Relmy, bonsoir.
5: Bonsoir.
3: Directrice et travailleuse sociale au sein de l'association Solidarité Nouvelle Logement 95, c'est votre nom. Ça veut dire quoi ? C'est quoi votre association ?
4: Notre association, elle repose sur 4 piliers. Le premier pilier, c'est de créer des logements. par différentes manières qui sont en lien avec des privés ou avec des publics. Ensuite, nous louons ces appartements à des personnes qui sont dans des hébergements d'urgence, ou SAMU social, ou tout hébergement d'urgence, et nous leur louons ces logements à des prix qu'ils peuvent acquitter. Et puis enfin, nous les accompagnons, ces personnes, donc le temps qui reste chez nous, c'est le temps d'accompagnement jusqu'au vrai logement social. Mmh. Et puis enfin, dernier acte, c'est on essaye de plaider auprès des élus, auprès des pouvoirs publics, pour, sur la cause du mal logement. Donc on essaye d'influer sur les politiques du logement des communes et des départements. On est d'ailleurs financé par le département pour notre action.
3: Je vous propose qu'on parle du mal logement d'abord, parce que je pense que ça tout part un petit peu de ce sujet, le mal logement. C'est quoi aujourd'hui le constat qu'on peut faire dans le département ?
5: Beaucoup de logements mal entretenus, donc soit avec des problèmes électriques, des bouilloires ou des passoires thermiques. Donc on est en pleine canicule. Donc les personnes qui sont mal logées, elles sont vraiment victimes de ce manquement. C'est également des logements vides, beaucoup de logements vides parce qu'ils ne sont pas aux normes et donc impossibilité pour les propriétaires de les louer. Et également dans les municipalités, il y a des bâtiments qui sont inoccupés parce que plus aux normes également et qu'on nous propose pour pouvoir les réhabiliter en faisant de la transformation écologique et de la réhabilitation en permettant la mise en place de T1 jusqu'au T4. Voilà.
3: Donc effectivement, il y a beaucoup de travail, j'imagine. Donc vous accompagnez non seulement les locataires, mais vous accompagnez aussi les mairies, vous accompagnez aussi les bailleurs. En fait, c'est un travail qui est global aujourd'hui. Justement, vous le disiez, vous construisez des logements. Aujourd'hui, vous avez combien de logements en tout ?
5: Alors, si on parle du mouvement SNL, donc il y a une foncière et une fédération, on est environ à 1200 logements. Pour ce qui est de SNL Val d'Oise, nous avons 12 logements et 6 logements dont le chantier vient de commencer à Montmorency.
3: Et donc, c'est des logements qui sont destinés à qui ?
5: Ce sont Alors, nos locataires sont orientés par le service social départemental qui dépend du conseil départemental. Et ensuite, nous étudions les différentes candidatures. Une commission d'attribution se réunit. Donc, ce sont les bénévoles qui animent cette commission. Et ensuite, dans mes missions de travailleuse sociale, je rencontre les familles, je leur fais visiter le logement. Et ensuite, on leur laisse un petit délai pour qu'ils puissent se positionner. Et si ce n'est pas le cas, on fait la même chose pour le deuxième candidat.
3: J'imagine qu'aujourd'hui, 12 logements, évidemment, ce ne sera jamais assez. Il y a encore un travail. Juste pour évaluer la demande aujourd'hui, quand vous avez dit que vous avez 12 logements, combien de demandes en face ?
5: Alors, du conseil départemental, on reçoit environ une dizaine, quinzaine, surtout quand c'est une mise en service. Par exemple, Montmorency, 5 logements, donc du T1 au T3. Nous avons eu une quinzaine de candidatures à analyser. Donc après, moi, je fais le tri pour anonymiser et ensuite permettre d'étudier les candidatures les plus urgentes et les plus stables, quand même.
3: Et tout ça, il y a aussi, on le disait, le travail social. C'est quoi ensuite votre mission, une fois qu'il y a ce logement d'attribuer ?
5: Alors, une fois que les locataires sont dans les logements, il y a toute la partie ouverture de droit, quand ce n'est pas le cas. Et aussi pour qu'ils puissent avoir le droit aux APL qui intervient environ 2-3 mois s'ils sont du département. Et ensuite, eh ben, c'est leur demander de quels besoins ils souhaitent que l'on les accompagne. Et après, ben, ça va être mettre à jour la demande de logement social parce que SNL, ce sont des logements passerelles, oui, temporaires, dont la durée varie entre 3, 4, 5 ans jusqu'à ce que la personne estime qu'elle est stable et que moi, je fasse le diagnostic également qu'elle est stable. Mmh. Et ensuite, on met en route avec les bailleurs sociaux en partenaire.
3: Donc, vous travaillez aussi, c'est une fédération qui est nationale
5: Francilienne.
4: On travaille sur l'Île-de-France. Ce sont des associations départementales qui sont fédérées dans une fédération qui s'appelle SNL Union, Solidarité Nouvelle pour le Logement Union. Et nous sommes adossés à une foncière qui nous permet de professionnaliser toute la partie acquisition de biens, gestion du bien. Voilà. Juste, je rajouterais quand même qu'il y a, au niveau des besoins, par exemple, en Ile-de-France, chaque soir, c'est 98 985 logements dont il y a des demandes pour ça. C'est-à-dire que tous les soirs, il y a des gens qui dorment à la rue. Il y a des enfants, je crois que c'est de l'ordre de 3000 et quelques sur la région parisienne, tous les soirs qui n'ont pas d'hébergement. Donc le chiffre principal, c'est ça, c'est qu'il reste encore beaucoup de sans-abri, que même les solutions d'urgence ne suffisent pas. Et qu'il faut juste aussi savoir que l'hébergement qu'on propose par rapport à l'hébergement d'urgence, on coûte par personne et par an 8 600 € de moins que les solutions actuelles, que l'hébergement d'urgence. Donc l'hébergement que nous faisons en passerelle nous permet de faire économiser à l'État.
3: Oui, donc c'est aussi une manière de dire qu'il faut, j'imagine, aller plus loin et dire, voilà, il faut nous financer aussi pour aller plus loin.
4: C'est une goutte d'eau. Ce qu'il y a, c'est que les logements que nous proposons, qui sont des logements en PLAI, c'est des loyers d'insertion, ces logements-là, il y a, je crois qu'en logements qui sortent dans la production, c'est 4%, mais en demande, c'est 60% des demandes.
3: Oui.
4: Donc, ça veut dire que c'est très disproportionné.
3: Oui.
4: Et donc, il y a effectivement besoin de logements des logements en PLAI, donc qui sont les logements les plus sociaux, pour pouvoir loger tout le monde. La crise du logement, elle part de là.
3: Oui, effectivement, à partir du moment où là, on a évidemment ce monde du logement, du mal-logement, qui est un énorme sujet, et aujourd'hui, il y a encore énormément de travail.
4: Tout à fait, et il y a encore à convaincre, parce que, effectivement, est-ce que quelqu'un peut se satisfaire de voir une personne dormir dans la rue, une personne avec ses enfants dormir dans la rue ? Quel qu'il soit et quelles que soient ses opinions, de toute façon, la situation en elle-même, elle est intolérable.
3: Oui, évidemment.
4: Parce que effectivement, ça génère des saletés, des mauvais usages, ça génère des violences. Enfin, il faut pouvoir assurer au moins ça. D'abord un toit.
3: Aujourd'hui, les personnes que vous accompagnez, c'est quoi leur difficulté principale qu'elles rencontrent ?
5: Avant d'intégrer SNL, ça va être 67% de femmes victimes de violences conjugales. Donc elles ont dû quitter le logement avec les enfants pour se mettre à l'abri. Ensuite, on a des personnes qui ont été expulsées dues à des dettes locatives. Ce sont des personnes qui viennent aussi d'arriver sur le territoire français. Donc là, c'est une fois qu'elles intègrent les logements. Et quand elles sont dans les logements, ça va être le savoir habiter. Et pour ça, on a des bénévoles, donc des groupes locaux de solidarité, on forme en fait un double accompagnement pour le savoir habiter. On fait des ateliers, par exemple, pour la gestion de l'énergie, pour comprendre son avis d'échéance, donc sa facture de loyer, pour également épargner, parce que les logements dans le Val-d'Oise, par chance, ils sont équipés et meublés. Donc, quand elles partent, les logements sont vides en général.
3: Oui.
5: Donc, la notion de pourquoi je mets des sous de côté, on essaie de les faire intégrer par des ateliers, par des discussions, par des rencontres. Et lors des renouvellements de baux, également, c'est une question qui est centrale.
3: Aujourd'hui, pour avancer, c'est quoi vos besoins ? Est-ce qu'il y a un besoin financier ? J'imagine, de toute façon, il y a toujours un besoin financier dans ce genre de moment. On peut vous faire des dons ? On peut adhérer ? Comment ça se passe ?
4: On peut nous faire des dons. On peut devenir bénévole et être membre de l'association sur simple déclaration d'intention d'aider. Donc, on peut être bénévole en disant « je veux bien venir bricoler avec vous ». Il faut savoir qu'on est constitué en groupe locaux de solidarité, qui est vraiment notre unité de base. C'est quand se créent des logements, autour se crée un tissu de voisinage qui aide les personnes. Et c'est un tissu bénévole qui travaille en parallèle avec la travailleuse sociale, qui apporte ses compétences et d'aide très simple ou juste de soutien moral parfois. Ça dépend vraiment des familles et comment se fait le lien. Et donc, on peut se manifester auprès de SNL 95, contact95@solidarité-nouvelle-logement-au-singulier.org et on peut se manifester auprès de SNL pour devenir bénévole. Sachant que, par exemple, nous avons besoin, là, pour l'ensemble qui est en train de se rénover à Montmorency, nous avons besoin, il y aura 6 appartements, donc nous aurons besoin de 12 bénévoles parce qu'il y a 2 accompagnateurs par famille et aussi pour faire vivre un peu plus. Parce que chaque habitat est conçu pour intervenir avec un voisinage. Et donc, c'est cette intégration-là, l'intégration des personnes qui vont être logées dans les quartiers, est une chose à laquelle nous prêtons beaucoup attention, comme la rénovation énergétique de nos logements.
6: Là, par exemple, c'est vrai que notre préoccupation, c'est de savoir si nos logements tels qu'ils ont été réhabilités permettent de bien lutter contre la chaleur.
7: Oui.
6: Et c'est vraiment une attention que nous portons, d'une part sur le développement durable et d'autre part sur est-ce que nos logements sont vivables.
3: Oui, c'est effectivement très important et on l'a vu, c'est un sujet d'ailleurs la canicule, c'est un sujet avec le froid aussi. J'imagine que oui, vous êtes particulièrement attentif là, vous avez des premières tours sur
5: oui,
3: ce sujet-là.
5: Oui, tout à fait, surtout sur le bien de Montmorency, il va y avoir du réemploi. Sur certaines opérations, on parle de géothermie. On parle d'isolation thermique. Voilà, vraiment, on met un maximum de matériaux pour lutter contre les grosses chaleurs qui s'annoncent et contre les grands froids également. Pour répondre à votre question, vous parliez de quoi on a besoin. Effectivement, on a besoin de donateurs. Nous sommes une association qui dépendons pour l'instant du conseil départemental. Nous répondons à des appels à projets. Mais toute personne qui souhaiterait donner ce serait un grand plus, surtout que l'on envisage de faire visiter le chantier de Montmorency, parce que d'une part c'est innovant et d'autre part c'est une commune carencée et aussi pour que les personnes puissent se rencontrer. Et sur Montmorency, il y a un nouveau dispositif sur lequel le 95 se lance, c'est sur l'épargne solidaire. Donc nous cherchons des souscripteurs pour qu'ils puissent épargner des sous pendant une durée minimale de 5 ans. Ça leur rapporte 5% à l'issue des 5 ans et pour un investissement au départ de 200 euros.
3: Merci beaucoup d'avoir été avec nous. On vous retrouve donc, on tape Solidarité Nouvelle Logement 95 sur Internet.
6: Exactement.
3: On devrait pouvoir vous
6: retrouver. Et merci aux donateurs déjà qui ont déjà donné parce que c'est l'opération de Montmorency n'aurait pas pu se faire s'il n'y avait pas eu déjà l'aide de donateurs. Donc, bienvenue, venez rejoindre la grande famille des donateurs de SNL 95 et des bénévoles.
5: Merci
3: beaucoup d'avoir été avec nous. C'est lundi tout de suite, c'est la chronique sport d'Axel Maire et c'est surtout la dernière chronique sport d'Axel Maire.
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11: Dans votre chronique sport du lundi 29 juin, on commence avec de l'athlétisme. Une grande première à Persan. Dans le Val d'Oise, le 14 juin dernier, la toute nouvelle piste du stade Louis Audino, inaugurée en juillet 2025, a accueilli sa première compétition officielle, le mythique Track Run. Un rendez-vous qui a tenu toutes ses promesses, organisé par Norway, une structure créée par les demi-fondeurs Bilal Safadi et Walid Ajdaoud. En collaboration avec Abdel Aïchi, le président du Persan Athletic Club, ce premier meeting a été un véritable succès. 12 athlètes y ont réalisé les minima pour les championnats de France, voire mieux, une belle réussite pour cette première édition qui met en lumière le dynamisme de l'athlétisme dans le Val d'Oise. On poursuit avec le hockey sur glace, les Jokers de Sergi Pontoise qui continuent de façonner leur effectif pour la saison prochaine. Tout d'abord, plusieurs départs ont été officialisés, bien qu'annoncés par son nouveau club il y a plusieurs mois, Philippe Bratt ne portera finalement plus les couleurs rouge et verte. Arrivé en octobre dernier, l'attaquant s'engage aujourd'hui dans un nouveau projet. Même issue pour le Suédois Oscar Gustafsson. Arrivé au début du mois de septembre, il aura disputé 48 rencontres sous le maillot des Jokers avant de quitter le club à l'intersaison. Le Canadien Bobby Michael Thier ne sera lui non plus pas de retour. Arrivé en décembre, il s'était rapidement imposé dans le groupe et avait contribué au renouveau de l'équipe. Enfin, le Canadien Ben Sokai, arrivé en provenance du club polonais de Katowice la saison dernière, ne fera plus partie de l'effectif pour l'exercice 2026-2027. Mais les Jokers enregistrent également de bonnes nouvelles avec deux retours très attendus. L'Illetton Emils Jegeris retrouve Sergi Pontoise. Véritable artisan de la belle saison 2023-2024, il avait inscrit 40 points en 39 matchs sous les couleurs des Jokers après des passages en Slovaquie, à Bordeaux puis en 2e division tchèque. Il revient dans un club où il avait pleinement exprimé son potentiel. Autre retour marquant, celui de Cole Mailama. Âgé de 24 ans, il avait réalisé sa meilleure saison professionnelle à Sergi en 2024-2025 avec 45 points en 50 rencontres. Après une saison entre Marseille et le championnat finlandais avec le TPS, il retrouve les Jokers pour l'exercice 2026-2027. Deux renforts de poids qui devraient faire le bonheur des supporters Sergi Pontin. Et c'était tout pour votre dernière chronique sport de la saison. Merci à tous, à bientôt sur RGB.
3: Et oui, à bientôt, on l'espère, Axel Maire, pour sa dernière Chronique Sport. Et on le remercie évidemment pour ses mois de Chronique Sport du lundi. À très vite pour de nouveaux moments sportifs sur RGB. C'est la fin de ce journal. Prochain rendez-vous d'information, c'est évidemment demain à 18h sur RGB 99.2 FM, radio-rgb.net, en direct sur Facebook, en différé sur YouTube. Tout ça, vous connaissez. Je vous souhaite une excellente soirée. Je laisse la parole à Damien Gissa, la technique, pour la programmation.

0: Et du côté de votre programmation, côté notre radio locale, en direct de Cergy-Pontoise, que vous pouvez écouter donc sur le 99.2 FM, sa fréquence, ou partout ailleurs, sans limites, sans frontières, sur son site radio-rgb.net, ou encore sur les applications, les radios associatives, Radio Player, Radio Line et tant d'autres. Eh bien, au menu, il y aura du foot. Et oui, on passe aux choses sérieuses dans le 100% football amateur qui est toujours en pleine mode Coupe du Monde, en pleine page Coupe du Monde, avec les 16e de finale qui ont commencé. Ça sera à 19h avec Farid Rouas et ses consultants tout autour de la table. Il y aura même un invité resté avec nous. À 20h, vous aurez droit à la restitution d'un atelier club de lecture. Donc ça, c'est à suivre à 20h avec à 20h45 la dernière chronique, le beau rôle de Rémi Talon qui conclut sa saison lui aussi. Ça aussi, c'est à 20h45. Enfin, à 21h, nous sommes le dernier lundi du mois. Et qui dit dernier lundi du mois dit actu du grand et du petit écran. C'est dans Monsieur Cinéma versus Mister Série, présenté par Jax à 21h. Et puis à 22h, bah, on repart en musique sur RGB avec Technotique. Tout d'abord, votre playlist Technotique jusqu'à 1h du matin, où vous retrouverez la rediffusion de Vibes.com, l'émission de vendredi dernier, et c'est 2h40 qu'ils ont passé en compagnie de leur invité. Voilà. Très bonne soirée sur RGB, en direct de Cergy-Pontoise, du Val d'Oise, et bien plus encore.
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2: Bonjour à tous, à la une de l'actu sportive du football, le Canada, première équipe qualifiée pour les 8e de finale de la Coupe du Monde. Les Canadiens se sont imposés 1-0 face à l'Afrique du Sud hier soir avec un but dans le temps additionnel. C'était le seul match de la soirée. Suite des 16e de finale ce soir avec Brésil-Japon à 19h, Allemagne-Paraguay à 22h30 et Pays-Bas-Maroc à 3h du matin. Les Bleus, eux, joueront demain soir face à la Suède. Ils ont quitté leur camp de base à Boston et sont arrivés à New York afin de préparer la rencontre. En cyclisme, Romain Grégoire, nouveau champion de France de cyclisme sur route. Le coureur de la Groupama FDJ United s'est imposé en solitaire hier. Il avait attaqué le groupe des favoris à 3 km de l'arrivée dans l'ultime boss. C'est donc lui qui portera le maillot bleu-blanc-rouge sur les routes du Tour de France cet été. Tour de France qui démarrera samedi prochain de Barcelone. En Formule 1, victoire de George Russell au Grand Prix d'Autriche. Le Britannique s'est imposé devant Max Verstappen et son coéquipier Kimi Antonelli. C'est sa deuxième victoire de la saison. Premier Français, Isaac Hadjar a terminé 6e. Pierre Gasly et Esteban Ocon ont pris les 13e et 16e places. Au classement pilote du championnat du monde, Kimi Antonelli est toujours leader. Et puis en tennis, début de Wimbledon, le tournoi du Grand Chelem londonien aujourd'hui. Côté français, on retrouvera Alexandre Müller, Arthur Hinderknecht, Hugo Gaston, Lucas Van Nash ou encore Elsa Jacquemot et Diane Paris. Voilà pour l'essentiel de l'actu sportive.
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4: 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Bonsoir mesdames, messieurs, très heureux de vous retrouver pour ce nouveau numéro spécial Coupe du Monde. Le programme de ce soir, et vous le voyez également en direct sur l'écran, Neymar, Renaissance ou Illusion, Olysée en bleu, le seul vrai chef d'orchestre, Zaïre Emery, Injustice ou Jeunesse, Messi ou Mbappé, qui finira meilleur buteur, quelle est la plus belle affiche de mon plateau, et peut-être la vôtre également, auditeurs, auditrices, et le football africain confirme-t-il enfin son changement de dimension. Voilà pour le programme, une team 4 étoiles ce soir en plateau, Amidou Konaté, Mohamed Tazamouche, Moussa Soukouna et Mehdi Ouni. Comment allez-vous messieurs?
5: Bien Farid, jusqu'ici tout va bien, chaudement,
4: On tient.
5: En pleine forme. Deuxième invitation, donc on va échanger sur le football international.
4: Exactement, messieurs.
6: Tout va bien après une petite émission annulée, malheureusement, la semaine dernière. On est de retour et on est content.
4: Exactement. Et Moussa aussi, on a plaisir de te retrouver. Chers auditeurs, auditrices, vous êtes au 100% football amateur sur RGB 99.2 FM avec Damien et Axel aux manettes. On va pouvoir démarrer le 42e numéro de la saison.
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4: Neymar est-il en train de renaître ou assiste-t-on à la fin d'un rêve ? Le talent est toujours là, on peut le dire quand même, mais les blessures et les années passent. Pour commencer ce premier débat, on a un petit duel sur ma droite entre Mohamed et Amidou. Pour toi, Mohamed, ça peut être une renaissance ?
5: Pour moi, c'est complètement une renaissance. Moi qui suis nostalgique quand je vois Messi, quand je vois Cristiano Ronaldo... quand je vois Modric, Okocha, l'autre gardien également, c'est bien de voir ces joueurs-là et j'aimerais, ça serait mon souhait qu'ils fassent un bon parcours en Coupe du Monde parce qu'ils le méritent. Tous ces joueurs que j'ai cités vont disparaître après cette Coupe du Monde. Je pense qu'une dernière mise en vitrine, c'est favorable et puis bon, il a encore énormément de qualité. Je pense que le fait de s'être entraîné là pendant 15 jours assez assidûment, dans un contexte favorable, avec toute la population qui souhaite sa réintégration, je pense qu'il peut être encore décisif.
4: Très intéressant. Amidou, je te laisse la parole. Pour toi, c'est illusion concernant Neymar ?
8: Illusion, je vais utiliser les arguments de Mohamed tout de suite. Tous les joueurs qu'il a cités, ils sont tous plus vieux que Neymar. Ils ont tous fait carrière, ils durent. Et pourquoi pas Neymar ? Parce que ce n'est pas le talent qui est mis en cause, hein. C'est juste l'extra-sportif. Ça veut dire qu'aujourd'hui, pour faire carrière, pour durer, il y a des contraintes. Le génie, parce que c'est un génie, moi je suis fan de Neymar. Il faut dissocier deux choses. Hein. Mais malheureusement, Messi, dont je ne suis pas spécialement fan, aujourd'hui on voit la Coupe du Monde. Modric, je ne vous en parle pas avec la saison qu'il a fait au Milan AC. Bref, tous ceux qui ont cité... ils ont jumelé leur carrière avec une rigueur de vie que Neymar n'a pas su faire. Et donc, pour moi, ce serait une illusion parce que son corps l'a lâché à cause de l'extra-sportif.
4: Alors, en face de vous, hein, messieurs, on a Mehdi et Moussa. Pour eux, c'est ni l'un ni l'autre. Qui veut prendre la parole ?
6: Moi, je la prends. Bah, Neymar, bien sûr qu'il y a du talent. Alors, sur la durée, effectivement, quand tu te compares à Messi Ronaldo, c'est pas comparable, en fait, parce qu'il a eu beaucoup, beaucoup de loupés d'année en année. T'as l'impression qu'il joue de moins en moins de matchs. Mais on a toujours envie qu'un joueur comme ça, sur une Coupe du Monde, se sublime et nous fasse un peu rêver. Bon, là, ce soir, il est sur le banc. Oui. Est-ce qu'Ancelotti va s'en servir comme joker ? Je pense que oui. S'il voit que, bon, même s'ils ne sont pas en difficulté, le Brésil, il le fera rentrer, quoi qu'il arrive. Mais on attend, bien sûr, qu'on attend beaucoup plus. Quand tu vois Messi, déjà, tu te dis Neymar aurait pu faire la même chose.
4: Aurait pu, comme tu le dis, aurait pu. Moussa ?
9: Ni l'un ni l'autre. Effectivement, le retour de Neymar, ça pourrait être une renaissance, mais vu ses dernières saisons, c'est plus un coup de com'. Hein. C'est bien pour le peuple brésilien, c'est bien pour... ça reste Neymar.
4: Ça te fait après, une fois de...
9: Après, d'un côté, Amidou, il m'a convaincu quand même, hein, sur ses arguments. On peut pas le comparer avec certains joueurs qui ont vraiment duré longtemps, qui ont fait une meilleure fin de carrière. Lui, il a du mal à... Il a eu un parcours après le PSG où il a eu du mal à rebondir. Hein. Clairement, il a eu beaucoup de pépins. Et on n'entendait pas forcément parler de lui sur le terrain. Et le fait de venir là sur une Coupe du Monde où on a besoin d'avoir des joueurs performants, en forme et efficaces, c'est un peu compliqué. Donc... Pour moi, c'est un coup de com. Après, ça reste Neymar. Mais est-ce qu'il est capable de
4: Donc pour toi, faire des grosses performances ? Son meilleur niveau est derrière lui ? Son meilleur niveau est derrière lui ?
9: Ah oui, clairement. Là, ça, on va avoir du mal à le retrouver. Là. Sinon, je pense qu'Ancelotti l'aurait utilisé bien plus tôt.
5: Je ne suis pas d'accord.
4: Vas-y, Ahmed.
5: Je ne suis pas d'accord parce que c'est quand même le meilleur buteur de la sélection brésilienne de tous les temps. Donc s'il en est là, c'est quand même qu'il a du talent et tout le monde reconnaît son talent. Aujourd'hui, il s'est préparé depuis un certain temps en espérant être sélectionné. Il a été ému lorsqu'il a été sélectionné. Le peuple a demandé. Donc, même si Ancelotti a eu peut-être une pression pour le prendre, moi je pense que et quand on voit son entrée, quand on voit le joueur qui sort et qui laisse sa place à Neymar, quand je vois le sourire du joueur qui sort, alors que d'habitude le joueur n'est pas content de sortir, là il fait une accolade à Neymar, tout le monde le salue pour son entrée. Moi je pense vraiment qu'il peut encore apporter à cette sélection et je pense qu'il peut encore être décisif.
8: Non, je suis pas du tout. Alors, moi,
4: ça tombe bien. Vas-y, Milou.
8: C'est simple. Moi, bon, encore une fois, il y a un joueur que les plus anciens connaissent, c'est Garrincha, la joie du peuple. Et j'ai l'impression de revivre ça, en fait. L'argument encore de Mohamed, c'est l'extra-sportif. C'est pas le terrain, là. Quand le peuple a mis la pression, quand Ancelotti subit la pression, quand le joueur est content de sortir, on parle de tous au football. Et ce qui est bien, par contre, ce qui suscite Neymar, c'est les émotions. C'est pour ça qu'on fait ce foot-là. Hein, l'émotion est là. Il suscite de l'émotion, mais hors terrain. Donc, hors cadre, Mohamed.
5: Il va vous faire rêver dans les prochaines heures.
4: C'est ça. Même en ce moment, pas en ce moment, parce qu'il est sur la touche. Mais d'ailleurs, Moussa et Mehdi, je voudrais vous poser une question. Selon vous, à la place de Carlo Ancelotti, vous le ferez jouer à quel poste, Neymar?
6: C'est un créateur. Moi, je le mets 10. Hein.
4: Numéro 10
6: Il a encore
4: du coffre pour jouer numéro
6: 10. Il aura moins d'efforts à faire que Couloir. Hein. Je pense que, ouais, en 9,5, c'est le poste idéal pour lui.
4: Et Moussa?
9: Moi, je le ferai jouer, dans la Pécan, comme ouais. Il a dit. Sur un côté, ça demande des efforts. Ça demande, surtout dans une Coupe du Monde, ça demande à faire des allers-retours quand il faut. Mais je pense que, ouais, en soutien d'attaquant, ce serait un poste qui correspond le mieux.
4: Bon, messieurs, je fais confiance à Damien et Axel aux manettes pour nous donner le score en direct, hein, sachant que le match se joue.
5: Et le but de Neymar.
4: Hein, comment ?
5: Et un but de Neymar.
4: Pour l'instant, il y a 0-0, messieurs, entre le Brésil et le Japon. Et donc, on va écouter avec impatience ce qu'il devient de ce match. On va passer au deuxième sujet et le débat. Pour Olysée en bleu, est-ce le seul vrai chef d'orchestre ? Pour certains, il n'y a plus de débat comme meneur de jeu. On reçoit au téléphone Guillaume Testu, le premier à le sélectionner en U18 au tournoi U19 en 2019. Allô ?
10: Oui.
4: Bonsoir Guillaume, allô. Comment allez-vous ?
10: Ah. Oui, très bien, merci. Vous m'entendez ?
4: Hop. On est là, Guillaume, vous m'entendez ?
10: Oui, je vous entends.
4: Super. Guillaume, comment avez-vous remarqué Olysée ?
10: Alors, en fait, moi, j'étais dans le staff de la génération équipe de France 2001.
4: D'accord.
10: Et en fait, ce qui se passe, c'est que pour le tournoi de Toulon, normalement, d'habitude, c'est plutôt l'équipe de France U20 qui se présente sur ce tournoi. Et en fait, les U20, à l'époque, en 2019, ils sont concernés par une Coupe du Monde. Les U19, ils sont concernés par un euro. Et donc, la Fédé nous envoie avec les U18 pour participer à ce tournoi. Et ce qui se passe, c'est qu'on a eu le sélectionneur, Jean-Luc Vannucci de l'époque, a eu un appel de son agent pour nous dire que voilà, il y avait un joueur qui jouait à Reading en Championship et qui souhaitait absolument jouer pour l'équipe de France, qui avait déjà eu de mémoire quelques sélections mais non officielles avec les Anglais U16. Et voilà, donc on a le coach a pu observer un peu les matchs de Michael avec Reading en Championship. Et comme c'était pour nous une année pour superviser pas mal de joueurs, en fait, il s'est dit que ça pouvait être intéressant de le sélectionner sur ce tournoi. Et ce qu'on a fait, ce qui nous a permis de le voir à l'œuvre chez nous.
4: Exactement. Comment, à l'époque, déjà, il était différent des autres ?
10: Ouais. En fait, c'est quand je vois ou j'entends les choses là, sur Michael, c'est ces derniers mois ou ces dernières années, c'est exactement ce qu'il était sur cette période. Donc en 2019, il avait 18 ans. Voilà, un garçon atypique qui traîne une certaine nonchalance, que ce soit sur le terrain ou en dehors. Assez discret, mais voilà, quelqu'un de rafraîchissant. Alors à l'époque, il ne parlait pas un mot de français. Donc c'est vrai que moi, je parlais anglais, j'étais celui qui faisait le lien entre lui et le staff et les joueurs. Mais ouais, très très rafraîchissant, et on voyait qu'il avait déjà de grosses qualités, que ce soit dans l'élimination ou que ce soit sur les coups de pied arrêtés.
4: Est-ce qu'il vous impressionne encore aujourd'hui ?
10: Oui, complètement. C'est vrai que j'ai suivi du coup son évolution que ce soit son transfert à Crystal Palace et ce qu'il a pu faire en première ligne. Et puis, bah, encore plus aujourd'hui avec son départ au Bayern Munich et les matchs qu'il peut faire en équipe de France A, où il retrouve certains 2001 qu'on avait eus avec comme Mani Koné ou William Saliba. Et c'est vrai que oui, en fait, comme tous les grands joueurs, quand en gros le niveau monte, ils s'adaptent au niveau et en fait, on a l'impression qu'ils ont toujours été là et que voilà, les joueurs en face ou le niveau de compétition, la pression, ça glisse sur eux.
4: Alors peut-être que Didier Deschamps nous écoute, le sélectionneur des Bleus, mais selon vous, quel est le meilleur poste de Dolizé sur le terrain?
10: Je pense que c'est un joueur qui a besoin de liberté. Aujourd'hui, je ne suis pas sûr que voilà, il faille le cantonner à une position figée. C'est quelqu'un qui se nourrit beaucoup des appels des autres. Nous, on l'avait fait jouer plutôt côté droit. Il avait tendance à rentrer un peu comme il a pu commencer en équipe de France, mais derrière un attaquant, il est très bon aussi. Voilà, c'est ce qui est le plus difficile en fait à affronter quand on défend en face de ce genre de joueur, et encore plus quand il y a 3-4 joueurs de ce niveau comme c'est le cas en équipe de France. C'est que quand les joueurs sont capables de changer de position et d'être performants et de bouger au fur et à mesure de la rencontre, c'est dur pour les défenseurs, c'est dur à s'adapter.
4: Exactement. Dernière question, Guillaume. Le futur Ballon d'Or français, c'est lui?
10: Je pense. Je pense que ça va jouer. On va peut-être penser que j'ai un parti pris, mais je pense qu'entre lui et Désiré Doué, que j'ai connu aussi à Rennes, on a de forts potentiels, en tout cas pour la suite. Mais lui, en tout cas, il est c'est en 2001, il arrive en pleine possession de ses moyens, et il est dans un très grand club. S'il fait une belle Coupe du Monde comme il est en train de le faire, oui, en effet, il peut prétendre au Ballon d'Or.
4: Bon, en tout cas, on verra. Je pense que si l'équipe de France va au bout, il y aura forcément un Français, voire deux, voire trois, dans le top 3 du Ballon d'Or. Merci, Guillaume, pour votre disponibilité. Et à très bientôt pour d'autres joueurs tricolores.
10: Merci.
4: Merci, Guillaume.
10: Bonne soirée.
4: À bientôt.
10: Au revoir.
4: Voilà, messieurs, c'était très intéressant avec Guillaume. Je vais vous donner tout de suite la parole. Et n'hésitez pas, d'ailleurs, à la prendre. Mais qu'est-ce qui vous frappe le plus chez Olysée ? Qui veut prendre la parole?
6: Sa progression à aussi jeune âge. En plus, il est très réservé. Tu sens quand il arrive sur le terrain, il est déjà prêt en fait. Il regarde même pas ni à gauche ni à droite. Il a qu'un objectif, c'est d'être performant pendant le match. Et puis il a une vision de jeu qui est magnifique. En plus, on a quand même Dembélé et lui qui peuvent être à droite et en 9,5. Et ça tourne beaucoup, donc on peut pas se plaindre de Olysée quand même.
4: Monsieur Amidou, qu'est-ce que tu aimes, toi, le plus chez Olysée?
8: Disons que je vais mettre un petit bémol. Ce que j'aime bien, c'est sa discrétion. Mais je dirais aussi que cette discrétion-là, ça lui sert aussi, parce que quand on voit un peu son parcours, que ça soit en équipe de France où il a éclaté pendant les Jeux Olympiques, ou à Crystal Palace, au Bayern, voire même dans l'équipe de France, Olysée, c'est pas la tête d'affiche. Il y a toujours eu un attaquant, un joueur offensif qui attire les défenseurs, qui prend la lumière. Et lui, en fait, c'est le joueur masqué qu'on se dit, merde, il est bon, lui. Mais c'est trop tard, en fait. Il est déjà là. Mais donc, aujourd'hui, on le voit avec Mbappé. Mais moi, je dis souvent, Mbappé, avant Olysée, il y avait Griezmann, il y avait Pogba. Mbappé, il a toujours scoré. Il n'a pas besoin d'Olysée pour être Mbappé. Au Bayern, la mécanique, elle est huilée. On a un Kane. Aujourd'hui, je pense que Olysée, il se sert de ses partenaires, ces monstres-là, pour devenir lui-même un monstre. Il se nourrit de ça. C'est pas forcément... Et les autres, il est sous-coté. Il est sous-coté parce qu'il a cette nonchalance-là et tout ça. Mais je dirais que c'est un joueur masqué, un peu comme un vengeur masqué. Et aujourd'hui, que ce soit la saison qu'il fait au Bayern ou en équipe de France, à lui maintenant de rester dans la lumière et de perforer dans le temps sans se cacher derrière un autre.
4: Mohamed prend la lumière également.
5: Moi, je suis d'accord avec ce qu'il vient de dire, même si il est pas sous-coté. Aujourd'hui, que ce soit au Bayern ou que ce soit en équipe de France, il a quand même 2-3 joueurs autour de lui qui savent jouer au foot et qui savent faire les appels. Et comme lui, il a ce petit temps d'avance de passe, ça permet de le faire briller. Mais s'il n'y avait pas d'appel, il n'y aurait pas la passe, on ne la verrait pas. Donc moi, je pense que effectivement, comme il dit Amidou, il se sert de ses partenaires qui aujourd'hui sont d'un très haut niveau. Quand on a un Ken, quand on a un Ousmane Dembélé ou quand on a un Mbappé, bah forcément, les appels sont différents. Et du coup, ça lui permet d'être en évidence. Après, il a une grosse qualité de frappe. Ça a enveloppé. Il a vraiment ça. C'est vraiment sa marque de fabrique. Mais bon, je pense qu'il a l'œil. Voilà, il n'est pas sous-côté. Il finira. Pour moi, il ne sera pas Ballon d'Or. Par contre, il ne sera pas Ballon d'Or.
4: Peut-être
5: parce
4: pas
5: que,
4: cette saison, mais dans les prochaines années.
5: En tout cas, pas cette saison. Parce que voilà, aujourd'hui, il y a deux joueurs qui dominent. Enfin, il y a trois joueurs qui vont dominer ce Ballon d'Or, je pense, jusqu'à la fin de la Coupe du Monde. Et je ne pense pas qu'il sera parmi les trois premiers.
4: Moussa, je voudrais te faire intervenir. D'après toi, Olise, il est en train de s'installer durablement chez les Bleus?
9: Il est en train de s'installer durablement. Déjà, il est jeune. Il s'est adapté très vite au football français, au Bayern Munich. C'est un joueur qui vient de débarquer il n'y a pas très longtemps sous nos radars. Parce que, déjà, ce qui est surprenant, c'est que c'est un joueur qui a fait un choix du cœur. Hein. C'est un joueur qui est en Angleterre, qui a grandi en Angleterre. Et sa mère qui est française. Donc, il s'est attaché très vite à la France. Et déjà, c'est un salué, ça. Ça a salué le fait de vouloir prendre la France très vite. Mais c'est un joueur qui est titulaire maintenant en équipe de France, alors qu'il y avait plein de monde qui ont joué en équipe de France, qui ont enchaîné les sélections. Lui, il arrive, il a réussi à s'imposer. Au Bayern, il a réussi à s'imposer. Donc je pense que sur du moyen terme, c'est un joueur qui va exploser, qui va se faire beaucoup, beaucoup remarquer.
4: Mais j'aimerais aussi vous faire intervenir avant de passer au troisième sujet, messieurs. Est-ce que vous n'avez pas un petit peu peur de cette baisse de régime d'Olise? Il a éclaté lors du premier match contre le Sénégal, mais contre l'Irak et contre la Norvège, il était un peu moins bien. En tout cas, c'est mon interprétation de ces deux derniers matchs.
6: Bah, j'ai pas d'inquiétude là-dessus, moi, perso, non. Non.
5: Moi, je dis que c'est dur une Coupe du Monde. Hein. Ouais, les enchaînements, c'est dur. Deschamps, ils tournent pas beaucoup. Hein, parce que tout à l'heure on parlera d'autres joueurs, mais il y en a certains qui jouent pas. Eux, ils sont là, ils sont déjà là, prêts à jouer sous les trois jours. Donc oui, ça va être. Il peut y avoir un coup de mou. Il peut y avoir un coup de mou qui peut s'expliquer par l'enchaînement des matchs et de la chaleur.
4: Très bien. En tout cas, merci messieurs, c'était très intéressant. On va pouvoir passer au troisième sujet.
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4: 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Passons donc au troisième sujet. Vous le voyez également à l'écran. Non, alors je me suis trompé, c'est pas grave. J'avais mis Messi, Mbappé, mais on va commencer par le suivant. Zaïre Emery, injustice ou jeunesse? Warren, Zaïre Emery suscite toujours autant de débats. Son cas relève-t-il d'une vraie injustice ou simplement d'une gestion normale d'un très jeune joueur? Je le rappelle, il a, je crois, 20 ans. Pour vous, messieurs, on le sélectionne et on le laisse sur la touche. C'est logique. Qui veut prendre la parole, Amidou?
11: Je pense que c'est logique ou pas, c'est selon les sensibilités des uns et des autres. Moi, je pense qu'on peut éliminer le facteur âge, parce qu'à ce niveau-là, c'est du très très haut niveau. C'est un réglage, c'est un choix de coach. Et je pense qu'il ne faut pas mettre en avant son âge, ni son expérience, parce qu'au PSG, quand même, en Ligue des Champions, on voit qu'il se montre à la hauteur.
4: Il est juste victime. Il n'a pas joué.
11: Il est juste victime de la concurrence, pour moi, parce que ceux qui jouent, ils sont méritants et c'est tout, en fait. Hein. C'est un groupe de qualité. Il n'y a pas de la place pour tout le monde. Donc, pour moi, c'est juste ça.
4: Mais selon vous, messieurs, sa polyvalence joue-t-elle en sa défaveur?
5: Non, je dirais au contraire. Ça doit pouvoir l'aider, au contraire. Tout à l'heure, on parlait de Neymar. Qu'on soit un ancien ou qu'on soit un jeune, on le voit avec Olise, les meilleurs doivent jouer. Aujourd'hui, est-ce qu'il est meilleur que Koundé? Est-ce qu'il est meilleur que Rabiot? Et est-ce qu'il est meilleur que Tchouaméni?
4: C'est un choix de coach. La sortie de ces joueurs questionne.
5: Ouais, mais c'est des joueurs qui montent en puissance. Hein. On le démarre la Coupe du Monde. Hein. Les vrais, entre guillemets, les vrais joueurs, même si on a vu que certains étaient déjà à un très haut niveau. Je pense que plus on avance, plus il va y avoir des révélations. Moi, je pense quand même que l'équipe de France est parée à tous les postes. Il y a une émission où j'étais venu, j'avais dit, pour moi, c'était les favoris numéro un, parce que Si on compte tous les joueurs qui ne sont pas été sélectionnés, on aurait pu faire encore une équipe. Donc non, aujourd'hui, il y a un fort potentiel dans l'équipe de France. Zaïre Emery, malgré son âge, voilà, et c'est pas une question d'âge, comme le disait Amidou, mais c'est une question de qualité. Koundé a montré ces dernières années qu'il pouvait jouer titulaire indiscutable. J'aurais aimé qu'il rentre là, effectivement, contre le dernier match contre la Norvège. Bon, il l'a pas fait. Il a fait le choix de l'autre défenseur, de l'autre latéral, Guzo. Mais bon, à partir de là, moi, je pense qu'il mérite, comme beaucoup d'autres, jouer. Mais malheureusement, tout le monde ne peut pas jouer.
4: Messieurs, je me tourne vers vous. Moussa Mehdi, pourquoi l'avoir sélectionné pour le laisser sur la touche?
6: De toute façon, tu peux dire ça à beaucoup de sélectionneurs. Hein. Tu as un effectif en équipe de France qui est fourni. Deux, tu as même trois équipes, entre guillemets. Hein. Il y a tellement de bons joueurs que... Mais ça ne remet pas en cause la qualité et la jeunesse, ça on s'en fout. Hein. Mais après, ouais, j'aurais voulu le voir peut-être sur le dernier match. Après, au poste de latéral droit, il a choisi Malo Gusto en doublure de Koundé. Au milieu, même N'Golo Kanté ne joue pas. Donc, il y a du monde, mais il ne faut pas s'en plaindre. Hein. Et voilà, c'est la concurrence. C'est... L'équipe a tourné, il ne faut pas l'oublier non plus. Et Deschamps n'est pas très... fan de faire tourner.
4: Souple, hein. dans les changements. Ouais. Moussa, c'est vrai que Warren Zaïre Emery a un profil un peu hybride. Il peut s'adapter à plusieurs postes. Et puis même là, il a le costume d'un défenseur milieu de terrain. Est-ce qu'il ne mérite pas un peu plus de confiance de la part de Didier Deschamps?
9: De la confiance, il en a déjà. Il est dans la liste des joueurs sélectionnés. Donc, comme a dit Mohamed Mehdi et Amidou, c'est que c'est concurrentiel. On est dans une sélection où il y a beaucoup de bons joueurs. Il y a beaucoup de monde à la maison qui aurait pu être dans la liste, mais il y a des choix à faire. Et Deschamps a fait ses choix. Après, c'est déjà une chance de faire une Coupe du Monde. Dans cette sélection-là, déjà. Après, oui, on espère qu'il aura un peu de temps de jeu, parce qu'on sait qu'il y a des matchs où on sait tu peux faire rentrer un joueur en fin de match. Tu as 5 changements, si je ne dis pas de bêtises.
4: Mais voilà, on est dans les 16e de finale depuis hier. Tu penses qu'il va avoir du temps de jeu?
9: Ça reste plus facile de le faire en match de poule. Là, sur les matchs d'élimination directe, ça va être compliqué parce qu'il y a un enjeu beaucoup plus important qu'en match de poule. En match de poule, tu as une marge de manœuvre. Tu as joué la Norvège qui avait une équipe complètement remaniée. Tu as mené, tu as creusé l'écart. Peut-être qu'il y aurait peut-être une gestion différente. Ouais, après, on sait que Deschamps, le connaissant, il n'est pas trop dans du turnover à certaines périodes de la compétition. Donc, c'est vrai que, bon, on aurait espéré peut-être qu'il fasse des rentrées. Tout va dépendre aussi des résultats des matchs qui arrivent. Hein. S'il y a des matchs avec des scores très favorables, il se peut qu'il y ait des joueurs qui arrivent un peu de temps de jeu, qui vont gratter un peu des minutes dans cette Coupe du Monde. On ne sait pas.
4: Amidou, moi-même, vous n'étiez pas d'accord?
5: Non, parce que s'il avait dû jouer, il aurait joué l'Irak. Pour moi, c'est une évidence que certains joueurs auraient dû jouer l'Irak, comme lui, par exemple. Et s'ils ne l'ont pas joué, pour moi, ils ne joueront plus. N'Golo Kanté ne jouera plus et lui non plus, parce qu'on arrive à des matchs coup près. On le voit, l'équipe là, qui va être alignée contre la Suède, c'est quasiment celle du premier match.
4: Mis à part voilà. Le côté gauche.
5: Voilà, où là, il y a peut-être un doute, mais bon, voilà.
4: Digne et Barcola.
5: Voilà, puisque s'il avait été gaucher, je pense qu'il aurait eu sa chance, parce qu'à gauche, il y a un trou, même si pour moi, Digne est meilleur que Hernandez. Mais voilà, ça va être l'équipe type et les rotations, il va plus exister de rotation. Donc, parce que derrière, s'il se qualifie, il joue l'Allemagne, il n'y aura plus de rotation. Donc, pour moi, N'Golo Kanté va faire quelques minutes à la 85e minute. Voilà. Et lui, éventuellement, mais à mon avis, il ne jouera pas du tout.
4: Amidou, un point?
12: Oui, après...

0: Donc entre le meilleur et celui qui est très bon, on prend toujours le meilleur, en fait, le spécialiste. Je pense que c'est de ça qu'il est victime, en fait.
1: Bon, on verra, faut lui souhaiter qu'ils ne connaissent pas le même costume qu'Adil Rami. Hein,
0: Ouais.
1: il a joué aucune
0: Ah ouais.
1: minute, mais il a été champion du monde. Donc bon, peut-être que Warren appréciera quand même ce titre,
2: Je
1: même
2: pense
1: s'il
2: pas.
1: n'a pas joué.
2: Moi, je pense pas parce qu'il est jeune, donc
1: Il est compétiteur et c'est vrai que même jeune, on veut jouer
2: Mais bon, on le voit
1: tous les
2: avec
1: matchs.
2: le Paris Saint-Germain, il a subi
0: Ah,
2: ça aussi en finale, où
1: exactement.
2: là, tout le monde était là et malheureusement, il n'a pas joué. Et le coach, il s'est excusé à la fin, mais voilà, à un moment donné, il faut faire jouer les meilleurs, comme il a dit à son poste, et qu'aujourd'hui, il y a meilleur que lui à son poste.
1: Exactement. Messieurs, passons au quatrième sujet. Messi ou Mbappé ou d'autres, hein, d'autres buteurs, qui finira meilleur buteur de la 23e édition du Mondial? Deux générations, deux styles, une même obsession, marquer l'histoire. Je parle bien sûr de Messi, de Kylian Mbappé. Sixième Coupe du Monde, hein, pour l'Argentin et troisième pour Kylian. Après la phase de poule, la Pulga a dépassé l'Allemand Klose avec 18 réalisations. Mbappé, il en est déjà à 16 dans l'histoire de la Coupe du Monde. Le talent individuel suffira-t-il ou la dynamique collective fera-t-elle la différence? Qui veut prendre la parole?
3: On prend l'Argentine, elle est très dépendante de Messi. Il n'y a que lui qui a marqué pratiquement. Si je ne me trompe pas, peut-être
1: Il y a l'Otero
3: Ouais,
1: qui
3: mais
1: est là.
3: tu vois l'équipe de France, ça s'appuie sur tous ses attaquants. Tu vois Dembélé a marqué, Mbappé a marqué. Moi, je prends quand même sur Mbappé qui a un cran d'avance, même si officiellement, Messi est toujours devant. Mais Mbappé, chaque Coupe du Monde est présent.
1: Il répond présent
3: Ouais.
1: à chaque compétition, en effet. Messieurs.
4: Ouais, bah, Mbappé, il est en train de jouer une autre compétition que sa saison. Hein.
1: Ah,
4: Tu vois clairement que
1: trouves
4: c'est un,
1: il a changé là?
4: c'est un autre personnage. On le voit par rapport. Après, c'est pas. En équipe de France, il a beaucoup plus de. Il dégage beaucoup plus de. Comment on peut dire ça? Il est beaucoup plus. Il est beaucoup plus performant, beaucoup mieux dans les meilleures conditions.
3: Collectif.
4: Il est plus collectif. Alors qu'au Real, c'est un autre rôle. Après, Messi, est-ce que tout le long de la compétition, il aura le même jus qu'au départ? Alors qu'Mbappé, c'est un joueur qui est frais, c'est un joueur qui a une bonne condition. Après, Messi, il lui faut pas grand-chose pour marquer. Hein.
1: Non,
4: Il n'a pas
1: exactement.
4: besoin de
1: Il faut des
4: courir.
1: miettes.
4: Après, l'Argentine joue pour Messi. Hein. Après, en équipe de France, ça peut jouer dans tous les sens. Mais ce qui fait la différence aussi, mais. Je pense qu'Mbappé il va exploser le compteur.
1: Alors, on me dit dans l'oreillette que je n'ai pas, bien sûr, le Japon mène 1-0 face au
3: J'ai
1: Brésil.
3: prévenu que le Japon allait gagner.
1: Calme-toi, Mehdi, on verra. Le match, il n'est pas fini. Messieurs, Moussa et Mohamed, entre Messi et Mbappé, c'est un duel et une opposition de génération, un passage de témoin déjà amorcé.
2: Avant, je voudrais rebondir. Je pense que l'Argentine est beaucoup plus forte qu'il y a 4 ans, plus complète. Messi s'est reposé le dernier match. Donc, il veut faire une grande Coupe du Monde. Je pense qu'il ne sera pas loin. Moi, ce que je dirais sur Mbappé, c'est comment il va vivre l'éclosion de
1: L'éclosion
2: Ousmane
1: de.
2: Dembélé. Parce qu'aujourd'hui, Dembélé, si on s'arrêtait à la fin du championnat, il était susceptible d'avoir encore le ballon d'or et Mbappé, rien du tout. Aujourd'hui, il est à 4 buts comme Mbappé.
1: Déjà, oui.
2: Donc, comment il va. C'est des joueurs qui ont un ego extraordinaire. Hein. Donc, maintenant, c'est de savoir comment, même s'ils s'entendent bien, comment ils vont pouvoir cohabiter
1: Cohabiter, en effet.
2: pour que l'un ne passe pas devant l'autre. Et surtout, si aujourd'hui Ousmane Dembélé venait à passer à Mbappé, comment se passerait la situation? Donc, moi, j'aimerais savoir voir un peu plus ça, mais je reste persuadé quand même que Messi, aujourd'hui, a quand même un temps d'avance.
1: Un temps d'avance. Amidou.
0: Bah, écoute, pour moi, c'est Mbappé qui va finir meilleur buteur parce que l'Argentine va s'arrêter avant, tout simplement, que la France.
1: Et
0: La France.
1: pourtant, ils ont un tableau.
3: Ouais, ça va.
0: Oui,
2: Ils
0: mais je
2: peuvent
0: pense
2: jouer tranquillement
0: que.
2: jusqu'en demi. Hein.
0: Je pense quand même que
2: Ils n'ont
0: la
2: pas de
0: France
2: confrontation
0: va y
2: directe.
0: aller plus loin. Et pour revenir à la situation d'Mbappé, on va dire que c'est vrai que d'un côté, on a l'Argentine qui joue. Qu'aux ordres de Messi, qui joue pour Messi et qui est Messi dépendant. Et de l'autre côté, pour aller dans le sens de Mohamed, je pense qu'il appartient à Deschamps, un peu comme en Formule 1, il y a un pilote numéro 1 et un numéro 2, c'est à Deschamps de trancher parce qu'on ne peut pas se présenter

0: avec potentiellement deux leaders. Il faut que l'équipe, il faut déterminer qui est le leader d'attaque et qu'on dise, voilà, nous, c'est notre playmaker. Pour moi, c'est Mbappé. Dembélé, c'est le PSG. On met de côté, on est en sélection. Et en sélection en France, il n'y a qu'un patron, c'est Mbappé.
1: Intéressant, merci Amidou. Je voudrais vous faire réagir là-dessus aussi sur la phrase qu'a dit Messi à la fin d'un match, comme quoi c'est, les stats, ça ne représentait
2: c'est faux.
1: Rien.
2: C'est faux.
1: Ce n'était que des statistiques.
2: C'est faux.
1: Vous êtes d'accord, c'est faux.
2: C'est faux.
1: C'est faux. Hein.
2: C'est faux. Avec les égos qu'ils ont, c'est impossible. Ça. Lui, il ne joue que pour ça. Comme aujourd'hui, quand on voit Cristiano Ronaldo, quand on lui pose la question et qu'il ne veut pas répondre, c'est parce que ça le foire de lui qu'il n'avait pas marqué et qu'aujourd'hui, il est derrière tout le monde. Et non, ça, moi, j'y crois pas un instant.
3: Sinon, ils arrêteraient de jouer. Hein.
2: Non. C'est ce qui les motive. Hein.
4: C'est que de la com.
1: C'est que de la com. Ça, il en faut de la com. Je voudrais aussi vous dire, en 2030, notre ami Lionel Messi aura 43 ans. Parce que là, c'est sa dernière Coupe du Monde. Vous le voyez aller jusqu'à 2030, sachant quand même que Roger Milla avait 42 ans lorsqu'il a joué sa Coupe du Monde. Donc, tout est possible.
2: Cristiano au 41 aujourd'hui. Non,
1: oui.
2: Non, moi je pense que vu les qualités athlétiques et physiques qu'il a, c'est ça
1: dernière Coupe du Monde.
0: Bah, après, il est en promenade dans MLS, il se préserve. On le voit même avant qu'il était venu au PSG pour se refaire une santé avant le Qatar. Rien ne dit que, encore comme je l'ai dit, si Mbappé fait une extraordinaire Coupe du Monde, légale au nombre de buts ou comme il a dit Mohamed, hein, c'est des joueurs à l'ego. Donc, s'il faut qu'il fasse une Coupe du Monde pour mettre un but qui lui permettrait deux, tout est ouvert, en fait.
1: C'est vrai que pour préparer cette émission, je vous avais proposé plusieurs noms, notamment Messi, Mbappé, Haaland et d'autres. Pour vous, Vinicius, aucune chance de finir meilleur buteur avec le Brésil?
3: Non, il a déjà un faible nombre de buts en sélection. Avec le nom,
1: avec là, il en est déjà 4 buts.
3: Et 4, ouais, 4, mais sur le nombre total qu'il a, il n'y en a pas beaucoup. Donc quand tu vois.
1: Bah, lui aussi, il peut se transformer pour la Coupe du Monde.
3: Ouais, mais le Brésil, ce n'est pas le Brésil de ces dernières années. Tu vois que le Brésil, on entend moins parler d'eux ces dernières Coupes du Monde. Ça fait 3-4 Coupes du Monde. Ils sont...
1: Ah, il peut arriver caché.
3: Après, oui, il peut avoir une petite surprise, mais. Moi, je ne vois pas Vinicius passer.
0: Déjà, il faudra qu'il légalise contre le Japon, là, déjà.
4: déjà. Il est mal entouré, Rafinha ouais. Blessé. Compliqué, hein. Qui va l'alimenter
1: ouais,
4: super.
2: Neymar
4: ouais.
2: Qui va rentrer, bah. Qui va peut-être l'accompagner. Ouais.
0: C'est ouais. Simple, hein. Quand on prend l'équipe du Brésil, pas ces deux dernières années, les vraies équipes du Brésil, tous les joueurs jouent dans des top clubs.
1: Vinicius, c'est pas le cas.
0: Ok, ah, cite-moi les autres. Est-ce qu'aujourd'hui, on est tous capables de citer le 11 de départ du
3: non.
0: Brésil?
3: Non, je ne le connais même plus.
0: Voilà. Il n'y a plus d'autres top joueurs.
1: Il y a Ryan à gauche,
0: oui.
1: Terrain, Paqueta, Guimarães, Casimiro.
4: Marquinhos derrière.
1: Gabriel.
3: Ah, mais ils ne sont même pas là. Oui,
0: d'accord.
2: On prend Paqueta.
3: Paqueta,
0: il joue. Paqueta, il joue.
1: Bah, on est en Premier League, mais après... Ouais.
3: Non, il est reparti au Brésil, il est à Flamengo. Voilà. Oui, il est reparti, tu vois.
1: Enlève Vinicius pas... qui va pas signer voilà. En première ligue là.
2: Ouais, c'est ça.
4: Ou... Ah, ils en parlent, ouais.
2: Mais voilà, c'est pas les top clubs pas... peuvent être aujourd'hui les joueurs du Paris Saint-Germain.
3: Avant, les joueurs du Brésil, c'était.
0: C'était le rêve. Quand on disait Brésil, c'était le football, c'était un rêve. C'était...
4: Ils avaient 4 avant-centres.
0: Voilà,
4: avaient...
0: aujourd'hui,
2: on va la dire. La dernière star, c'était Neymar. Hein.
4: Ouais. Quand
2: il arrivait à Paris, c'était la dernière grande star. Hein.
1: On verra d'ailleurs hein, si Neymar rentre pendant le match Brésil-Japon. Et je le rappelle à nos auditeurs, hein, le Japon domine, en tout cas mène 1-0 face au Brésil. Passons, messieurs, au cinquième sujet. Quelle est votre plus belle affiche des 16e de finale? Les 16e ont commencé hier soir avec la victoire du Canada, pays hôte sur l'Afrique du Sud. Mais quelle affiche vous fait le plus saliver, Mohamed?
2: Pays-Bas-Maroc, hein, il y a forcément un... On va dire un favori ou un demi-finaliste qui va être sorti là, parce que le Maroc, c'est très fort. Les Pays-Bas se sont fait une santé. Donc pour moi, c'est celui-là, parce que derrière, l'une des deux équipes jouera le Canada.
1: Exactement.
2: Donc après, jouera ou la France ou l'Allemagne,
1: oui.
2: En fonction d'eux. Donc ça leur laissera un match transitoire pour se préparer pour rencontrer la France ou l'Allemagne. Alors que la France, par exemple, elle n'aura pas de repos. Elle joue la Suède, elle va jouer l'Allemagne. Derrière, elle va jouer ou les Pays-Bas ou le Maroc pour se retrouver après contre l'Espagne. Donc, à mon avis, ça va être très, très, très compliqué.
1: Bon, en tout cas, la plus belle affiche pour toi, pour c'est moi, c'est Pays-Bas-Maroc. Amidou.
0: Tantôt, je t'ai opposé à Mohamed au sujet de Neymar, et là, je partage son avis à tout point de vue.
1: Tout point de vue. C'est dit, c'est fait. De l'autre côté.
4: Ouais, je pense qu'on est d'accord, même si le Portugal-Croatie peut être aussi pas mal. Mais bon, les Pays-Bas-Maroc, ouais, numéro 1.
1: Avec le duel entre Modric et Ronaldo.
4: Exactement.
1: Sous les couleurs madrilènes. Et toi, pour toi, Moussa?
3: Ouais, Pays-Bas-Maroc aussi.
2: Le Mali.
3: Le Pays-Bas qui veut confirmer un peu sur le football mondial parce qu'ils ont tendance à, malheureusement, à être freinés à chaque fois. La dernière en date, c'était c'est eux qui étaient en train de tenir un peu l'Argentine, hein, en 2022, si je ne dis pas de bêtises. Hein, oui. Après, Maroc, c'est toujours une équipe qui doit confirmer après sa belle demi-finale en 2022. Donc, ça va être un match très particulier. Et aussi particulier pour la diaspora marocaine aux Pays-Bas, parce qu'il y a des joueurs internationaux marocains qui ont grandi aux Pays-Bas. Et d'autres, l'inverse. Donc, ça va être un match particulier, un match très disputé. Arrête, comme Zemedi, il y avait aussi Portugal-Croatie. La Croatie qui fait des bons parcours en Coupe du Monde, finale, demi-finale, etc., même à l'Euro. Et le Portugal qui a envie d'un titre mondial, qui recherche tant, et pour que Ronaldo aussi termine sur une bonne note.
1: Vous donnez d'autres 16e de finale, qui me semblent quand même pas si simples.
2: La France, hein, la France-Suède.
1: L'Angleterre, ouais. Congo, pour moi, c'est pas fait. Belgique-Sénégal, c'est pas fait.
4: Belgique-Sénégal,
1: Ni l'une ni l'autre. Bon, Portugal-Croatie, on en a parlé. Et Suisse-Algérie, Mohamed, quel est ton avis là-dessus ?
2: Je pense que l'Algérie peut se permettre de passer, comme la Suisse. Hein. Je pense que ça va être deux équipes qui ont sensiblement le même niveau. L'entraîneur de l'Algérie était l'ancien entraîneur de la Suisse, donc pour lui, ça va être un match quand même.
1: Qui avait éliminé l'équipe de France.
2: Oui, qui va être pour lui un match important. Voilà, là, une des deux équipes peut passer. Moi, je suis algérien, mais j'aimerais que ça soit l'Algérie. Mais encore une fois, là, on parle de football et il y a la réalité du terrain qui fait que. Mais comme tu nous as demandé là, la meilleure affiche, je pense que c'est.
1: Mais tu as bien fait quand même de rappeler que tu étais algérien. J'avais un doute entre algérien ou suisse. Mais maintenant, c'est un peu l'esprit. Et sinon, j'avais oublié aussi une autre affiche, Côte d'Ivoire-Norvège. Ça peut être intéressant comme affiche.
2: Il y a des belles affiches.
0: Il y a des belles affiches. Mais en fait, pourquoi on met en avant Maroc, Pays-Bas? Parce qu'aussi, c'est des équipes qui montent en puissance, qui nous ont montré de la qualité dans le jeu. Aujourd'hui, le format de la Coupe du Monde fait que on peut
1: 48 équipes.
0: Voilà, on peut dire oui, c'est vrai que les équipes africaines ils font 9 sur
1: 10. On en parlera dernier sujet.
0: Mais en fait, moi personnellement, j'ai du mal encore à rentrer dans cette Coupe du Monde. Je regarde les matchs, je crois que j'ai pas vu de match où j'étais forcément emballé et le meilleur troisième. On gagne difficilement par-ci, par-là. Ils sont quand même passés par, on va dire, après les 16e, on verra un peu plus. Mais c'est vrai qu'en termes de football, en termes d'histoire et tout, oui, c'est Pays-Bas-Maroc qui domine parce que le Maroc est un champion d'Afrique sur papier quand même.
1: Exactement.
0: Et donc, et sur le terrain. C'est
2: pas sur le terrain.
0: Mais, oui, voilà. Mais quand même, il y a de la qualité.
3: Sur le terrain,
0: voilà. Il y a de la qualité. Hein. Les Pays-Bas, ils montent en puissance et je pense que ça sera vraiment le meilleur duel de la soirée.
1: J'aimerais aussi, avant de passer, donc, pour finir au dernier sujet, souvent les équipes font tourner, enfin bon, les sélectionneurs font tourner leur équipe lors du dernier match. Ça n'a pas été le cas pour Didier Deschamps ou à la marge. Est-ce que selon vous, ça peut jouer dans les têtes et dans les jambes?
2: Pour moi, ça peut jouer. Est-ce que c'est un match de plus que d'habitude? D'habitude, il avait l'avantage de tourner sur le dernier match. Là, il ne l'a pas fait. S'il avait joué l'Irak en dernier, je pense qu'il l'aurait fait. Je pense qu'il aurait pu se permettre de changer contre l'Irak, au moins une bonne partie de l'effectif. Il ne l'a pas fait. Il a juste changé ceux qui sont susceptibles de remplacer les titulaires. Donc oui, je pense que ça peut jouer. Et tout à l'heure, on parlait d'Olysée. Justement, c'est peut-être un des joueurs qui va peut-être la répétition des matchs. La Ligue des Champions, ce n'est pas la Coupe du Monde. Donc l'intensité, il faut pas oublier l'humidité, la chaleur, la pression. Donc ces trois critères qui vont peut-être annihiler certaines qualités de certains joueurs.
1: Je rappelle aussi la dernière fois qu'une nation a remporté la Coupe du Monde en ayant perdu ce dernier match de poule était l'Argentine en 1978. Donc et sachant qu'on l'a dit, l'Argentine n'a pas pour l'instant eu des matchs très compliqués. Et il a été épargné, il sera épargné jusqu'au moins demi-finale.
2: Et l'Argentine avait perdu le premier match de Coupe du Monde, la précédente, contre l'Arabie Saoudite.
1: Exactement. Hein, donc, Et a été au bout, jusqu'au bout. Vous voulez rajouter un point, messieurs Moussa Mehdi?
4: Non, tous les grands buteurs sont là. Il faut le signaler quand même.
1: Les grandes équipes aussi,
4: ouais. Mais c'est bien quand les Vinicius, les Messi, les Mbappé, Dembélé sont en forme. C'est encore plus gratifiant pour la Coupe du Monde, c'est bien.
1: Exactement. Messieurs, il nous reste du temps, donc passons au dernier sujet. Le football africain confirme-t-il enfin son changement de dimension, comme tu le disais, Amidou, 9 équipes qualifiées sur 10 avant ces 6e de finale, sachant qu'hier, l'Afrique du Sud a perdu face au Canada. Ça relance un peu le débat. Le football africain progresse-t-il réellement, Moussa?
3: Il progresse, c'est normal. Hein. Le football africain, il s'est structuré, amélioré dans pas mal de domaines. Il est déjà, le football africain, il était déjà dans un bon niveau. C'est juste qu'on était mal lotis dans le sens où il y avait très peu d'élus pour les Coupes du Monde. Beaucoup de fédérations se sont battues pour ça. Et, toujours que 5 prétendants à chaque Coupe du Monde, contrairement aux Asiatiques, aux Américains, etc. On disait que c'était pas forcément meilleur que nous, hormis les monstres. En Amérique du Sud, t'avais le Brésil, l'Argentine. Et en Asie, t'as toujours le Japon et la Corée. Mais le football africain, il s'est vachement amélioré. Il s'est un peu adapté aussi à l'élite mondiale. Ils sont plus qualitatifs, ils forment mieux. Ils forment mieux les joueurs locaux. Et aussi, ils arrivent à mieux attirer aussi les binationaux qui ont la possibilité de jouer certaines sélections africaines. Et le format les a facilités, le fait qu'il y a maintenant 48 équipes. Ça augmente nos chances d'avoir plus d'équipes africaines de se qualifier. Mais le fait d'avoir 9 équipes sur 10 dans le top 32 déjà, ils confirment qu'ils avaient possibilité d'avoir plus de prétendants et de pouvoir concurrencer les équipes du monde. S'ils auraient été 4 ou 5 qualifiés, là on dit, vous voyez, on vous donne 10 places, mais vous n'êtes pas capable d'aller plus loin. Et le fait qu'il y ait 9 sur 10, ça prouve que voilà, ils ont fait leur preuve en fait.
1: Avant de continuer sur le sujet, je voudrais quand même vous faire réagir sur le couac tunisien. On est obligé d'en parler. Il y a eu un électrochoc. En tout cas, ils ont essayé de faire l'électrochoc avec l'arrivée du sorcier blanc Hervé Renard. Ça n'a pas suffi, Mohamed. Est-ce que c'était cousu d'avance?
2: Aujourd'hui, l'Afrique elle a progressé, comme il l'a dit, dans la structuration.
1: Non, je te parle de la Tunisie.
2: Oui, mais c'est pour ça que je voulais rebondir ça. Je pense que la Tunisie n'a pas encore passé le cap. Et du coup, ils se rendent compte qu'ils sont en difficulté. Parce que qui sélectionne, déjà? Il y a toujours des gens qui imposent des joueurs. Ça, c'est typique à l'Afrique. Que ça soit dans les clubs ou dans les sélections, ça a toujours été comme ça. Ça s'améliore, mais c'est pas encore fini. Et du coup, la Tunisie, quand j'avais suivi un petit peu la Mouchi et ses fameuses sélections, ses sélectionnés, on se rendait compte que c'était déjà compliqué avant de partir. Donc, il a payé malheureusement cash. Est-ce qu'il est bon ou il est pas bon aujourd'hui? On pourrait pas le dire. Il est passé quand même par la Côte d'Ivoire, il est resté 2 ans. Je pense que c'est un joueur. C'est un entraîneur aguerri qui connaît quand même le haut niveau, mais malheureusement, je pense qu'il avait les pieds et les mains liés. Et puis, malheureusement, quand on impose à un coach, le premier qui saute, c'est lui, alors que on lui a imposé des choses. Et donc je pense
1: perdu,
2: que ça l'a
1: perdu d'avance, quoi.
2: Ça l'a pas facilité. Et après, on voit Renard, il vient, il a pas de baguette magique. Hein. Il a pris 4-0, et si la Mouchi avait pris 4-0, il aurait été mis lapidé parce que c'est un Tunisien. Là, aujourd'hui, c'est passé crème, mais voilà, aujourd'hui. Le football africain a énormément progressé, comme il l'a dit, mais il y a encore quelques racines ancrées qui font qu'on arrive à la situation de la Tunisie. Et c'est dommage parce que je pense qu'elle avait quand même... Moi, j'avais eu la chance de les voir à la CAN. C'était quand même une équipe... Ils avaient quand même une équipe de qualité.
1: Amidou, selon toi, les équipes africaines ont-elles franchi un cap dans les grandes compétitions?
0: Alors, franchir un cap, je dirais que l'organisation aujourd'hui de la Coupe du Monde... met à jour la vérité du terrain. Ça veut dire que pour moi, excepté les grosses nations sud-américaines, l'Afrique fait partie, excepté l'Europe, l'Afrique est deuxième au niveau de la qualité des joueurs.
1: Deuxième pour toi?
0: Oui, parce qu'il y a beaucoup de les nations africaines répondent présent. Je pense que quand on prend les petites nations africaines et qu'on voit les autres pays des autres continents, on est quand même présent. Aussi, ça s'explique par deux choses. Il y a une structuration. Bon, la Tunisie, ils ont fait, pendant que les autres avançaient dans le présent ou le futur, la Tunisie, ils ont fait un bond de 20 ans en arrière, hein, avec un système xénophobe et tout ce qui va avec en politique. On voit le résultat sur le sportif. Alors qu'aujourd'hui, le Sénégal, il y a une chose, hein, même si on a entendu vite fait, il n'y a plus de problème de prime. Il n'y a plus de problème des à côté. Les joueurs sont focus sur le terrain.
1: C'était compliqué quand même.
0: Oui, mais
4: le Sénégal, ouais, même l'entraîneur.
0: Ça n'a pas duré. Mais très vite, ouais, ça a été réglé.
1: En tout cas, ça n'a pas joué sur leur performance.
0: Voilà. La Côte d'Ivoire, l'Algérie, le Maroc, l'Afrique du Sud.
2: Le Cap Vert qui démarre.
0: Aujourd'hui, ces nations-là, ils répondent présent. Aujourd'hui, donc, du coup, comme le disait Moussa, le fait d'avoir plus de nations, bah, s'ils sont quand même en 16e de finale, et je ne serais pas surpris qu'on en retrouve la moitié, un peu moins peut-être, c'est ambitieux. Mais si on en trouve trois, je pense qu'on peut en trouver trois à peu près en huitième, bah oui, ce n'est pas usurpé leur place. Hein.
1: Ah, complètement, Mehdi.
4: Bah, c'est clair qu'ils sont structurés, hein, les pays africains, on ne va pas se le cacher. Hein, quand tu vois déjà, bah, beaucoup d'entraîneurs étrangers vont sur place, bah, travailler et part de plus bas pour justement que l'équipe nationale soit fournie pour les plus petites nations. Et c'est vrai que ce format Coupe du Monde aide beaucoup, puisqu'il y a 9 qualifiés sur 10. Mais maintenant, toutes les équipes qui jouent les équipes africaines les redoutent. Avant, c'était pas trop le cas. Ils se disaient, allez, ça passe. Mais là, maintenant, pour battre une équipe africaine, on l'a vu, même si c'est qu'un amical, mais la Côte d'Ivoire qui a battu la France, même si c'est qu'un match de prépa, on peut toujours discuter. Mais, et puis sur le plan technique et tactique, il y a eu énormément de progrès, parce qu'avant, les équipes africaines étaient... on disait, ouais, c'est athlétique, c'est physique, ça pousse le ballon, et puis, ça fait des différences. Maintenant, c'est beaucoup moins le cas.
3: Hein. Tu as bien organisé.
1: Messieurs, selon vous, quelle équipe est la mieux armée pour aller au bout? Si une équipe africaine peut aller au bout.
3: Dans les équipes africaines?
1: Oui, qui peut aller au bout de cette Coupe du Monde.
3: Pour moi, elles n'iront pas au bout sur cette Coupe du Monde, mais qui ferait un bon parcours, un très bon parcours. Moi, je mets une pièce sur le Maroc. Sénégal, j'ai trouvé certaines limites, notamment défensives. Mais je trouve que le Maroc est l'équipe la plus équilibrée. Après, certaines équipes ont pas mal de... Ils ont leur force. La Côte d'Ivoire, offensivement, c'est intéressant. En fait, ils ont chacun leur voilà. Mais... au niveau complet, j'aime bien le Maroc. Pour moi, c'est une équipe qui peut prétendre à aller assez loin dans la compétition, mais pas la prendre, mais aller assez loin.
1: Elle pourrait rencontrer donc en 16e l'équipe de France.
0: En 8e.
4: En 8e, ouais.
0: Bah, après, s'il n'y avait pas les Pays-Bas. Dans la masse,
2: ce que j'allais dire.
0: J'aurais été d'accord avec toi.
2: Ouais, moi aussi.
0: Je dirais que la Côte d'Ivoire, il se cache un peu. Je pense que c'est pour moi, malgré tout, la Côte d'Ivoire peut faire la surprise. Et j'aimerais faire le parallèle tout à l'heure avec le Brésil et des joueurs qui ne jouent plus dans les top clubs. Aujourd'hui, dans presque chaque sélection africaine, vous avez un ou deux joueurs qui jouent dans les top clubs.
3: Même plus, même.
0: Ça veut, voilà, même plus. Vous prenez la Côte d'Ivoire aujourd'hui.
1: C'est le Brésil africain, alors.
0: Non, mais c'est pas qu'un pays. Vous prenez le Maroc, ils ont joué ou ils jouent dans des top clubs. Pareil pour 3-4 sélections. Donc, ces expériences-là, c'est là que ça sert aussi. Et c'est ce qui prouve aussi que les équipes répondent.
3: Mais ils sont respectés, hein. Ils sont respectés. Et puis
1: Mohamed, l'équipe la mieux armée, l'équipe africaine.
2: J'aurais dit le Maroc, mais comme je rejoins Amidou, aujourd'hui, ça va être très compliqué parce qu'ils jouent les Pays-Bas et derrière, ils vont jouer la France ou l'Allemagne. Donc, ça va être très compliqué. Sans être chauvin, je pense que l'Algérie a quand même un plateau intéressant parce qu'ils joueraient la Suisse et la Colombie, des équipes qui seront susceptibles d'être à leur niveau et qui pourraient atteindre
1: peut-être l'Argentine.
2: Voilà, ils pourraient atteindre des quarts de finale parce que ça va être difficile de passer les quarts de finale, mais. Je vois bien une ou deux équipes aller en quart de finale, comme je le disais. Je pense que le gros potentiel, c'est la Côte d'Ivoire. Pour moi, c'est un très, très gros potentiel. Voilà. Le Sénégal, pour moi, c'est un tout petit peu en dessous. Le Maroc, voilà, ça va être. C'est vrai que individuellement, je pense que c'est la plus belle équipe d'Afrique, mais elle a un plateau très difficile. Très, très difficile, puisque tu tapes les Pays-Bas. Bon, derrière, tu vas jouer le Canada, mais derrière, tu vas te taper ou l'Allemagne ou l'Espagne, ou l'Allemagne ou la France. Et après, tu tapes. Si tu passes encore l'Espagne ou le Portugal. Donc, ça risque d'être très très compliqué pour l'Espagne, le Maroc pour arriver jusqu'au bout.
1: Messieurs, depuis tout à l'heure, on dit que les équipes africaines sont de mieux en mieux structurées, mais il y a eu forcément un effet avec les binationaux.
2: Bien évidemment, ça c'est une évidence. Ils ont profité. Avant, l'Afrique restait en Afrique, c'est-à-dire qu'ils faisaient leur sélection avec les joueurs locaux, et les joueurs locaux n'étaient pas formés. Donc forcément, ça passait un peu pour la risée quand ils se présentaient en Coupe du Monde. On se rappelle le Congo en 74 qui avait pris 7-0. Voilà. Maintenant, tous les pays recherchent sur tous les continents les valeurs sûres. Donc forcément, ils récupèrent quand même des joueurs formés. On le voit avec la France, qui est le pays le plus représenté en Coupe du Monde, où les joueurs ont été formés, ont les bases.
1: Avec des équipes jeunes.
2: Qu'on joue en équipe de France, on le voit avec Boadi. Ils ont été formés, ils jouent en équipe de France. À un moment donné, ils font les choix, ils arrivent, ils ont une énorme compétence. Donc, ils apportent ce plus. Et, comme le disait, ils apprennent aussi maintenant sur le continent à former. Que ce soit le Maroc qui a mis une structure extraordinaire, l'Algérie qui commence, le Sénégal qui a gagné beaucoup de CAN et de chez les jeunes. La Côte d'Ivoire également se met en place avec un directeur technique national qui était en région parisienne, qui était... quand même cadre technique en région parisienne. On a Ali Mousser qui était également cadre technique en Île-de-France, qui est aujourd'hui en Algérie. Donc les clubs se structurent pour arriver justement à faire des belles nations en se servant également des binationaux, mais en formant également dans leur pays.
1: C'est vrai, c'est vrai. Messieurs, qui veut rajouter un point là-dessus sur les binationaux, sur le sujet?
0: Après, sur les binationaux, ce qu'il faut savoir, c'est qu'avant, une sélection africaine, c'était la galère. Moi, je me rappelle à l'époque de Georges Weah, qui prenait à ses frais tout ce qui allait avec les sélections, avec tout l'amateurisme qu'il y avait autour. Donc, qui disait sélection africaine, ça faisait réfléchir aussi. Et aujourd'hui, ce qui est bien avec les binationaux, c'est que non seulement les pays africains ne sont plus des galères, mais aussi ça leur permet de jouer des Coupes du Monde, ça leur permet de jouer des CAN,
1: et de prendre la lumière.
0: Voilà, d'aller valoriser leur carrière aussi. Donc, c'est du gagnant-gagnant pour moi, en fait.
1: Gagnant-gagnant pour vous aussi, Moussa Mehdi ?
4: Bien sûr, il a raison, Amidou. Maintenant, pour aller en sélection, ils sont prêts à tout. S'ils ne sont pas pris en équipe de France, pour différentes raisons, ils n'ont que Dieu pour aller dans leur sélection d'origine. Et ça, c'est à mettre en valeur aussi, parce qu'ils représentent leur pays. Tu joues une Coupe du Monde, alors que ça se trouve avec l'équipe de France ou autre nation, tu ne jouerais pas. Donc, bien sûr que c'est valorisant.
1: Moussa, peut-être, dernier point ?
3: Ouais, le football africain il s'est vachement amélioré, mais on sait qu'aussi localement il y a eu beaucoup d'académies qui se sont créées, donc le système de formation s'est beaucoup amélioré. Nous par exemple en Afrique de l'Ouest, il y a eu Jean-Marc Guillou qui a créé des académies au Mali, en Côte d'Ivoire, et beaucoup de joueurs sont issus de là-bas. Donc nous quand on prend la sélection qui a joué la dernière CAN, je crois qu'il y avait que 8 binationaux, et la vingtaine c'était des joueurs locaux, donc c'est des joueurs qui sortent de beaucoup d'académies. Donc il y a une bonne formation qui se fait maintenant en Afrique. Beaucoup de joueurs qui jouent dans les bons clubs européens. Après les binationaux, maintenant, c'est une chance d'avoir des fédérations bien structurées, avec un peu moins de copinage, un peu moins de... Ouais. C'est ça qui fait défaut, comme disait Mohamed tout à l'heure, avec la Tunisie. C'est que nous, par exemple, avec la fédération malienne, ils ont fait un ménage pas possible, parce qu'ils ont vu qu'il y avait un trop. Et à force, le comité exécutif de la fédération, ils ont tous démissionné. Ils en ont recruté un nouveau, ils ont fait appel à d'anciens internationaux. Voilà, donc il y a des choses qui se mettent en place.
1: Même un autre équipementier.
3: Et un autre équipementier, parce qu'aussi, il y a beaucoup de choses qui ne vont pas. Donc, on va voir ce que ça donne, mais le football africain, il avance dans le bon sens.
1: Il avance bien, et on verra ce que ça va donner. En tout cas, en direct, en ce moment même, le Brésil est toujours mené 1-0 hein, par le Japon. Est-ce que ça va être la première grosse surprise de cette Coupe du Monde? On va écouter ça. Merci, messieurs, en tout cas, hein, pour cette émission. Chers auditeurs, auditrices, j'espère qu'elle vous a plu. N'hésitez pas à l'écouter en podcast à partir de demain. Merci à Damien et Axel pour la technique. Abonnez-vous sur les réseaux sociaux, vous êtes de plus en plus. Pour ma part, je vous donne rendez-vous la semaine prochaine. Et n'oubliez pas, le football, ce n'est que du football, du plaisir. Ciao, ciao.

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0: 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Il est 20h.
1: Bonsoir à tous, à la une de l'actualité, l'épisode de canicule touche à sa fin. Seuls 5 départements du sud-est sont en vigilance orange. La température reste légèrement au-dessus des normales, elle dépasse les 32 degrés par endroit. Et à peine la canicule terminée qu'un nouvel épisode de forte chaleur se profile déjà. Selon Météo France, les températures repartiront nettement à la hausse dès la fin de la semaine, jusqu'à 38 degrés attendus localement dans le sud-ouest. En revanche, les prévisions annoncent très peu de pluie, ce qui pourrait aggraver la sécheresse des sols. Ça y est, c'est fait. Le Parlement a définitivement adopté la loi contre l'ultra fast fashion. Le texte cible principalement Shein, Temu et AliExpress. Il prévoit notamment un malus pouvant atteindre 20 € par vêtement d'ici 2030 et l'interdiction de la publicité. L'objectif est de limiter l'impact environnemental de ces plateformes. Magistrats, avocats et organisations de la société civile se sont mobilisés dans plusieurs villes de France ce matin. Ils dénoncent le manque de moyens de la justice et demandent le retrait de la réforme de la justice criminelle portée par Gérald Darmanin. Cédric Porteron est le bâtonnier de l'ordre des avocats du barreau de Nice.
2: Toujours plus de moyens et j'allais dire une réflexion sur ces moyens et sur la manière dont ils sont utilisés. Il est temps de se mettre autour de la table, de faire un véritable audit des dysfonctionnements pour que l'on puisse savoir sur quoi agir et ceci sur le long terme, pas uniquement par une réaction de circonstance. Lorsqu'on n'a pas suffisamment de moyens, on peut parfois se tromper, c'est humain, mais il n'appartient pas à celui qui est poursuivi de payer le manque de moyens. On parle de choses qui sont graves, on parle de peines qui sont appliquées, de condamnations.
1: Propos recueillis par Mylène Debac. Les syndicats de magistrats redoutent que les procédures soient accélérées au détriment des droits des victimes. Ils dénoncent une réforme qui modifierait profondément le fonctionnement des cours criminelles et affaiblirait la place du jury populaire dans la justice française. Le Conseil d'État a définitivement validé l'autorisation environnementale de l'autoroute A69 entre Toulouse et Castres. La plus haute juridiction administrative estime qu'aucune alternative n'offre les mêmes bénéfices en matière de sécurité routière, de mobilité ou encore de développement du territoire. La fête du cinéma démarre très fort. Plus d'1,3 million de billets ont été vendus dimanche, soit 45% de plus que l'an dernier. Les exploitants expliquent ce succès par des films très attendus, mais aussi par la canicule qui pousse de nombreux spectateurs à profiter de la fraîcheur des salles climatisées. Voilà pour l'actualité. Excellente fin de journée à tous.
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7: Alors bah moi donc je vais vous présenter Jouer le jeu de Fatima Das. C'est son deuxième roman, après La Petite Dernière d'ailleurs. Donc là, cette fois-ci, donc là, il est paru aux éditions de l'Olivier en 2025. Voilà, donc là, cette fois-ci, c'est l'histoire de Kayden, qui est une jeune lycéenne. Alors, elle est plutôt bien dans ses baskets. Elle vit avec sa maman, avec sa grande sœur. Elle a plein d'amis au lycée. Voilà, donc ça se passe très bien pour elle. Donc, elle entre au lycée. Et puis, c'est une jeune lycéenne qui écrit beaucoup. Elle a toujours beaucoup écrit. Jusqu'au jour où Madame Fontaine, sa professeure de français, elle remarque justement ses qualités d'écrivain. Voilà, donc elle va à partir de ce moment-là pousser Kayden à préparer le prestigieux concours d'entrée à Sciences Po. Donc Kayden au départ, elle est élève au lycée Alfred Nobel de Clichy-sous-Bois. Donc c'est a priori c'est assez loin quand même de l'univers parisien de Sciences Po, etc. Mais elle se prend à rêver en fait d'intégrer cette école des élites quelque part. Alors Ça parle évidemment de discrimination positive, mais on voit que Kaiden, elle remet ça très vite en question, en fait. Elle nous montre que l'école, malgré une certaine bonne volonté, on va dire, elle peine quand même à gommer les inégalités. On finit par se demander finalement pour qui ce concours est le plus important. Est-ce que c'est pour Kaiden ? Est-ce que c'est pour sa professeure ? En quoi le concours, le fait de passer ce concours et d'avoir ce concours, finalement, c'est nécessaire. Pourquoi ? Voilà, on a l'impression que dans la vie de Kaiden, tout se passe bien. Elle a ses amis, elle a son lycée. Bon, pourquoi avoir ce concours, après tout ? Voilà. Donc, Fatima Das, elle évoque aussi le rôle assez ambigu, quelque part, de l'enseignante dans l'éveil à la sensualité de son élève. C'est-à-dire que Kaiden, elle s'imagine des choses sur sa professeure. On a l'impression aussi que celle-ci lui laisse espérer des choses, voilà. Mais on ne sait pas si c'est dans l'esprit de Kaiden, si c'est dans la réalité, voilà. Il ne se passera rien du tout entre elles deux, de toute façon. Donc, alors c'est aussi un roman sur la quête d'identité, mais comme pouvait l'être la petite dernière aussi, sur l'homosexualité féminine, etc. Alors moi, j'avais déjà beaucoup aimé l'écriture de Fatima Das dans son premier roman. Et là, moi, j'ai trouvé que c'était encore mieux, quelque part, encore plus maîtrisé que le précédent. C'est une écriture que j'ai trouvée assez authentique, assez percutante, qui sonne juste dans la bouche de ses personnages. C'est pas caricatural. C'est assez fluide. Kaiden, elle s'exprime comme une jeune lycéenne. Mais c'est pas, on n'a pas l'impression que c'est Fatima Das qui écrit comme s'exprimerait une jeune lycéenne. C'est une écriture qui est très, très actuelle. Moi, je me suis beaucoup attachée au personnage. Kaiden et à sa bande de copines en particulier. Elles sont pleines de lucidité, d'humour, d'autodérision. Voilà, c'est vraiment des filles très modernes, très dans l'air du temps. Le seul petit regret éventuellement que j'ai eu, c'est que c'est trop court, ça fait 180 pages. Et du coup, on peut être un peu frustré parce qu'elle aborde beaucoup de thèmes et on a l'impression que parfois, ça peut être un peu survolé. On aimerait, enfin j'aurais aimé en tout cas, que ce soit un peu plus approfondi, que ça fasse, je sais pas, une centaine de pages de plus ou pour qu'on ait vraiment envie le temps d'explorer ces thèmes-là, quoi. Mais ça reste de toute façon une très bonne lecture. J'ai passé vraiment un excellent moment avec ce livre. Une belle découverte après la petite dernière.
8: Alors moi j'ai lu Une vie probable d'Olivier Charneux. Donc Olivier Charneux est un écrivain ardennais. Là, il raconte l'histoire de sa sœur qui s'est donné la mort quand elle avait 18 ans. Donc dans ce roman, l'auteur, lorsque sa sœur est décédée, il avait 7 ans. Donc il reconstitue les étapes qui ont mené à sa mort parce qu'il était trop petit pour comprendre. Donc il imagine tout au long du roman sa vie, sa courte vie et les raisons qui l'ont poussé à se suicider. Donc on suit sa sœur Catherine, c'est l'aînée de 5 enfants, à Charleville et ensuite à Stuttgart en Allemagne où elle a travaillé comme femme de chambre. Donc c'est sa sœur aînée, c'est la première d'une fratrie de 5 enfants. Elle est née en 51. Alors c'est un accident, sa mère a fauté entre guillemets. Donc voilà. Et à l'époque, quand on fautait, il fallait se marier parce que c'était pas bien vu. Donc c'est les parents de sa mère l'ont obligé à épouser le jeune garçon qui sera le père de l'auteur. Donc Olivier Charneux lui est né en 63. Donc ils avaient un grand écart d'âge et donc il raconte que cette petite fille finalement était pas voulue et donc elle a été confiée à sa famille maternelle et elle a été élevée par son arrière-grand-mère, sa tante dans une demeure assez aisée parce que en fait la maman de l'auteur est une partie aisée et l'autre qui est un peu plus humble. Donc en fait il y a ces deux côtés qui sont aussi très bien montrés dans le récit. Donc Catherine en fait c'est un peu occupé d'Olivier comme d'une mère parce que l'écart d'âge elle l'a quasiment élevé parce que comme sa mère avait 4 autres enfants, c'était un peu compliqué. Donc elle est venue vivre avec ses autres frères et sœurs, donc Catherine, mais elle s'est jamais vraiment intégrée. En fait, comme elle était l'aînée, elle faisait un peu office de bonne, enfin si on peut dire. Elle s'occupait du linge, de la maison, de préparer les repas, elle s'occupait de ses petits frères et sœurs. Et donc sa mère, en fait, elle l'a pas vraiment aimé. Enfin, elle l'a aimé, mais elle la rudoyait le plus souvent. Quoi. Elle était pas proche de sa mère. Et donc Olivier, à la suite de ça, il a décidé de retracer l'histoire de cette sœur. Il va un peu à sa rencontre. Il imagine beaucoup de choses parce qu'il connaît très peu. Donc il part sur ses traces. Les souvenirs sont flous, imprécis. Donc il brode beaucoup dans ce roman et il se pose de nombreuses questions comme pourquoi sa famille n'a pas anticipé le suicide de sa sœur, surtout que le père de l'auteur s'est suicidé 2 ans avant. Donc il y a déjà un précédent. Et est-ce qu'elle a eu des violences de la part des hommes? Est-ce que voilà, il se pose plein de questions. Donc j'ai bien aimé cette enquête sur une grande sœur finalement qu'il imagine plus qu'il ne connaît. Et en plus, comme donc il y a une déambulation à Charleville, donc voilà, comme je suis originaire de Charleville, j'ai reconnu évidemment les lieux, le cours Brillant, le pont des Devilles, le boulevard Poirier, la Bonbonnière qui était un salon de thé, la Meuse forcément. Et donc voilà, j'allais vraiment sur les traces de l'auteur, puisque là je suivais vraiment, je savais exactement où il était. Donc voilà, c'était rigolo. Et donc en même temps, j'ai bien aimé cette reconstitution parcellaire. Et donc c'est une vie probable, parce qu'en fait on n'en sait rien du tout. Il l'imagine. Il est aussi allé voir sa mère qui est à l'EHPAD quand il mène l'enquête, qui est un peu oubliée, qui veut pas se souvenir, enfin qui est un peu de mauvaise foi. Bon, bref, là elle l'a oublié, sa fille, finalement elle l'a pas vraiment aimée. Et donc auprès de ses frères et sœurs qui sont très discrets aussi, donc il imagine beaucoup. Donc ce roman est quand même émouvant par certains côtés, et c'est bien écrit. Mais ça se lit très rapidement, hein. Il n'y a même pas 200 pages. Je vous le conseille. Voilà.
9: Alors moi, je vais vous parler d'une bande dessinée qui s'appelle Le Visage de Créateur. Donc, Frédéric Bollet, qui a fait à peu près une centaine de BD, dont une que j'avais lue, que j'avais beaucoup aimée, c'était sur Patrick Devers. Et puis Cristiano Spadori, qui est un dessinateur, illustrateur italien. Et c'est sa première collaboration avec un dessinateur de bande dessinée. Donc on est en fin des années 90. Hein. Y a un père avec son fils, ils sont sur un bateau de pêche, ils sont en train de pêcher un peu industriellement. Donc dans un filet de pêche, ils remontent un filet de pêche et remontent un débris de la navette Challenger. Et donc ils demandent ce que c'est au début, tout ça, et le père dit ah, ça doit être une pièce de cette navette qui s'est désintégré le 28 janvier 1986. Voilà. Père donc va raconter toute cette histoire jusqu'à la désintégration de cette navette. Donc la bande dessinée après commence en 1978 où on lance des voyages spatiaux. Hein. Et donc cette bande dessinée va montrer tout le cheminement jusqu'à ce départ, hein, donc avec comment tout se met en place, tout ça, les idées, les ingénieurs. Et alors c'est une bande dessinée qui est en noir et blanc et que moi j'ai trouvé très très réaliste, dans le sens où on sait ce qui va se passer, bien sûr, mais on est dans l'action, on est vraiment happé par cette bande dessinée. Et donc on va en plus, ce qui est connu, c'est que cette mission, c'était la première fois qu'il y avait deux personnes civiles qui allaient faire partie de cette mission, dont une professeure d'école qui s'appelle Madame McKillish. Et donc voilà, en plus de ça, au fur et à mesure, donc alors c'est comme un concours, hein, ça a été pas comme un concours, donc il fallait poser sa candidature et tout, jusqu'à ce que ça soit elle qui a été annoncée comme quoi elle allait faire partir du voyage. Elle avait été annoncée par le président Bush. Donc et puis au fur et à mesure, c'est marrant, c'est que il y a plein, c'est marqué, alors il y a une date à chaque fois, oui, ça va être 2 ans avant la désintégration, après 8 mois et 30 jours avant la désintégration, alors je sais plus exactement, mais c'est voilà. comment sont les chapitres. Et là, on se dit, et on voit en plus que comment ça peut avoir peur quand même, cette professeure et tout. Et c'est vraiment une bande dessinée qui m'a beaucoup plu, que j'ai trouvé hyper intéressante. Retour dans le passé, bien sûr, où j'avais quoi, 18 ans à cette époque. Mais c'est vraiment très très bien. C'est vraiment très bien. Alors en plus de ça, d'avoir, moi j'avais réservé par Revodoc, comme quoi il y a des fois par Revodoc, on peut aussi trouver des choses très bien. Donc c'est une très bonne dessinée, une très belle bande dessinée, très intéressante, très bien faite, et on est plongé dans cette histoire. Alors en plus de ça, c'est qu'à un moment donné, on sait pourquoi, plus ou moins, pourquoi ça a explosé, mais déjà on le sait plus ou moins, on connaît la fin bien sûr, puisque en fin de compte, c'est un problème, c'est un défaut des joints TOUC. TOUC, et en fin de compte, c'est des joints TOUC qui... Et en fin de compte, ils sont rattachés à des boosters. En fin de compte, les boosters, si j'ai bien compris, c'est ce qui fait quand elle est en plein vol, en plein départ, à un moment donné, ça permet à la navette spatiale de se détacher de sa rampe de lancement dans les airs. Donc voilà. Et donc on apprend tout ça, toutes ces réunions et tout. Voilà. Et j'ai vraiment été happé par cette bande dessinée, cette histoire. Qui est vrai, enfin, c'est une histoire vraie. Et c'est ça qui est intéressant. Donc voilà.
10: C'est un ensemble de réflexions impertinentes et drôles sur un sujet qui a des dimensions historiques, sociétales et patrimoniales. Alors, dès l'enfance, ce premier sous-vêtement qui préserve l'hygiène, la pudeur et le frottement des vêtements du dessous. C'est une lente évolution car c'est à partir de plusieurs vêtements du dessus qu'on arrivera au sous-vêtement du dessous. Et alors, le livre évoque au fil des siècles le pagne, les brels et autres choses, le pantalon, la culotte, le caleçon, le bikini, le string jusqu'au change complet des bébés et même à ceux de nos anciens. Donc ça va, voilà, ça est. Alors elle part de la préhistoire et dit bien entendu qu'il se fichait de la pudeur, une poudre botte. Alors après, sur l'Antiquité, le tissage apparaît. Donc c'est le premier, en fin de compte, qui était le vêtement, c'est le pagne, qui est un mot espagnol et qui est encore utilisé dans le monde entier par des millions de gens qui vivent en forêt ou... Donc c'est le plus ancien, mais c'est encore énormément utilisé. Alors par contre, au 3e siècle, après Jésus-Christ, on voit bien sur des mosaïques des femmes en bikini, mais c'est anecdotique, puis c'était des sportives. Donc c'est ponctuel, et il ne faut pas croire qu'à l'époque romaine, elles étaient en bikini, c'est pas vrai. Alors ensuite, il y a les braies qui étaient utilisées par les Celtes et les Germains, mais même par tous les peuples d'Asie. Au Moyen-Âge, les hautes chausses. Et les hautes chausses ne couvraient ni les fesses, ni le sexe, qui étaient recouverts par la chemise et par les vêtements du dessus. Alors, à la Renaissance, il y a un truc qui est très drôle quand même, parce que apparaît la braguette. Ça vient de la brague, qui est un morceau de l'armure, et c'était devenu ostentatoire. Essayez de voir les portraits de certains rois par le Titien. On y rangeait son argent, son mouchoir, les billets doux, etc., etc. C'est drôle quand même, quoi. Ensuite, vient le pantalon, qui était de la mot italien de la Commedia dell'arte, mais qui lui a été utilisé très très tôt par tous les gens, en fin de compte, qui travaillaient, les militaires, les marins, les paysans, voilà. Ensuite, il y a la culotte donc du dessus, elle qui va jusqu'au genou et qui était vraiment un marqueur social. Pensez aux sans-culottes. Bah oui, donc c'était vraiment... Il n'y avait que les riches qui avaient une culotte. Vous remarquerez qu'on reste toujours dans les vêtements du dessus et que c'est... Tout ça, c'était non seulement réservé aux hommes, mais carrément interdit aux femmes. C'était interdit. Alors, il y a bien l'histoire de Catherine de Médicis qui a fait du soil avec une culotte. Mais là aussi, c'est anecdotique. C'était la reine, elle faisait ce qu'elle voulait. Mais enfin, non, à son époque, les femmes n'avaient pas de culotte, puis voilà. Alors donc, ce n'est qu'au XVIIIe siècle qu'un caleçon en sous-vêtement sera utilisé uniquement pour les danseuses, les artistes et même les prostituées. Alors au XIXe siècle, il est préconisé pour les enfants et il est même bien visible pour les fillettes. Vous voyez les petites filles modèles, ça dépassait au moins 10 cm de la jupe. Et alors enfin, et j'insiste sur le enfin, il faudra attendre 1918, donc après des millénaire, 1918, pour que l'entreprise Petit Bateau crée la culotte, celle qu'on a sur nos fesses actuellement. Alors elle était en jersey, donc un tissu extensible, donc plus confortable. Il n'y avait pas de jambes, donc facile à mettre. Et elle était élastiquée. Donc, il n'y avait pas les boutons, les cordons. Donc, ça, c'était trois trucs qui a fait que ça a été... Alors, ce que je trouve un peu dommage, c'est que Oh oui, j'ai oublié de dire, les auteurs s'écrivent par deux sœurs. J'ai vraiment oublié de vous parler des auteurs. C'est deux sœurs qui écrivent. Et c'est dommage parce qu'elles ne disent pas à partir de quand les femmes ont adopté ces... Et alors, c'est pareil, elles ne parlent pas du slip pour les petits garçons, mais moi, j'avais entendu il y a longtemps que c'est pareil, que le slip masculin venait de la mode enfantine aussi. Donc, c'est le même glissement. D'ailleurs, tous libres. C'est le même glissement d'un vêtement d'enfant qui ont été adoptés par les adultes. Alors, bien entendu, l'apparition des textiles artificiels encore plus souples augmente le confort, comme le lycra. Dès 1959, il y a les lycras et il y a même le sans-couture créé par Slougy. Alors, ce que j'ai trouvé intéressant, il y a quelques pages intercalées qu'elle intitule avec humour « Les sans-culottes ». Une brève histoire des règles, ce qu'en pensaient les philosophes et les médecins quant à leur raison d'être et comment se protéger. Ce n'est quand même qu'au XVIIe siècle, mais alors je ne sais pas comment il a démontré ça, ce n'est qu'au XVIIe siècle qu'un médecin émettra hollandais émettra l'hypothèse que ça vient des ovaires. Alors, je ne sais pas comment il en a conclu ça, mais... Et c'est surtout avec Pasteur qui insiste sur l'importance de l'hygiène. Parce qu'il y avait quand même des femmes qui se retrouvaient stériles avec des salpingies, des trucs comme ça, par manque d'hygiène. Alors, pendant des siècles, les femmes ont dû se débrouiller avec des pagnes, des jupons sacrifiés, etc. Mais alors, là aussi, elle n'en parle pas. Et moi, c'est pareil que j'avais appris, peut-être on a retrouvé ça dans des momies, j'avais appris que déjà les Égyptiennes utilisaient des tampons. Alors peut-être en végétal, on ne sait pas quoi. Peut-être on a retrouvé ça dans des momies, mais c'est quelque chose que j'ai entendu il y a très longtemps, donc j'ai pas. Il paraît qu'elle utilisait déjà ça. Donc moi j'ai trouvé que c'était super intéressant, super drôle, et j'ai bien aimé leur conclusion que la petite culotte est un symbole de l'émancipation féminine.
7: Alors, je suis un peu triste parce que Alix n'est pas là. Et donc, je comptais beaucoup sur Alix pour qu'on soit au moins deux à défendre le dernier roman de David Vann. Je vois Françoise qui... ça s'appelle « La jeune fille et la mère ». Et là, je vais vous lire ce qu'un intervieweur a dit. Bob est quinquagénaire, il a de grands yeux bleus, les cheveux clairs. Il possède un bateau, il débarque aux Philippines, c'est vous. Et donc, David Vann répond, il est un peu différent, mais oui, il est inspiré de moi. Pendant 5 ans, j'ai été en couple avec une Philippine. Elle n'était pas aussi jeune qu'Aeka, 30 ans, mais la dynamique était la même. Elle m'a quitté 9 fois pendant cette période, toujours parce que je ne voulais pas lui donner d'enfant. Après notre dernière rupture, elle a trouvé un homme sur Internet en 3 jours, l'a rencontré moins d'un mois plus tard et elle est très rapidement tombée enceinte. Ils ont maintenant un enfant, elle vit en Suède, ce qui était son rêve, et sa famille est très heureuse parce qu'elle bénéficie d'un soutien financier en provenance de la Suède. Tout cela est logique. Donc c'est l'histoire d'une jeune fille pauvre dans une île des Philippines qui... essaie d'attirer l'attention d'un Américain qui est évidemment beaucoup plus âgé et de se faire un enfant pour quitter les Philippines et sa situation très précaire. Alors elle a toute la famille derrière elle, bien sûr, qui espère bien. Donc ce qu'il raconte à la journaliste qui l'interviewe, ça correspond exactement au sens de son roman. Et donc comment cette jeune femme va se rendre nécessaire dans la vie de ce quinquagénaire américain. Comment elle va essayer de devenir mère, mais évidemment, avec David Vann, les choses ne se passent jamais aussi bien qu'on les avait prévues. Et donc, la fin est totalement tragique, mais passionnante. Et donc, je vois que personne n'a envie de lire David Vann. Non, c'est très bien. C'est un très, très joli, un roman très intéressant.
11: Il est américain. Oui. Né en Alaska en 1966, et donc il écrit toujours des choses très violentes, mais parce que il a vécu lui aussi des choses très violentes. Il a perdu son père qui s'est suicidé quand lui avait 15 ans, et donc c'est lui qui a écrit aussi le fameux Suck One Island.
12: Il vient de ressortir dans une jolie édition anniversaire. Moi, je viens de le lire, personnellement.
11: Ah oui. C'est très fort. Hein.
12: C'est très fort. Hein. Donc, le père et son fils
11: sont tout à fait.
12: Un endroit complètement perdu. C'est très fort. Oui. C'est un joli livre, en plus, dans cette édition. Il est beau. C'est un joli livre.
11: Et donc, voilà. David Van, V-A-2-N. V-A-2-N. Et puis, en même temps, je trouve que le titre, La jeune fille et la mère... On a l'impression que ça va être une chose douce, poétique, etc. Et pas du tout, ça devient de plus en plus. C'est très bien.
13: Pour commencer déjà, merci, bonjour d'être là, ça fait un plaisir de venir vous écouter parler de livres. Ça fait longtemps que je cherchais un groupe comme ça et c'est très plaisant de vous écouter parler de vos ouvrages. Donc voilà, c'est mon tour.
11: Merci.
13: J'y vais. Alors je m'appelle Dylan, j'ai 32 ans et le livre dont je vais vous parler aujourd'hui s'appelle « La mafia d'État ». C'est pas la même chose que les livres que vous avez parlé, mais bon, je vais vous en parler. En mode, c'est écrit par Vincent Jauvert. Vincent Jauvert, c'est un genre de journaliste qui écrit comme c'est écrit d'ailleurs. Il documente les pratiques peu scrupuleuses des grands commis de l'État. Ce livre-là m'a intéressé parce qu'en fait, ce monsieur, on voit qu'il a interviewé une quarantaine de hauts fonctionnaires. Il explique comment ces personnes-là ont gardé des postes clés et très lucratifs dans les grandes entreprises du cœur de l'État. C'est très intéressant parce que bon, moi, j'ai grandi ici, j'ai grandi en France, j'ai 32 ans. Donc, j'ai fait l'école, j'ai fait des formations, j'ai tenté des emplois dans beaucoup de secteurs. Et j'ai bien vu qu'il y avait des injustices, des inégalités. Bon, je ne savais pas encore comment les expliquer, mais j'ai vu ça, je l'ai remarqué. Ce monsieur nous explique comment des gens, des polytechniciens, des gens de l'ENA, quand ils rentrent dans la politique, se trouvent par je sais pas quelle magie, arrivent à garder des postes clés, des entreprises. Il nous parle qu'il y a des gens qui, par des émoluments, enfin bref, de l'argent tout simplement, des gens gagnent par année jusqu'à 250 000 euros. Des gens qui sont de côté du public et qui très vite après passent dans le privé. Des gens qui s'accumulent des postes dans des boards, donc c'est des entreprises privées où chacun a une petite part. Et avec les années passent, et tous ces gens-là, en fait, se font plein les poches, voilà, tout simplement. Et on voit que au-delà de ça aussi, c'est des gens qui se connaissent, hein. Souvent le directeur est ami avec la femme d'eux ou connaît l'oncle d'eux, et on voit que voilà, c'est quelque chose qui est en place depuis très longtemps. Donc ça m'a permis un peu de mettre des mots sur des choses que je connaissais pas. Donc comme on parle de noblesse d'État, de mafia d'État, de bourgeoisie, c'est des gens qui sont là aussi dans le pays, qui gèrent le pouvoir à leur manière. Et j'étais vraiment pas au courant, mais ça m'a appris pas mal de choses sur comment fonctionne un peu notre pays, où est cet argent que tout le monde aussi cherche. Voilà, je ne l'ai pas encore terminé, il me reste 2 chapitres, mais c'est une très bonne découverte pour moi.
14: Alors moi, je vais pas faire dans la gaieté. donc ça s'appelle « Quelques secondes encore » de Thomas Cotto et c'est paru aux éditions Nathan. Alors ça date déjà de 2021 et la collection c'est « Court toujours ». Alors c'est l'histoire est racontée par Alban, le narrateur, donc qui est le frère aîné de Danouk,

0: convaincre sa mère de faire ça, en revivant les souvenirs heureux et en se remémorant qui était sa sœur. Donc c'est un très court texte qui fait 56 pages. C'est vraiment une petite nouvelle, mais d'une densité incroyable. Bon, moi j'ai pris une vraie claque en lisant ça. On est avec la mère et la fille dans ce huis clos totalement étouffant, dont seuls les souvenirs émergent en fait. C'est-à-dire que voilà, c'est vraiment le dialogue entre les deux et il y a très peu de place finalement pour l'extérieur. Elles sont vraiment toutes les deux voilà, et l'extérieur n'existe quasiment plus. Évidemment, c'est un thème qui est très sensible, mais qui est abordé sans tabou, sans fioriture. C'est évidemment très émouvant, très beau, mais à travers quand même toute cette tristesse, tout ce poids de la tristesse, on ressent aussi toute la vitalité qui jaillit de chaque mot, de chaque phrase, parce que même si c'est très difficile à admettre, la vie doit continuer en fait. C'est l'enjeu de ce que Anouk essaye de faire. C'est-à-dire que son frère va pouvoir continuer à vivre s'il donne ses organes quelque part, d'une certaine manière. Donc c'est évidemment toute la question du don d'organes qui est posée. Est-ce qu'on donne les organes de l'être aimé, tous, lesquels? Est-ce qu'on est capable aussi de respecter la volonté du défunt? Parce que Alban avait exprimé cette volonté-là à plusieurs reprises, de donner ses organes, mais il n'avait pas fait un papier officiel. Il n'avait pas signifié ses volontés de manière officielle. Et donc voilà, jusqu'à quel point on respecte cette volonté-là. Je comprends aussi que ce ne soit pas évident du tout et que ce soit une vraie question, que ce soit une vraie question qui se pose. Voilà, donc. Alors apparemment, c'est un texte. Alors nous, on ne l'a pas dans le réseau, mais c'est un texte apparemment qui existe en texte lu, qui a été adapté en texte lu. Et je me suis dit qu'en fait, ça devait être très bien aussi à écouter. Ce genre de texte comme ça, très court, très percutant, peut-être pas mal à écouter aussi. Donc voilà, c'est pas très gai, on va pas se mentir, mais c'est vraiment à lire. C'est très bien écrit, c'est très percutant. Et sur un thème sensible, mais qui peut potentiellement tous nous concerner à un moment ou à un autre en fait.
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0: Bonjour à toutes et à tous, c'est le 14e épisode du Beau Rôle, le podcast où les textes prennent vie. Aujourd'hui, plongeons dans les profondeurs marines avec 20 000 lieues sous les mers de Jules Verne. Deux points, ouvrez les histoires. Publié en 1870, 20 000 lieues sous les mers nous entraîne dans une odyssée scientifique au cœur des océans. Ce roman fait partie des voyages extraordinaires, fresques où Jules Verne, passionné d'aventure, imagine le futur. Ce récit nous est rapporté par le professeur Pierre Aronnax, savant méthodique, embarqué malgré lui à bord du Nautilus, le sous-marin du mystérieux capitaine Nemo. À ses côtés, son fidèle domestique Conseil, précis jusqu'à l'obsession, et le harponneur canadien Ned Land, qui supporte mal la captivité. Nous sommes au pôle sud. Le Nautilus est emprisonné sous la banquise. À bord, l'air commence à manquer et un huis clos glacé s'installe. Le lendemain, 22 mars, à 6 heures du matin, les préparatifs de départ furent commencés. Les dernières lueurs du crépuscule se fondaient dans la nuit. Le froid était vif. Les constellations resplendissaient avec une surprenante intensité. Au zénith brillait cette admirable croix du sud, l'étoile polaire des régions antarctiques. Le thermomètre marquait 12 degrés au-dessus de zéro, et quand le vent fraîchissait, il causait de piquantes morsures. Les glaçons se multipliaient sur l'eau libre. La mer tendait à se prendre partout. De nombreuses plaques noirâtres, étalées à sa surface, annonçaient la prochaine formation de la jeune glace. Évidemment, le bassin austral, gelé pendant les 6 mois de l'hiver, était absolument inaccessible. Que devenaient les baleines pendant cette période? Sans doute elles allaient par-dessous la banquise, chercher des mers plus praticables. Pour les phoques et les morses, habitués à vivre sous les plus durs climats, ils restaient sur ces parages glacés. Ces animaux ont l'instinct de creuser des trous dans les ice fields et de les maintenir toujours ouverts. C'est à ces trous qu'ils viennent respirer. Quand les oiseaux, chassés par le froid, ont émigré vers le nord, ces mammifères marins demeurent les seuls maîtres du continent polaire. Cependant, les réservoirs d'eau s'étaient remplis et le Nautilus descendait lentement. À une profondeur de 1000 pieds, il s'arrêta. Son hélice battit les flots et il s'avança droit au nord avec une vitesse de 15 000 à l'heure. Vers le soir, il flottait déjà sous l'immense carapace glacée de la banquise. Les panneaux du salon avaient été fermés par prudence, car la coque du Nautilus pouvait se heurter à quelques blocs immergés. Aussi, je passais cette journée à mettre mes notes au net. Mon esprit était tout entier à ses souvenirs du pôle. Nous avions atteint ce point inaccessible sans fatigue, sans danger, comme si notre wagon flottant eût glissé sur les rails d'un chemin de fer. Et maintenant, le retour commençait véritablement. Me réserverait-il encore de pareilles surprises? Je le pensais, tant la série des merveilles sous-marines est inépuisable. Cependant, depuis 5 mois et demi que le hasard nous avait jetés à ce bord, nous avions franchi 14 000 lieues, et sur ce parcours plus étendu que l'équateur terrestre, combien d'incidents ou curieux ou terribles avaient charmé notre voyage? La chasse dans les forêts de Crespo, l'échouement du détroit de Torres, le cimetière de Corail, les pêcheries de Ceylan, le tunnel arabique, les feux de Santorin, les millions de la baie de Vigo, l'Atlantide, le pôle sud. Pendant la nuit, tous ces souvenirs, passant de rêve en rêve, ne laissèrent pas mon cerveau sommeiller un instant. À 3 heures du matin, je fus réveillé par un choc violent. Je m'étais redressé sur mon lit et j'écoutais au milieu de l'obscurité quand je fus précipité brusquement au milieu de la chambre. Évidemment, le Nautilus donnait une bande considérable après avoir touché. Je m'accotai aux parois et je me traînai par les coursives jusqu'au salon qu'éclairait le plafond lumineux. Les meubles étaient renversés. Heureusement, les vitrines solidement saisies par le pied avaient tenu bon. Les tableaux de tribord sous le déplacement de la verticale se collaient aux tapisseries, tandis que ceux de bâbord s'en écartaient d'un pied par leur bordure inférieure. Le Nautilus était donc couché sur tribord et de plus, complètement immobile. À l'intérieur, j'entendais un bruit de pas, des voix confuses. Mais le capitaine Nemo ne parut pas. Au moment où j'allais quitter le salon, Ned Land et Conseil entrèrent. « Qu'y a-t-il ?»«
1: Je venais le demander à monsieur. Mille diables, je le sais bien, moi. Le Nautilus a touché et en jugé par la gîte qu'il donne, je ne crois pas qu'il s'en tire comme la première fois dans le détroit de Torrès.
0: Mais au moins, est-il revenu à la surface de la mer ?
1: Nous l'ignorons.
0: Il est facile de s'en assurer. Je consultais le manomètre. À ma grande surprise, il indiquait une profondeur de 360 mètres. Qu'est-ce que cela veut dire ?
1: Il faut interroger le capitaine Nemo. Mais où le trouver ?
0: Suivez-moi. Nous quittâmes le salon. Dans la bibliothèque, personne. À l'escalier central, au poste de l'équipage, personne. Je supposais que le capitaine Nemo devait être posté dans la cage du timonier. Le mieux était d'attendre. Nous revînmes tous trois au salon. Je passerai sous silence les récriminations du Canadien. Il avait beau jeu pour s'emporter. Je laissais exhaler sa mauvaise humeur tout à son aise, sans lui répondre. Nous étions ainsi depuis 20 minutes, cherchant à surprendre les moindres bruits qui se produisaient à l'intérieur du Nautilus, quand le capitaine Nemo entra. Il ne sembla pas nous voir. Sa physionomie, habituellement si impassible, révélait une certaine inquiétude. Il observa silencieusement la boussole, le manomètre, et vint poser son doigt sur un point du planisphère, dans cette partie qui représentait les mers australes. Je ne voulus pas l'interrompre. Seulement, quelques instants plus tard, lorsqu'il se tourna vers moi, je lui dis, en retournant contre lui, une expression dont il s'était servi au détroit de Torrès. « Un incident, capitaine ?»«
2: Non, monsieur. Un accident, cette fois. »«
0: Grave ?»«
2: Peut-être. »«
0: Le danger est-il immédiat ?»«
2: Non. »«
0: Le Nautilus s'est échoué ?»«
2: Oui. » »«
0: Et cet échouement est venu ?»«
2: D'un caprice de la nature, non de l'impéritie des hommes. » Pas une faute n'a été commise dans nos manœuvres. Toutefois, on ne saurait empêcher l'équilibre de produire ses effets. On peut braver les lois humaines, mais non résister aux lois naturelles.
0: Singulier moment que choisissait le capitaine Nemo pour se livrer à cette réflexion philosophique. En somme, sa réponse ne m'apprenait rien. Puis-je savoir, monsieur, quelle est la cause de cet accident ?
2: Un énorme bloc de glace. Une montagne entière s'est retournée. Lorsque les icebergs sont minés à leur base par des eaux plus chaudes ou par des chocs réitérés, leur centre de gravité remonte. Alors il se retourne en grand, il culbute. C'est ce qui est arrivé. L'un de ces blocs, en se renversant, a heurté le Nautilus qui flottait sous les eaux. Puis, glissant sous sa coque et le relevant avec une irrésistible force, il l'a ramené dans des couches moins denses, où il se trouve couché sur le flanc.
0: Mais ne peut-on dégager le Nautilus en vidant ses réservoirs de manière à le remettre en équilibre ?
2: C'est ce qui se fait en ce moment, monsieur. Vous pouvez entendre les pompes fonctionner. Voyez l'aiguille du manomètre. Elle indique que le Nautilus remonte, mais le bloc de glace remonte avec lui. Jusqu'à ce qu'un obstacle arrête son mouvement ascensionnel, notre position ne sera pas changée.
0: En effet, le Nautilus donnait toujours la même bande sur tribord. Sans doute il se redresserait lorsque le bloc s'arrêterait lui-même. Mais à ce moment, qui sait si nous n'aurions pas heurté la partie supérieure de la banquise, si nous ne serions pas effroyablement pressés entre les deux surfaces glacées ? Je réfléchissais à toutes les conséquences de cette situation. Le capitaine Nemo ne cessait d'observer le manomètre. Le Nautilus, depuis la chute de l'iceberg, avait remonté de 150 pieds environ, mais il faisait toujours le même angle avec la perpendiculaire. Soudain, un léger mouvement se fit sentir dans la coque. Évidemment, le Nautilus se redressait un peu. Les objets suspendus dans le salon reprenaient sensiblement leur position normale. Les parois se rapprochaient de la verticalité. Personne de nous ne parlait. Le cœur ému, nous observions, nous sentions le redressement. Le plancher devenait horizontal sous nos pieds. 10 minutes s'écoulèrent. Enfin, nous sommes droits.
2: Oui.
0: Mais flotterons-nous ?
2: Certainement, puisque les réservoirs ne sont pas encore vidés, et que vidés, le Nautilus devra remonter à la surface de la mer.
0: Le capitaine sortit, et je vis bientôt que, par ses ordres, on avait arrêté la marche ascensionnelle du Nautilus. En effet, il aurait bientôt heurté la partie inférieure de la banquise, et mieux valait le maintenir entre deux eaux.
1: Nous l'avons échappé belle.
0: Oui, nous pouvions être écrasés entre ces blocs de glace ou tout au moins emprisonnés. Et alors, faute de pouvoir renouveler l'air, oui, nous l'avons échappé belle.
1: Si, c'est fini.
0: Je ne voulus pas entamer avec le Canadien une discussion sans utilité et je ne répondis pas. D'ailleurs, les panneaux s'ouvrirent en ce moment et la lumière extérieure fit éruption à travers la vitre dégagée. Nous étions en pleine eau, ainsi que je l'ai dit. Mais à une distance de 10 mètres, sur chaque côté du Nautilus, s'élevait une éblouissante muraille de glace. Au-dessus et au-dessous, même muraille. Au-dessus, parce que la surface inférieure de la banquise se développait comme un plafond immense. Au-dessous, parce que le bloc culbuté, ayant glissé peu à peu, avait trouvé sur les murailles latérales deux points d'appui qui le maintenaient dans cette position.
2: Le Nautilus était emprisonné dans un véritable tunnel de glace, d'une largeur de 20 mètres environ, rempli d'une eau tranquille. Il lui était donc facile d'en sortir en marchant, soit en avant, soit en arrière, et de reprendre ensuite, à quelques centaines de mètres plus bas, un libre passage sous la banquise. Le plafond lumineux avait été éteint, et cependant, le salon resplendissait d'une lumière intense. C'est que la puissante réverbération des parois de glace y renvoyait violemment les nappes du fanal. Je ne saurais peindre l'effet des rayons voltaïques sur ces grands blocs capricieusement découpés, dont chaque angle, chaque arête, chaque facette jetait une lueur différente suivant la nature des veines qui couraient dans la glace. Mine éblouissante de gemmes et particulièrement de saphirs qui croisaient leur jet bleu avec le jet vert des émeraudes. Ça et là, des nuances opalines d'une douceur infinie couraient au milieu de points ardents, comme autant de diamants de feu dont l'œil ne pouvait soutenir l'éclat. La puissance du fanal était centuplée, comme celle d'une lampe à travers les lames lenticulaires d'un phare de premier ordre.
1: Que c'est beau, que c'est beau.
2: Oui, c'est un admirable spectacle, n'est-ce pas, Ned ?
1: Et mille diables, oui, c'est superbe. Je rage d'être forcé d'en convenir. On n'a jamais rien vu de pareil, mais ce spectacle-là pourra nous coûter cher. Et s'il faut tout dire, je pense que nous voyons ici des choses que Dieu a voulu interdire au regard de l'homme.
2: Ned avait raison, c'était trop beau. Tout à coup, un cri de Conseil me fit retourner. Qu'y a-t-il ?
1: Que monsieur ferme les yeux, que monsieur ne regarde pas.
2: Conseil, se disant, appliquait vivement ses mains sur ses paupières. Mais qu'as-tu, mon garçon ?
1: Je suis ébloui, aveuglé.
2: Mes regards se portèrent involontairement vers la vitre, mais je ne pus supporter le feu qui la dévorait. Je compris ce qui s'était passé. Le Nautilus venait de se mettre en marche à grande vitesse. Tous les éclats tranquilles des murailles de glace s'étaient alors changés en raies fulgurantes. Les feux de ces myriades de diamants se confondaient. Le Nautilus, emporté par son hélice, voyageait dans un fourreau d'éclairs. Les panneaux du salon se refermèrent alors. Nous tenions nos mains sur nos yeux, tout imprégnés de ces lueurs concentriques qui flottent devant la rétine, lorsque les rayons solaires l'ont trop violemment frappé. Il fallut un certain temps pour calmer le trouble de nos regards. Enfin, nos mains s'abaissèrent.
1: Ma foi, je n'aurais jamais cru. Et moi, je ne le crois pas encore. Quand nous reviendrons sur Terre, blasés sur tant de merveilles de la nature, que penserons-nous de ces misérables continents et des petits ouvrages sortis de la main des hommes ? Non, le monde habité n'est plus digne de nous.
2: De telles paroles dans la bouche d'un impassible flamand montrent à quel degré d'ébullition était monté notre enthousiasme. Mais le Canadien ne manqua pas d'y jeter sa goutte d'eau froide.
1: « Le monde habité ! Soyez tranquille, ami Conseil, nous n'y reviendrons pas. »
2: Il était alors 5 heures du matin. En ce moment, un choc se produisit à l'avant du Nautilus. Je compris que son éperon venait de heurter un bloc de glace. Ce devait être une fausse manœuvre, car ce tunnel sous-marin obstrué de blocs n'offrait pas une navigation facile. Je pensais donc que le capitaine Nemo, modifiant sa route, tournerait ses obstacles ou suivrait les sinuosités du tunnel. En tout cas, la marche en avant ne pouvait être absolument enrayée. Toutefois, contre mon attente, le Nautilus prit un mouvement rétrograde très prononcé.
1: Nous revenons en arrière ?
2: Oui, il faut que de ce côté le tunnel soit sans issue.
1: Et alors ?
2: Alors, la manœuvre est bien simple. Nous retournerons sur nos pas et nous sortirons par l'orifice sud. Voilà tout. En parlant ainsi, je voulais paraître plus rassuré que je ne l'étais réellement. Cependant, le mouvement rétrograde du Nautilus s'accélérait, et marchant à contre-hélice, il nous entraînait avec une grande rapidité.
1: Ce sera un retard.
2: Qu'importe, quelques heures de plus ou de moins, pourvu qu'on sorte.
1: Oui, pourvu qu'on sorte.
2: Je me promenais pendant quelques instants du salon à la bibliothèque. Mes compagnons, assis, se taisaient. Je me jetai bientôt sur un divan, et je pris un livre que mes yeux parcoururent machinalement. Un quart d'heure après, Conseil, s'étant approché de moi, me dit
1: « Est-ce bien intéressant ce que lit monsieur ?»«
2: Très intéressant. »«
1: Je le crois. C'est le livre de monsieur que lit monsieur. » »«
2: Mon livre ?» En effet, je tenais à la main l'ouvrage des grands fonds sous-marins. Je ne m'en doutais même pas. Je fermai le livre et repris ma promenade. Ned et Conseil se levèrent pour se retirer. « Restez, mes amis. Restons ensemble jusqu'au moment où nous serons sortis de cette impasse. »«
1: Comme il plaira à monsieur. »
2: Quelques heures s'écoulèrent. J'observais souvent les instruments suspendus à la paroi du salon. Le manomètre indiquait que le Nautilus se maintenait à une profondeur constante de 300 mètres. La boussole, qu'il se dirigeait toujours au sud. Le loch, qu'il marchait à une vitesse de 20 000 à l'heure. Vitesse excessive dans un espace aussi resserré. mais le capitaine Nemo savait qu'il ne pouvait trop se hâter et qu'alors, les minutes valaient des siècles. À 8h25, un second choc eut lieu, à l'arrière cette fois. Je pâlis. Mes compagnons s'étaient rapprochés de moi, j'avais saisi la main de Conseil. Nous nous interrogions du regard, et plus directement que si les mots eussent interprété notre pensée. En ce moment, le capitaine entra dans le salon, j'allais à lui. « La route est barrée au sud ?»«
3: Oui, monsieur. » L'iceberg, en se retournant, a fermé toute issue.
2: « Nous sommes bloqués ?»«
3: Oui. »
2: C'est tout pour aujourd'hui. Pour rester à bord du Nautilus ou partir dans d'autres aventures signées Jules Verne, je vous invite à vous rendre chez votre libraire ou sur Internet. Merci d'avoir écouté ce 14e épisode du Beau Rôle. 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
1: Bonsoir à toutes et à toutes. Vous êtes bien dans votre émission préférée, Monsieur Cinéma versus Mister Série, le dernier lundi de chaque mois, à 21h, et rediffusé le lundi suivant à la même heure. C'est sur RGB 99.2 FM et radio-rgb.net. Donc, tout de suite, le sommaire, les films chez notre partenaire, Pâté Complant. Ensuite, les séries. Bien sûr, on aura des musiques dans les séries ou dans les films qui seront diffusées. Oui, de tout, bien sûr. Voilà, donc, ensuite, on aura, bien sûr, la rubrique doublage à Claude VF. Voilà, donc ce soir, ce sera le casting de Toy Story 5. Oui, avec Darbois et toute la compagnie. Voilà, donc ensuite, maintenant tout de suite, on y va dans le vif du sujet. Donc tout de suite, ce sera chez notre partenaire Pâté Complant. Il est la sortie de la bataille de Gaulle. Partie 2, j'écris ton nom. Voilà, donc avec Simon Arbicazian, Abkarian, Lily Schneider, Anna Maria Vartomei. Juin 1940, c'est juste après le premier film. On en parlera tout à l'heure aussi du premier film qu'on a vu qui est excellent. Non, vraiment excellent. On verra le deuxième s'il est aussi bon, mais il a l'air bien noté quand même. Hein. Donc, bien sûr, Général de Gaulle, Charles de Gaulle, voilà, donc. Pour ceux qui connaissent l'histoire, etc. Voilà, donc c'est un film historique franco-belge qui dure 2h40. Voilà. Ensuite, on continue avec Les Caprices de l'Enfant Roi, qui est sorti le 24 juin. Le De Gaulle est sorti aussi, hein, sorti le 26 juin, exactement. Donc, Les Caprices de l'Enfant Roi, sorti le 24 juin, un film d'1h54, comédie dramatique historique de Michel Leclerc avec Artus, Julia Piaton et Franck Dubosc. Voilà, donc en 1651, Louis, pas encore Louis XV, un jeune adolescent, Louis XIV. J'ai mal vu les chiffres romains, je n'arrive peut-être plus à lire. Eh non, non, c'était une blague. Non, mais comme ça, on fait comprendre, on fait croire qu'on est un peu vieux et un peu gâteux. Eh non, on n'est pas gâteux. On est toujours là. Voilà, donc c'est vrai que c'est la saison 10. Non, saison 11, et ça fait déjà 10 ans que nous sommes sur les ondes des radios RGB. Et oui, depuis 10 ans déjà. Voilà, qu'on continue avec Des Mignons et des Monstres, sorti le 24 juin 2026, un film d'1h24, film d'animation, aventure, comédie américain-france, de Patrick Delage, Pierre Coffin, avec Pierre Coffin, Christophe Valls, Trey Parker. Ensuite, voilà, c'est une histoire rocambolesque, absurde, avec un nouveau monstre, avec plein de petits monstres. Voilà, donc les petits mignons, toujours là, avec leur langage si particulier, si drôle. Voilà, donc à voir absolument, c'est vraiment très très très très drôle. Ensuite, on continue avec Disclosed Day, pour les amateurs de science-fiction, un petit peu, bref. Donc, sorti le 10 juin 2026, un film de 2h25, science-fiction, thriller américain de Steven Spielberg, avec Emily Blunt, Josh O'Connor, Colin Firth. Voilà, donc, pour certains, le GOAT, c'est Steven Spielberg. Pour d'autres, c'est Christopher Nolan. Comme pour nous, par exemple, Christopher Nolan, c'est lui le GOAT. Maintenant, en tout cas, voilà. Donc, sans plus, hein, vraiment, j'ai trouvé ça très, très, très creux, très plat, très, très... très très cinéphile, on va dire cinéphile scolaire, la personne qui va en cours, qui apprend le cinéma pour réaliser, il va aimer, parce que bon voilà quoi, c'est très très très très très très bobo quoi, c'est très voilà, c'est très linéaire, très voilà, très pas très fantastique, voilà. Donc chacun ses goûts, hein, voilà. Donc ensuite, et puis pour science-fiction, le plus grand c'est George Lucas. Ensuite, Backroom, sorti le 17 juin 2026, un film d'une heure 51, épouvante science-fiction américain de Ken Person avec Chiwel Ejiofor, Renate Raizet, Marc Duplace, infirmier interne de moins de 12 ans, avec avertissement. Donc, une étrange porte apparaît dans le sous-sol d'un magasin de meubles. Donc, voilà, c'est à pas mettre entre tous les yeux. Ensuite, bien sûr, Michael, toujours en salle, depuis le 22 avril 2026, on a fait une émission spéciale. Le film d'Antoine Foucault avec Jafar Jackson, Coleman, Domingo, Nia Long, etc. est toujours en salle. Chez notre partenaire, Pâté Conflant, bien sûr. Ensuite, Super Mario Galaxy, le film, sorti le 1er avril 2026, un film d'une heure 39, animation, aventure, famille, américain, on en a déjà parlé. Donc, c'est de Aaron Horvath et Michael Jetenik, avec Chris Pratt, Anya Taylor-Joy, Charlie Bay. Ensuite, on continue avec Obsession. Le film avec le plus petit budget qui existe et qui a fait le maximum de chiffres, qui est devenu un blockbuster, un titan du cinéma. Voilà, c'est les titans comme ça, là. Ils deviennent, c'est mieux, hein. Voilà, ils prennent leur, ils grossissent tout doucement. Voilà, donc, très très bon film, excellent film, hein, voilà. Donc, Obsession, sorti le 13 mai 2026, un film d'une heure 49, épouvante horreur américain, de Curry Baker. Ouais, un gars, un tout petit gars, petit jeune qui a assuré, qui a fait un super film avec Michael Johnson 3, Inde Navarrete, Cooper Tomlinson, avec des acteurs inconnus au bataillon. Et si vous pouviez réaliser votre rêve le plus fou, un jeune introverti met la main sur un objet magique capable d'exaucer n'importe quel souhait. Son crush de toujours tombe à l'oreille dingue de lui jusqu'à l'obsession la plus totale. Faites attention à ce que vous souhaitez. Ouais, on va faire attention, parce que sinon on devait souhaiter qu'il y ait des trucs. Oh là là. Oh là là, le vide que ça ferait. Ensuite, Les Toutes Petites Créatures 2. Petit film d'animation qui est là pour de temps en temps... le dimanche ou le mercredi matin, hein. Ça peut faire son affaire. Ensuite, Star Wars The Mandalorian, un gros goût, est toujours là en salle depuis le 20 mai 2026. Un film de 2h12, science-fiction fantastique aventure américain de John Favreau, avec Pedro Pascal, Sigourney Weaver et Jeremy Allen White. Voilà. Toujours le même, hein, voilà, donc contre l'Empire Galactique qui veut revenir, mais voilà, donc la République ne veut pas, et ça continue, et c'est un très très bon film. On en a parlé déjà à sa sortie. Ensuite, Devient Génial, sorti le 17 juin 2026, un film d'une heure 32, comédie franco-allemande de Léo Grandpéret, avec Manu Payet, Mela Bédia et Marie-Julie Baupe. Voilà, Mathias est prof, il vient de... enfin, d'obtenir sa mutation dans un collège de sa fille. Pourtant, à peine arrivé, lui apprend que sa classe d'allemand va fermer, faute d'inscrits. Il décide alors d'organiser un voyage en Allemagne pour motiver les adolescents. À voir absolument, vous allez vous marrer. Vous allez voir la différence entre le système allemand et le système français. En Allemagne, on n'y va à l'école que le matin, je crois, 15h, je crois, et après, fini. Voilà, après c'est à la maison, on apprend, on travaille à la maison, on fait plein de choses, plein de d'activités à côté. Et voilà, et en fait, ça comble un peu, voilà quoi, c'est un petit peu différent. Mais c'est très drôle. Ensuite, Les Goûteuses d'Hitler, sorti le 20 mai 2026, un film de 2h03, biopic, drame historique italo-belgeo-suisse, de Silvio Soldini avec Elisa Schlott, Max Riemelt, Alma Hazun. Durant la Seconde Guerre mondiale, Rosa est recrutée comme goûteuse pour le chef du parti nazi, Adolf. Trois fois par jour, les femmes et d'autres camarades doivent manger afin de s'assurer que la nourriture n'est pas empoisonnée. Chaque bouchée sera peut-être la dernière. Eh ben, dis donc, je sais pas comment ils ont fait pour pas... Bon, bref. Ensuite, L'Abandon. Sorti le 13 mai 2026, film d'une heure 40. Drame français. De Vincent Garec, Antoine Reinhartz, Emmanuel Berco et Mabou Mali. C'est le film sur le regretté prof de Conflans, Samuel Paty. Voilà, donc nous avons les films que nous avons vus. Voilà, donc Scary Movie, On va en parler rapidement, on va faire quelques mots. Bon, ben, en espérant que c'est vraiment le dernier, hein. S'il vous plaît, faites plus de... N'en faites plus. C'était bien, c'était drôle, tous ces films étaient bien, il y en avait, bon, 1, 2, 3, 4. Ça allait, mais là, c'est vraiment... C'est bon, ouais. Voilà, le 6, c'est bon, stop, arrêtez-vous là, merci, on a, voilà. C'est drôle, hein, franchement, c'est drôle parfois, mais c'est tellement abusé dans l'excès que, putain, j'ai pas envie de rire. Franchement, laisse tomber. Donc, voilà, donc, calmez-vous, s'il vous plaît, stop, ça suffit. Ensuite, on avait vu le film La Bataille de Gaulle, L'Âge de Fer, super bien fait, franchement, bon. L'histoire bien fait, on voit pas le temps passer, les deux heures passent tellement vite, le film est excellent, vraiment bien fait, donc on n'a pas encore vu le 2, donc on ira voir le 2, franchement, impeccable, hein, impeccable, l'acteur principal, waouh, ouais, vraiment, franchement, je pensais pas qu'il allait tenir la route, Simon Abkarian, qui avait joué dans les Beaux Mecs, une petite série, il avait commencé avec ça un peu, cette petite série qu'il avait remis un petit peu le pied à l'étrier, hein, qu'il avait un petit peu remonté un petit peu au niveau des séries, du cinéma, etc. Donc voilà, c'était des bons scénarios, c'était un truc de truand, c'était pas mal. Voilà, donc les grosses et belles évolutions de cet acteur excellent. Voilà, donc ensuite dedans, voilà, Benoît Magimel aussi joue bien. Franchement, voilà, il joue un super, il sur les générales, vraiment, waouh. Churchill aussi, un petit coup de chapeau pour l'acteur qui joue Churchill. Voilà, super, franchement bien. Si c'est vrai, il était quand même un petit peu, voilà quoi, un petit peu alcoolique, pour tout ce qui picolait. Ben bravo, hein, quand même, ça y va, là, ça descendait, hein, voilà. Avec les cigares et tout. Bon, les Churchill, on connaît un peu l'histoire. Mais franchement, au niveau de la boisson, il carburait, hein, waouh. Mais voilà, donc très bonne intelligence, l'histoire est bien faite, le film est carré, franchement, rien à dire. Après, il n'y a que des spécialistes plus de Gaulle qui devraient un peu plus, on aura plus de choses à dire, hein, on les comprend, c'est normal. Mais au niveau, si on voit le film, comme on regarde un film, n'importe quel autre film, franchement, il est bien fait. Il est bien taillé, voilà, beaucoup d'action, ça parle pas trop, il n'y a pas trop de blabla. Voilà, donc non, franchement, le film est excellent, je vous le conseille vivement. Franchement, il faut aller le voir. Ensuite, on a kiffé aussi Toy Story 5. Voilà, donc vous aurez tout à l'heure à la fin de l'émission un petit panel de certaines choses qu'ils ont fait un petit peu. Voilà, c'est le doublage toujours pareil, hein, c'est légendaire, c'est voilà quoi. La version française n'a rien à voir avec la version VO. Pour les petits bobos qui aiment la VO, ben non. C'est pas de peau, il faut l'avoir en VF. C'est celle-là la meilleure, celle-là la plus excellente. Voilà, donc en plus on est en France, donc très peu de gens parlent anglais, beaucoup de gens parlent français, donc ils aiment bien voir leur petit film en VF. On n'arrête pas de le répéter, vive le doublage VF. Notre émission aussi, en plus, on est très très très à cheval là-dessus. On est à fond dedans, on adore ça, nous c'est la VF. Voilà, la VF, on adore la VF. Voilà, c'est pour tout le monde, c'est populaire, c'est drôle, souvent, c'est beaucoup de souvenirs qu'on a pour d'autres films, enfin, etc., etc., quoi. Donc, super film à voir, absolument. Et voilà, donc, bon, le reste, c'est, franchement, 1, 2, 3, 4, 5, c'est vraiment le top. Toy Story, c'est super bon, c'est pour tous les âges, c'est super bien fait, c'est excellent. À voir absolument, hein, vraiment, petits et grands, de 7 à 77 ans, comme on disait avant. Voilà, tout le monde peut le voir, femme, enfant, homme, tout le monde. Franchement, allez le voir, il est vraiment excellent. Super. Ensuite, voilà, donc on va se retrouver juste après un petit moment musical. Et on va tout de suite, et on se retrouve juste après pour bien sûr, l'instant série. Eh oui, allez, à tout de suite. Dans votre émission préférée, Monsieur Cinéma versus Mister Série. C'est la 11e saison. Et ça fait nous 10 ans, cette année de l'émission. En tout cas, on est encore là et on sera encore là pour la saison 12. Oui, on arrive bientôt au terme de la saison. Donc on se retrouvera bien sûr pour la saison 12. Allez, on se retrouve juste après pour un petit coup de série. Allez. À tout de suite sur Radio RGB 99.2 FM et RadioRGB.net.

0: sont touchus. Il faut agir à la base.
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0: C'est très important, la disponibilité. Les gens qui me voient depuis toujours et qui sont de mon côté, ils se sentent en sécurité parce qu'ils savent que je suis là. Alors ils m'aiment davantage. Par contre, les gens qui sont de l'autre côté, ils sont partagés, mais ils savent que je suis pas loin. Alors ils ont beaucoup plus peur de moi.
2: Il vaut mieux être craint ou être aimé?
0: Bonne question. Les deux, c'est bien mieux, mais c'est très difficile. Moi, si j'avais le choix, je préférerais qu'on me craigne. La peur, c'est plus solide que l'amour.
3: Eh oui, vous êtes bien dans votre émission préférée, Monsieur Cinéma versus Mister Série, saison 11. Et oui, et on continue... avec les séries, bien sûr, on a encore un programme chargé, comme d'habitude. On commence tout de suite avec, comme à chaque fois, le top série. Donc en premier, ce sera Sur les traces, une série qui est sortie il n'y a pas très longtemps, avec Sam Worthington, Britt Lower et Milo Ventimiglia. Voilà, donc drame, thriller, c'est sur Netflix. Un père innocent condamné à la prison à vie pour le meurtre de son fils reçoit une preuve que son enfant est peut-être toujours vivant et décide de s'évader pour trouver la vérité, pardon. Voilà, donc très bonne série, on en parlera le mois prochain. On en a tellement à regarder en même temps que je vous avoue, franchement, voilà, il faudrait 3 télés et 6 yeux. Donc voilà, donc on continue avec en deuxième position Oasis depuis 2026, 45 minutes l'épisode, drame créé par Ramon Campos, John de la Guesta, Olaiza Ola, David Ora Arribas avec Anna Carces, Tommy Aguilera et Victoria Kanch. Lorsqu'une femme disparaît mystérieusement d'un hôtel de luxe, le personnel et les clients, tous coincés sur les lieux, deviennent suspects jusqu'à que la vérité éclate. Bonne série polar à voir. Ensuite, troisième Zodiac sur TF1. Drame policier thriller créé par Franck Olivier et Malina Dacheva avec Francis Huster qui revient dans le devant de la scène dans une série. Erika Sainte et Philippa Phoenix. Les enfants paieront pour les crimes de leurs parents. À Aix-en-Provence, la riche famille Escoffier est frappée par une série de meurtres mystérieux qui portent la marque du Zodiac. Un tueur en série qui a sévi dans la région 20 ans plus tôt, mais que tous croyaient mort. Voilà, donc, est-ce que c'est une inspiration du tueur américain très connu des années 70? Ah, voilà, bref. En tout cas, c'est sur TF1, ça s'appelle Zodiac, troisième position. En quatrième, une série sur Apple TV+, Widow's Bay, comédie épouvante horreur, créée par Cathy Dippold avec Matthew Rhys, Kate O'Flynn et Kevin Carroll. Sur une île mystérieusement maudite de la Nouvelle-Angleterre, ces citoyens superstitieux sont dirigés par un maire qui refuse de croire à leur avertissement. Et en dernière position, cinquième position, Good American Family, c'est sur Disney+, créé par Kathy Robbins, série dramatique avec Hélène Pompeo, Marc Duplass et Imogen Rice-Red. Inspiré de l'histoire vraie d'un couple de Midwest et qui adopte ce qui doit être une petite fille ukrainienne atteinte d'une forme rare de nanisme, alors qu'ils commencent à l'élever aux côtés de leurs trois enfants biologiques, ils commencent lentement à croire qu'elle ne peut pas, peut-être pas celle qu'elle prétend être. Bon, alors si le film vous l'aviez vu, vous voyez de quoi je parle. Oui, oui, c'est inspiré du film, hein, donc la série, en tout cas, voir, c'est pas mal.

0: du tout. Ensuite, on continue avec, bien sûr, une nouvelle série hein, qui arrive là. Attention, hein, je vous dis pas, hein, ça va y aller, on a vraiment de quoi faire. Hein. Sur Amazon Prime, la série Blood Axe. Voilà, donc sur Amazon Prime Video, série d'action dramatique créée par Michael Hirst et Horatio Hirst, avec Xavier Molineux, Jessica Madsen, Levi Miller. Ça sort très bientôt sur Amazon. Ensuite, Lucky sort au mois de juillet sur Apple TV+, la série dramatique créée par Jonathan Trooper avec Anya Taylor-Joy, Annette Bening et Timothy Olyphant. Une jeune femme qui pensait avoir laissé derrière elle sa vie de criminelle doit renouer avec son côté sombre une dernière fois afin d'échapper à cet obscur passé. À voir absolument. Très bonne série. Apple TV+, ils ont des très très bonnes séries. Hein. Faut dire ce qui est vraiment. Et les films ne vont pas souvent, mais quand ils en font, ils sont très bien. Voilà, donc très bonne série à voir sur Apple TV+, Lucky. Ensuite, la Comtesse de Monte Cristo, avec Audrey Fleurot, Simon Etcheller et Zabou Breitman. Donc, le Comte de Monte Cristo, il a été fait en long, en large, en travers, avec tous les acteurs à chaque fois de chaque génération. Bon, maintenant, on attaque la Comtesse. Bon, pourquoi pas? Voilà, donc c'est sur TF1 et la Comtesse de Monte Cristo. C'est très bientôt, pour les amateurs. Ensuite, Harry Potter, l'école des sorciers, sortira le 25 décembre 2026. Hein, c'est un film d'aventure fantastique. C'est la série, bien sûr, adaptée des romans déjà, et puis les films aussi qui sont sortis. C'est HBO Max qui fait ça. Voilà, donc il n'y a rien de spécial chez Harry Potter, du moins c'est ce que sa tante Pétunia lui répète sans cesse, mais le jour de ses 11 ans, une lettre d'admission à l'école des sorciers de Poudlard ouvre à Harry les portes d'un monde caché, fait de magie, d'amitié, d'aventure. Cependant, cette nouvelle vie s'accompagne de grands dangers, alors que Harry doit affronter un ennemi redoutable issu de son passé. Donc voilà, donc Harry Potter, ce sera fait en série. Voilà, donc le premier, c'est l'école des sorciers. Alors si vous savez combien il y a de romans, hein, donc ça peut durer très très longtemps. Voilà. Donc ce sera dépeint en série. Voilà, excellent, excellent. Ensuite, la série GIGN hein, sur 2026, ce sera sur Netflix. Créé par Julien Leclerc, hein, l'excellent Julien Leclerc, qui nous fait que des pépites, Sylvain Caron, avec Thomas Sisley, Géraldine Paglia et Guillaume Gouix. Voilà, donc c'est ça, très bientôt, ce sera à voir, hein, franchement, voilà. Après une attaque sans précédent contre les GIGN, un officier, sur le point de quitter le terrain, doit mener une mission périlleuse qui le force à affronter son passé. Voilà, ensuite La Petite Maison dans la Prairie pour tous les amis qui adorent des séries un peu, allez, à l'ancienne on disait c'était un peu cucu la praline. Voilà, donc mais c'est pas mal, hein, c'est mignon, hein, c'est gentillet, c'est vraiment vraiment vraiment crémeux, comme les aiment certaines ménagères. Pour dire ce qui est, voilà, donc une ménagère qu'on connaît peut-être, hein, voilà. Donc le quotidien d'une famille de Ingalls vivant dans une ferme de Plum Creek près de Walnut Grove, dans le Minnesota, à la fin des années 1800. C'est un remake. Voilà, donc ça sort le 9 juillet. Oui. Et oui, des épisodes d'une heure, un hein, drame. Créé par Rebecca Sunshine, avec Alice Hasley, Luc Brasset, Crosby Fitzgerald. Oui, on aura des nouveaux, il y a des nouveaux, hein, c'est des nouveaux castings et tout. Hein. Voilà, est-ce qu'il y aura la surprise de voir d'anciens castings dans d'autres rôles? Ce serait pas mal, mais bon. Voilà, ce sera pour les fans et les adorateurs. Ensuite, on continue avec Campus Driver. Ça sort bientôt, c'est sur Amazon Prime, c'est des épisodes de 35 minutes, drame-romance. Créé par Thomas Boulet, avec Baptiste Maslin, Carmen Kassovitz et Maddy Orphal. Film dans les universités. Super, la série. La Cible, avec Thomas Sisley, Fauve Outeau et Thierry Frémaux. Voilà, dans le thriller, ce sera bientôt, ce sera sur TF1 aussi. Ensuite, elle, sortie le 1er juillet sur Amazon Prime, comédie créée par Laura Vitrel, avec Lexi Mitteri, Dune Diane Raphael, Tom Everett Scott. Autour, c'est les analyses de Hollywood et les expériences de vie qui l'ont façonné. Voilà. Le préquel. Ensuite, Stuart Falls, So Save the Universe, créé par Chuck Lorre, Zach Penn et Bill Prady, avec Kevin Sussman, Brian Pone, Lauren Lapkus. Une nouvelle série comique rattachée à l'univers de Big Bang Theory. Voilà, ensuite, il y aura Les Justiciers, qui sortira sur Amazon Prime, donc une comédie. Drop Snowfall Saga. Voilà, donc 8 septembre, ça sort. Après la fin de Snowfall et toutes ces saisons excellentes et magnifiques, c'est vraiment une très très bonne série. Voilà, donc les deux protagonistes qui se sont échappés à un moment du show original, au début des années 90 à Los Angeles, une ancienne toxicomane tente de reconstruire sa vie tout en aidant à faire émerger le rap West Coast dans un contexte de violence, de gang et d'exploitation musicale. Voilà, donc c'est à voir très bientôt sur le réseau. Hein, donc voilà, donc pas mal de séries qui arrivent. Hein. Encore une fois, donc il y en a d'autres qui vont arriver. On aura plus d'infos bientôt. Voilà pour les séries qui sortiront au mois d'août. Voilà pendant la pause vacances de notre radio. Voilà, donc on aura plein de petits programmes supplémentaires à la rentrée. Pour notre émission Monsieur Cinéma versus Mister Série. Ensuite, les séries qu'on a vues, qu'on décortique et qu'on a vues pour vous, hein, qu'on a vues, bien sûr, vous pouvez les regarder ou ne pas les regarder, vous faites comme vous voulez. En tout cas, nous, on les a vues. En long, en large, en travers, on vous dit tout de suite qu'est-ce qui est intéressant. Alors, House of the Dragon est arrivé. On en a parlé. C'est vraiment la série du moment, vraiment excellente, la bataille des dragons. Ça cartonne, hein, franchement, il n'y a rien à dire. Donc, elle est sortie le 21 juin, et, voilà, c'est une très bonne série, il n'y a rien à dire. Donc, les dragons sont là, la reine est là aussi, tous les protagonistes sont là aussi, et franchement, c'est excellent, hein, franchement, la bataille, la première bataille du Conflant, elle est excellente, hein. Franchement, c'est détaillé, bataille navale, les dragons, bataille entre dragons, oh waouh. Voilà, donc l'épisode durait une heure, le premier, donc ça donne tout de suite le ton de la série qui va cartonner encore. Voilà, un autre spin-off va arriver aussi très bientôt. Mais franchement, House of the Dragon, avoir vraiment beaucoup de choses nouvelles et bon d'anciens, mais de nouveaux castings aussi. Et puis voilà, donc ça va avoir absolument House of the Dragon et c'est sur HBO Max. Ensuite, on continue avec Power Book 3, Raising Kanan. Hein, c'est un des spin-off de la série Power. Original, c'est Kanan jeune, en fait, dans les années 90. Donc, qui continue à faire la guerre à sa mère. Enfin, lui, il la déteste vraiment. C'est congénital, on va dire. Donc, puis c'est fini entre eux. Il veut plus jamais lui parler. Donc, il continue. Donc, on vient de perdre un des frères de la patronne, hein, bien sûr, de sa mère. Marvin est toujours là et il va chercher à qui a tué son petit frère. Voilà, donc ça va continuer tous les épisodes. On va savoir à peu près qu'est-ce qui se passe. Un des mafieux a été éliminé. Il est toujours en guerre avec tout le monde. Et puis voilà. Et puis les deux, le monsieur et madame, les Vislard. Eux aussi, ils mènent la danse derrière, ils manipulent un peu les gens. On en connaît des comme ça, hein. Moi j'en connais, hein. Deux, un homme et une femme, là, ils... Oh là là là là. Bref, tout ce qu'il faut pas faire, hein, ils le font. Bref, en tout cas, cette série est à voir absolument, c'est la saison 5. Hein. Voilà, donc normalement, ça devrait être la saison ultime, hein. il n'aurait plus en avoir. Voilà. Ensuite, une série qu'on a vue aussi, qu'il faut voir absolument, c'est Spider-Man, Spider-Noir. Avec Nicolas Cage, hein. Franchement, la série, elle cartonne, elle est excellente. Allez voir ça. Nicolas Cage, voilà, donc il revient dans des choses un peu plus consistantes, hein, parce que les films qu'il faisait, ouais, les séries, oh là là, ou les films, non, plutôt les films, c'était très très laborieux, hein. Franchement, c'est vraiment juste pour remettre des sous dans la caisse pour pouvoir, bah, c'est des trucs pour manger, quoi. Voilà, donc c'était souvent des navets, hein. Je sais pas si vous avez vu un peu passer quelques films, on les regarde 10 minutes et on change de chaîne. Voilà. Donc Nicolas Cage revient dans le devant de la scène avec sur le devant de la scène avec une excellente série Spider Noir. C'est sur Amazon Prime. Ensuite, on continue avec From. La saison 4 est sortie et c'est du très très lourd. Franchement, qu'est-ce que c'est bien fait quand même cette série. Donc un nouveau personnage est arrivé. C'est un monsieur qui se transforme en jeune fille. Oui, vous entendez bien, un monsieur qui se transforme en jeune fille. Il a un costume blanc, et lui, il arrive à se balader la journée. C'est ça le plus fou, quoi. C'est plus cocasse. Donc, la série commence à. On n'est qu'à la saison 4, hein. Donc, imaginez si ça se développe tout doucement, hein. Que ça arrive à la saison, je sais pas combien, 10 peut-être, pour avoir le dénouement. En tout cas, voilà. Donc, c'est très, très, très lent, très détaillé. Voilà, la série est vraiment excellente. Les effets spéciaux aussi. Une bonne série comme ça, c'est pas tous les jours, hein. Franchement, c'est à voir absolument. Et voilà, c'est vraiment la série, c'est sur Paramount Plus. Voilà, donc on va vous laisser, on va s'écouter un petit peu monsieur, ces messieurs dames du casting de Toy Story 5. Voilà, on va finir avec eux. En tout cas, les places de cinéma sont toujours des places à gagner. Et à recevoir sur le 01 30 38 25 25. Je répète, 01 30 38 25 25. Ensuite, félicitations aux deux derniers gagnants, Magali et sa sœur Séverine. Bravo à vous. Voilà, donc pour aller voir les films, n'oubliez pas, c'est la fête du cinéma. N'oubliez pas, voilà, c'est du 28 au premier, voilà, donc allez-y, vous avez passé un bon moment. Allez, à très bientôt. En tout cas, on se retrouve dans pas très longtemps pour une nouvelle émission. Voilà, la rediffusion, c'est lundi prochain. Allez, salut.
1: Story 5, on part à la rencontre du casting voix avec Jonathan Cohen, Laura Felpin, Jean-Pascal Zadi et Marine Leonardi. Je crois que ça va être très cool et ce micro va beaucoup leur plaire.
2: Voilà, micro.
3: C'est le meilleur micro qu'on a jamais vu de la vie.
4: T'as pas envie de le manger, ça, un peu comme une
5: Enfant, c'était quoi ton jouet préféré?
6: Alors, j'avais une poupée et j'étais sa maman. Elle s'appelait Cécile.
7: Transformer.
5: Ah ouais?
7: Ah, j'adorais les Transformers.
5: Genre les figurines.
7: Qui se transformait en voiture.
3: Et je me rappelle, il y avait des petites statuettes de foot là à l'époque avec Jean-Pierre Papin, Chris Waddle et tout. Et j'avais une figurine de foot et c'était mon jouet de la mort.
5: Moi, c'était une souris qui s'appelait Souris Kiki, j'avoue. Et c'est ma mère qui faisait la voix,
7: souris
5: le doublage. C'était une petite souris,
7: ah ouais,
5: archi mignonne, quoi, que j'opérais, que je réopérais. Mais...
8: Peux-tu nous présenter ton personnage?
3: Bon, bah, là, c'est le meilleur des meilleurs. C'est ouf parce que c'est un nouveau jouet, c'est un GPS, mais il est un peu à l'ancienne quand même. Et il est central dans l'histoire parce que c'est lui qui va leur permettre de se repérer pour aller faire ce qu'ils vont faire. J'ai peur de spoiler.
6: Mon petit personnage, en fait, c'est un appareil photo qu'on ressort du tiroir. Elle parle comme ça. J'ai une photo d'elle quand elle était en maternelle. Regardez, elle est trop bien. Puis après, j'ai plus vu de batterie.
5: Moi, mon personnage, c'est Lilipad. C'est l'arrivée de l'électronique, si je puis m'exprimer ainsi.
7: T'es un peu la star du dessin animé.
5: Je suis un peu la star du dessin animé.
9: Toi, Jonathan, t'as un sacré personnage.
7: Ouais, c'est un rouleau de PQ. Et voilà, bon, bah, ils ont droit aussi d'exister.
5: Ouais.
7: Non, en fait, c'est une machine qu'ils ont aux États-Unis qu'on n'a pas du tout chez nous. Moi, il s'appelle Rouleau-Pote, mon personnage. Ouais. Et en fait, ça apprend aux enfants à bien se nettoyer quand ils vont aux toilettes. Voilà, nous, on n'a pas ça, malheureusement. Et
5: ça pourrait
7: sauver des vies
5: et des
7: pantalons.
5: Et des parents. Salut! Pardon, je voulais pas te faire peur, j'étais en veille. Tu vois le truc? Non? Ah, pas grave.
10: Bonjour, je m'appelle Barbara Tissier et je suis la voix de Jessie.
11: Bonjour, je vais faire comme toi. Je m'appelle Richard Darbois et je suis la voix de Buzz.
12: Et bonjour, je m'appelle Jean-Philippe Puy-Martin et je suis la voix de Woody.
11: Je crois que ça fait 30 ans, non?
12: Ça fait 30 ans. Moi, je me souviens simplement de fou rire qu'on avait en permanence en train de l'enregistrer.
11: Oui, c'est vrai. Ça a été un super souvenir de découvrir ces personnages, en particulier le mien. J'ai adoré l'entrée de Buzz dans la chambre, Andy sur le lit et tout ça. C'était vraiment une belle découverte et on s'est bien marré. Halt!
13: Qui va là?
14: Pardon.
15: Je m'en souviens, mais je suis arrivée sur le volet 2. Donc en plus, je suis arrivée avec une pression énorme parce qu'il fallait que cette cow-boyette qui arrivait dans l'histoire soit à la hauteur. Et le personnage était assez émouvant. J'avais un mélange de joie qui définit Jessie et d'émotion parce qu'elle a été blessée dans sa vie.
16: Bon, écoute-moi. Avec les jouets, on a essayé tout l'été d'aider Bonnie à être amie avec les jumeaux de Jordan qui habitent en face.
17: Ça a été un réel plaisir de le faire, mais on ne sait jamais si des films vont devenir des phénomènes ou pas.
18: On savait simplement que c'était très neuf, c'était très, très nouveau, c'était très drôle, mais on ne pouvait pas savoir si ça allait marcher.
17: Oui, non. Ça ferait un tel succès d'en être aux 5. Ça faisait longtemps, Cowboy.
18: Et surtout qu'à chaque fois, on se dit, qu'est-ce qu'ils peuvent inventer de mieux?
17: Ils y arrivent.
18: Donc c'est une merveille.
15: Mais après, le propos sur l'enfance et ce que ça racontait dès le début, et je pense que ça peut-être ça aurait dû nous mettre la puce à l'oreille sur le fait que ça allait devenir un phénomène. Ouais. Mais on le mesure pas, nous on prend du plaisir au moment où, mais on sait pas. You've got a friend
19: in me. Buzz l'éclair, Star Command, est-ce que vous me recevez? Star Command, répondez, est-ce que vous me recevez? Mais pourquoi ne répond-il pas? Mon vaisseau! Bon sang, ça prendra des semaines à réparer. Journal de bord, Buzz l'éclair, année 4072. Mon astronef a quitté la trajectoire du secteur 9. Je me suis écrasé sur une étrange planète. L'impact a mis fin à mon hypersomnolence. Le sol semble pour le moins instable. Impossible de savoir si l'air est respirable et s'il n'y a pour le moment aucun signe de vie intelligente en vue.
20: Coucou!
21: Ouya!
20: Mais quoi, je t'ai fait peur? Je l'ai pas fait exprès. Non, pardon, salut, cowboy. Moi, c'est Woody. Et ça, c'est la chambre d'Andy. Voici les... Voilà, les présentations sont faites. Et entre nous, il y a apparemment un malentendu. Tu es chez moi.
22: Vous vous rappelez en particulier, pareil, sur le film?
23: Moi, ce qui m'a marqué, c'est les crises de rire qu'on avait avec Fred Taïeb,
17: ouais.
23: qui était aux manettes. Ouais. Vraiment, on se taillait des crises de rire permanentes, quoi. On se faisait rire les uns les autres.
17: C'est vrai, nos scènes ensemble, elles étaient extraordinaires. Quand tu me soulèves le casque, t'aurais pu bouter mes yeux hors de mes orbites.
24: Mais de quoi elle aurait pu être boutée hors de leur orbite.
17: Enfin, lui, c'est tu et l'autre, c'est tu n'es qu'un jouet, mon pauvre. C'était des belles scènes
23: c'était
17: à jouer.
23: Magnifique à jouer.
17: Au niveau graphique, tous les petits soldats verts en plastique avec lesquels on a tous joué, enfin en tout cas moi qui suis d'une autre époque. Mais c'est vrai, tous ces petits, et ils avaient animé ça, qui descendent voir les joueurs. Allô,
22: c'est vrai.
17: Monsieur Patate. Et l'autre qui reçoit ça au Toki Walkie là-haut.

0: raison, j'ai toujours raison.
1: Ouais, j'ai toujours raison, mais si j'avais toujours eu raison, je ne serais pas resté 10 ans, Antoine.
0: Qu'est-ce que vous disiez?
1: T'as le choix qu'entre 3 choses, Antoine. Jouer aux cartes, te muscler et chercher des emmerdes.
0: Vous disiez quoi, vous?
1: Moi, je disais.
0: Et vous disiez quoi?
1: Tu connais Machiavel?
0: Qui?
1: Machiavel. C'est un célèbre écrivain qui veille à 500 ans. La disponibilité, c'est ce qu'il prônait.
0: Disponibilité?
1: Ouais, c'est ça. Écoute-moi. Si je voulais, je pourrais habiter n'importe où. Tu sais pourquoi je reste un sorcier?

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Yes, welcome back sur les ondes de RGB. C'est votre émission Vibes Acom Radio Show qui commence avec à peine quelques minutes de retard. J'espère que vous nous en voudrez pas. La chaleur, vous savez, c'est comme ça. Donc, émission Vibes Acom, on est ensemble jusqu'à 22h et peut-être un peu plus sur RGB, bien sûr, la meilleure des stations, liberté, diversité. Proximité, on retrouve l'antenne sur le 99.2 sur la FM dans le Val d'Oise et autour, et puis bien sûr worldwide sur le www.radio-rgb.net. Nous sommes en bonne compagnie avec bien sûr Mr JB qui est là, moi-même Ranking Samy, et puis des invités. On va s'écouter du bon son, on a des invités de qualité, vous me direz, c'est rarement le contraire. Et ce soir on va recevoir un plateau mixte à l'occasion du Summer Reggae Culture qui aura lieu pas très loin de chez nous dans le 9-5 à Goussainville, un festival reggae avec plusieurs dates tout l'été en juillet et en août. Et pour en parler en deuxième partie d'émission, c'est Selecta Cathy qui sera avec nous, l'occasion aussi de reparler un petit peu du I Love Sound et de sa carrière, 25 ans je crois maintenant du sound. Et c'est Monsieur Colosimo qui sera de retour aussi pour défendre les lauriers de ce beau projet, le Summer Reggae Culture. Bref, on aura le temps d'en parler en deuxième partie d'émission. On va commencer par un petit peu de son tranquille et puis on va très vite laisser la place à Cathy qui nous a préparé une petite sélection. Voilà, elle est venue avec son matériel, donc on va pas passer longtemps, mais juste deux trois petits sons le temps que tout soit prêt. On enchaîne tout de suite avec l'artiste Congo Youth. Listen.

C'est brand new aussi, c'est Guia LMC et le Article Band, tant besoin de toi. Et on va passer dans quelques instants le contrôle des platines à Selecta Cathy.

0: Yes, yes, yes, on est toujours bien branché sur la meilleure des stations, c'est Radio RGB, bien sûr, 99.2, et on le rappelle jamais après, worldwide sur le www.radiorgb.net. On laisse la place maintenant à Selecta Cathy, I Love Sound. Elle est venue nous parler du Summer Reggae Culture, mais elle est surtout venue le disque dur plein. Donc Cathy, c'est quand tu veux. On t'entend, c'est quand tu veux, c'est parti. Ah, tout à l'heure je te recevais, pourtant qu'est-ce qui se passe ?
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2: Of Sister Nelly Star alongside I.